0: lui, mais c'est un cas sur un million.
1: C'est des gens qui sont hors normes. Mmh, voilà, mmh, c'est le 1% de la population. Quoi. Mmh, mmh, mmh. On a encore du temps, ça va en tout cas. Ah. C'est peut-être que les auditeurs, ils ont des questions, des choses comme ça. Si vous avez envie d'en savoir plus, hein, on est tout oui, on a bien envie de vous répondre.
0: À quel numéro il faut qu'ils appellent ? Ah, si vous voulez poser des questions, appelez au 05 90 23 17 11.
1: On répète, 05 90 23 17 11. Pour toutes vos questions, n'hésitez pas, on se fera un plaisir d'y répondre. En tout cas, on vous attend nombreux. Samedi, on vous le rappelle, pour la Guada Cup à la salle Robert Loison au Moule. 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
0: Sur place, ce sera 25.
1: Ouais, vaut mieux les acheter avant. Hein.
0: Je vais les prendre sur Bizouk.
1: Nous, on pense aux soldes, on budgétise tout. Même les sorties.
0: Il n'y a pas de petites économies.
2: Moi, j'ai une question pour toi, Maïté.
1: Oui.
2: Vu que tu as déjà fait plusieurs compétitions de bodybuilding, comment tu prépares, enfin, comment tu te sens avant une scène?
1: Alors, c'est vrai que c'est la fameuse peak week la dernière semaine. C'est la semaine où on est le plus faible, on va dire, physiquement, parce que ben, on tire la diète, les calories sont basses, on est fatigué, etc. Donc, on est un peu comme dans la lune, on va dire, physiologiquement. Mais en même temps, c'est bon d'être sur la lune parce qu'on va monter sur scène et ça va être le moment d'apothéose. Donc, c'est la transition, la petite période un peu spéciale où on peut passer du rire aux larmes, du doute à la joie extrême avant de monter sur scène. Et plus tu en fais, et plus c'est la période finalement où ça reste une grande excitation et t'as qu'une hâte, c'est d'être sur scène. Mais cette excitation, c'est un peu paradoxal parce que t'as hâte que ça finisse, t'en as ras-le-bol effectivement. Tu veux être sur scène. Allez, il faut qu'on y aille là.
2: Ok.
1: En gros, c'est un mélange de tout ça.
2: Ok.
1: Mais le vrai moment d'exaltation et tout, c'est sur scène et puis ça passe tellement vite. Et je pense que c'est pour revenir à ton histoire d'humilité, c'est là qu'on voit qu'on l'est. Mm-hmm. C'est tout ça de travail pour quelques minutes, finalement.
0: Ouais.
1: Ah, on a Sarah au téléphone.
0: Trop bien.
1: Bonjour, bonjour. Donc, c'est notre présidente de l'association AGBF.
3: Bonjour, merci de m'accueillir par téléphone et puis merci à Maïté Sirius de s'être déplacée pour l'interview et merci de les accueillir.
1: Alors, dis-nous en plus sur cette association parce que c'est toi qui la porte, c'est toi qui la fait vivre depuis des années maintenant et c'est grâce à toi si finalement il y a une compétition samedi prochain.
3: Grâce à la confiance effectivement surtout de tous les athlètes et puis des coachs qui participent aussi à ce show. Donc effectivement l'association guadeloupéenne de bodybuilding et fitness a été créée il y a 10 ans maintenant. Donc j'ai eu la joie de la créer, de la cofonder et de la présider aujourd'hui. Nous avons eu l'occasion d'organiser des compétitions sur la Guadeloupe mais aussi sur la Guyane. Donc là nous avons fait une pause de 5 ans par rapport au Covid à peu près et là nous avons repris il y a 3 ans donc les compétitions sur la Guadeloupe. Donc nous en sommes à notre 4e édition depuis la reprise il y a 4 ans.
1: Alors comment ça va s'organiser? Puis on veut bien des chiffres en termes d'athlètes, du nombre de spectateurs attendus.
3: Alors là, nous sommes sur 32 athlètes inscrits, donc toutes catégories confondues. Donc je crois, Maïté, que tout à l'heure tu as parlé effectivement des catégories masculines et féminines. Nous allons avoir un show qui va commencer à 18h pile avec une entrée des spectateurs à 17h. Donc à partir de 17h45, on va dire que la présentatrice prendra la parole pour pouvoir amener justement à l'ouverture de la compétition dès 18h. Nous pouvons accueillir jusqu'à 400 spectateurs, donc n'hésitez pas. Il reste encore quelques préventes. Les préventes se passent via Bizouk, bizouk.com. Vous tapez Guada Cup ou sinon vous allez sur l'Instagram de l'AGBF Bodybuilding Guadeloupe. Vous pourrez retrouver le lien pour pouvoir prendre votre place pour samedi.
1: Comment ça va se dérouler pour qu'on ait une idée du show, pour avoir envie de venir assister parce que c'est un spectacle avant tout, hein?
3: C'est un spectacle de beauté technique, de muscles, de physique et c'est surtout un spectacle de personnes qui vont nous montrer à quel point ils ont été courageux pour aller jusqu'au bout de leur préparation physique. Quand on va arriver, quand les spectateurs vont arriver, il y aura donc une introduction et ensuite les catégories vont vont s'enchaîner au fur et à mesure. Nous allons commencer par une catégorie qui vont se confronter et une seconde, etc., jusqu'à l'entracte. Et à la deuxième partie, vous allez voir aussi ce qu'on appelle les posing en musique. Donc chaque athlète va passer de façon individuelle pour vous montrer leur art de poser, leur art de vous montrer leurs muscles en musique jusqu'aux affrontements finaux. Et après, nous aurons les résultats de cette compétition où vous aurez les athlètes de Guadeloupe, mais pas seulement, vous aurez aussi la Martinique, la Guyane et la métropole qui seront là.
1: Ah oui, donc déjà c'est une belle grande dimension et puis il y a encore plein d'autres projets pour l'association à l'avenir.
3: Tout à fait. Donc nous avons déjà un juge de la Barbade qui va venir sur cette édition parce que effectivement sur le mois d'août, la GBF va se déplacer sur le Guatemala pour assister à l'Assemblée générale de la zone Caraïbes et Amérique centrale. Ça va réintroniser la Guadeloupe dans cette zone-là et l'année prochaine, les athlètes de toute la Caraïbe, donc la Jamaïque, la Barbade, Trinidad et toute l'Amérique centrale, Guatemala, Venezuela, vont pouvoir avoir l'opportunité de venir sur la Guadeloupe pour participer à une compétition encore plus importante que cette année. Donc là, c'est vraiment les prémices de quelque chose d'encore plus grand. Et nous avons voulu prendre le temps pour que les athlètes de la Guadeloupe, notamment et des Antilles-Guyane, puissent reprendre du niveau, même si la tuerie existe en Guadeloupe, pour être prêts pour vraiment l'année prochaine, les choses sérieuses ont vraiment, vraiment commencé.
1: Alors justement, on essayait d'en parler tout à l'heure des critères. Par exemple, avec nous, donc on a Mathieu qui est en catégorie Men's Physique. Qu'est-ce qu'attendent les juges d'un mens physique, les critères physiques, c'est quoi ?
3: Alors, les critères d'un mens physique, ce que nous attendons, c'est de voir un athlète qui est un petit peu un athlète d'un homme de plage, donc avec un physique musclé mais sec, pas hypertrophié à outrance. On veut des muscles qui sont plats, mais qui sont larges, des épaules larges, ce qu'on appelle une ceinture scapulaire large, des abdos bien secs mais bien aplatis, ce qu'on appelle sur les côtés les intercostaux, qui sont bien visibles, et surtout une élégance qui est vraiment propre à cette catégorie, sur les quatre faces qui seront demandées par les juges.
1: Oui, ils sont toujours en mode beau gosse et très souriant. On attend ça d'un mens physique.
3: Absolument. Le sourire est primordial dans cette catégorie et une élégance particulière qui est vraiment propre à cette catégorie.
1: Il y aura également aussi, on en parlait, des masters, parce que c'est pour tous les âges le culturisme.
3: Tout à fait. Nous allons avoir des catégories masters sur trois catégories. La catégorie bikini, la catégorie figure, body, donc c'est la catégorie des féminines qui sont les plus hypertrophiées, les plus sèches, et sur la catégorie bodybuilding, donc nous allons avoir des athlètes qui ont plus de 50 ans, mais aussi plus de 60 ans, voire même presque 70 ans, donc pour vous dire que le bodybuilding est vraiment accessible à tous les âges.
1: Et qu'on peut, en ayant une préparation spécifique, toujours avoir la santé, garder du muscle et tout ça, parce que ce qu'on entend partout, c'est qu'à partir de 40 ans, le corps part en gros à la débandade et puis on ne peut plus rien en faire. C'est totalement faux.
3: C'est totalement faux et maintenant ce n'est plus à démontrer. Il y a de nombreux médecins qui convergent vers le même résultat, c'est-à-dire que la stimulation musculaire à travers la musculation, le renforcement musculaire et justement une alimentation aussi qui est adaptée parce que le corps a besoin de protéines et notamment le muscle pour pouvoir se stabiliser. Il est tout à fait possible de limiter, d'arrêter ce qu'on appelle la sarcopénie, c'est-à-dire la fonte musculaire. Et c'est d'autant plus important que ça permet justement de renforcer, de stabiliser la masse osseuse des personnes et dans le quotidien, pour la mobilité, pour le maintien du port et de la posture, c'est très très important de garder sa musculature en bonne santé.
1: Très bien. Et si on a envie de rejoindre l'association, comment ça se passe ?
3: Alors à partir justement du mois de septembre, après l'Assemblée Générale, nous allons avoir un système de licences pour l'année. Donc il y aura des licences loisirs, des licences coach et des licences athlètes. Donc les bénévoles qui seront en licence loisirs pourront bénéficier de réductions auprès de nos partenaires et pourront aussi donner des coups de main ponctuellement tout au long de l'année parce que nous allons organiser ponctuellement des opérations pour pouvoir justement récolter de l'argent et des fonds avec ces différents talons des bénévoles pour pouvoir justement permettre à nos athlètes, mais aussi aux bénévoles, de pouvoir se déplacer avec nous en délégation sur les différentes dates du calendrier de l'année prochaine.
1: Voilà, parce que c'est important aussi qu'on arrive tous à se réunir et faire en sorte qu'on puisse se montrer et exister à l'international.
3: Exactement, parce qu'il y a beaucoup d'athlètes, notamment toi Maïté qui voyageait beaucoup et qui représentait la Guadeloupe hors des Antilles Guyane, aux États-Unis, en Amérique latine, voire en Europe, mais ce n'est pas encore suffisamment couvert, et même si on fait ce travail de communication, c'est toujours important d'être sur le terrain, de se montrer, de créer des événements pour que les Guadeloupéens et les Guadeloupéennes puissent se rendre compte que c'est un sport qui compte à part entière, parce que ça ne date pas d'aujourd'hui, nous avons de grands noms du bodybuilding aux Antilles Guyane, on se rend compte que c'est un sport qui compte à part entière, parce que ça ne date pas d'aujourd'hui, nous avons de grands noms du bodybuilding aux Antilles.

0: Ben, merci beaucoup. Alors, est-ce que tu peux nous rappeler où est-ce qu'on peut trouver des places, hein, parce qu'on a besoin que les auditeurs y viennent en nombre à cette compétition, la Guada Cup.
1: Oui, n'hésitez pas à récupérer votre place sur Bizouk. 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Comme ça, vous avez déjà votre poche, votre place en poche. Et tout sera déjà effectué.
0: Très bien. Donc rendez-vous sur Bizouk. Merci beaucoup, Sarah.
1: Merci. Et un grand bonjour.
0: Oui, on n'entend pas Rony. Alors, Rony.
2: Bonjour, Sarah.
1: Ah, ça fait plaisir de t'entendre. Bonjour, Rony.
2: Bonjour. Je te remercie d'avoir répondu à l'appel et de dire aux auditeurs qu'est-ce qui va se passer le 27 du côté de la salle Robert Loison au Moule pour la Guada.
1: Tu es le bienvenu parce que depuis le début tu nous soutiens sur le bodybuilding. Donc si tu souhaites passer, n'hésite pas, tu es le bienvenu. Tu as ta place en VIP d'ores et déjà.
0: Tu viens, hein?
2: Tu le sais que les portes de Mega FM est ouverte pour la GBF, hein?
1: Merci.
2: Donc à bientôt.
1: À bientôt, excellente journée.
2: D'accord. Merci. Donc Maïté, donc on donne rendez-vous à tout le monde samedi 27, à partir de quelle heure? 18h?
0: 18h, oui. Et elle a bien dit qu'ils seront à l'heure, hein. 18h précise, on vous attend nombreux à la salle Robert Loison. Donc n'hésitez pas à prendre vos places sur Bizouk.
2: Donc on aura droit au passage en bikini.
0: Oui.
2: Il y a bikini master aux 35 ans, wellness, figure, men's physique, classique physique, bodybuilding premier pas, bodybuilding simple, bodybuilding plus de 50 ans, meilleur poseur. Donc tout le monde va faire des figures comme je vois que tu fais sur ta page.
0: Tout à fait, donc toutes les catégories sont représentées, puisque ben, finalement, autant il y a d'hommes et de femmes qu'il y a de types de physique, donc chacun on a une génétique de base qu'on travaille, qu'on peaufine. Et donc toutes ces catégories seront jugées. Certains, comme le disait Sarah, où c'est le haut du corps qui est prédominant, bas du corps, total équilibre, taille fine. Enfin, on va découvrir les catégories, donc de physique et d'âge. Et le but, bah, c'est de présenter ce physique sur scène. On parle de posing. En fait, c'est une chorégraphie pour vous montrer tout ça en musique.
2: Et lui aussi, il a préparé son posing.
0: Ah ben oui, il a même encore une dernière grosse session demain matin.
2: Il peut nous montrer un peu pour les gens qui nous regardent sur le Facebook
0: ah
2: ouais. Live.
0: Ah, il y a le Facebook Live aussi. Ah ben, en piste.
3: En
0: hein.
3: T-shirt.
0: Ah ben, c'est toi t-shirt. Qui vois.
3: La surprise pour samedi.
0: Voilà.
2: Tu nous fais une petite démonstration
0: c'est
2: comment ça
0: se
2: passe.
0: Donc, en fait, le posing, il y a des poses réglementaires. Mmh. En men's physique, donc ils ont 4 poses. La première pose de face, donc il va nous la réaliser.
2: Donc on te voit très bien. Hein.
0: Voilà, donc comme là, il se tient fièrement, il a donc une de ses mains sur les hanches, l'autre.
2: Il faut toujours garder le sourire. Hein.
0: Voilà, ça t'as retenu hein, les conseils de la présidente, et lui aussi là, il a un grand sourire, très fermement. Ensuite, il y a une pose de côté, les Carter pose. Voilà, et en fait, quand il sera torse nu, on pourra donc jauger la finesse de sa taille et ça fera ressortir tous ben, les détails, comme elle disait, les scapulaires, etc. Et tout, en fait, les détails qu'il y a sur son buste et ses épaules. Il y a la back pose, donc la pose arrière. Pareil, pour qu'on puisse admirer son dos, le travail de ses épaules, de son dos et la finesse de sa taille également pour que son corps parte bien depuis la taille jusqu'aux épaules en V. C'est vraiment ça qu'on recherche, la taille la plus fine et le dos le plus large. Et après, là, à nouveau, un autre Carter pose. Il a même resserré son t-shirt pour qu'on voit qu'il a une taille de guêpe. Attention, hein. La fameuse taille qu'il pensait large, vitam aeternam, ben non. Voilà. Puis il a appris aussi la torsion, hein, parce que c'est pas évident de se mettre comme ça. C'est pas du tout.
3: Il était raide comme un bâton.
0: Ben voilà. Donc il est devenu beaucoup plus souple.
3: Un petit peu, oui.
0: Ouais, c'est pas mal, ouais. Donc voilà. Merci. Tu peux relâcher parce qu'il va s'étouffer. Donc voilà, il faut tenir toutes ses poses, essayer de mettre son physique en avant tout en gardant le sourire. Mais on peut revenir sur ce sujet-là parce que c'était une grande découverte pour toi, le posing.
4: Le posing, qu'est-ce que c'est dur, le posing. Qu'est-ce que c'est dur.
0: C'est dur, c'est à dire.

0: plaisir.
1: Le fait d'être gainé, de contracter tous ses muscles, de garder en même temps le sourire et de respirer en même temps, ces trois choses en même temps, ça demande une énergie sur le moment. C'est nerveux, une énergie cardio, c'est compliqué. Et surtout, le fait de... C'est les transitions... On réfléchit peut-être aux transitions qu'il y a entre deux pauses, mais le temps de réfléchir à la transition, peut-être qu'on se pose mal sur la pause d'après.
0: Parce qu'il faut que c'est l'air naturel.
1: Ouais, il faut que ce soit naturel.
0: Fluide.
1: Fluide, ouais.
0: Voilà.
1: Donc, ouais, j'ai découvert le posing. Avant, bah, sur YouTube, je regardais des champions poser. Mais
0: et t'en pensais quoi? Tu pensais que faisais du freestyle? T'en pensais quoi? Non, très sincèrement.
1: Sincèrement, je pensais, je savais que c'était travaillé. Mais j'ai devant le miroir tout seul, je faisais des poses super connues, le double biceps, les trucs comme ça, mais jamais aussi longtemps et aussi souvent. Et c'est là que je me suis rendu compte que c'est très difficile et que être encadré à ce niveau-là, il y a toutes les raisons d'avoir un coach, il y a toutes les raisons de travailler ça, parce que sur la scène, c'est le posing qui va faire la différence avec quelqu'un qui a le même physique que toi.
0: Voilà, dans les faits, tout le monde est prêt physiquement, sinon on monte pas sur scène. Donc le moment de se démarquer, c'est bien avec le posing, donc c'est un travail à part entière. Souvent c'est négligé, hein.
1: Ouais.
0: Tu t'entraînes comment du coup? Un petit peu tous les jours, une fois par semaine? Comment t'as géré ça?
1: Alors les 4 premières semaines, pas du tout.
0: Voilà, c'était faire ton physique.
1: Voilà, c'est ça. Et à partir de la 5e semaine, on s'est vu une fois à partir de la semaine, à la 5e semaine. Et après, ouais.
0: T'as fait le stage
1: fois.
0: Aussi avec la GPF?
1: Ah oui, j'ai fait le stage aussi, c'est vrai. Le stage qui a duré 1 heure, et après, ouais, peut-être une fois, deux fois par semaine, mais là, ben, ça va s'accentuer, sachant que c'est dans une semaine. Demain, on se voit pour faire 1 heure.
0: Oui.
1: Et là, tous les jours, ben, je vais travailler ça.
0: Demain, on va travailler les comparaisons. Parce que, comme le disait Sarah, il y a le passage sub, donc là où on montre en gros tout son posing, sa chorégraphie, tout ça, il n'y a pas de souci. Mais il y a aussi le moment où on confronte les athlètes, on les compare. Donc là, il faut qu'ils apprennent à montrer les poses réglementaires, mais en étant les uns à côté des autres, tout en se respectant donc dans l'espace, mais se valorisant aussi. Donc ça aussi, c'est tout un art de ne pas se laisser impressionner, être concentré, respecter les distances aussi quand même. Il y a du respect, ça reste du sport avec les adversaires, entre guillemets, donc les autres athlètes, mais pouvoir quand même se montrer à son mieux. Et toujours gérer, en fait, pour que les juges voient ton physique sous le meilleur angle. Et quand on est nombreux, par exemple, sur une ligne, s'il y a 8 athlètes, la personne qui est au milieu pourrait paraître avantagée parce qu'elle est au centre des juges. Et quand on est sur les côtés, bah, on pourrait dire qu'on est désavantagé. Mais il y a des façons de se placer, etc., pour que, dans le regard du juge, tout le monde
1: soit de face.
0: Voilà, et présente bien son physique. C'est plein de petites choses comme ça auxquelles il faut penser. Pour que tout le monde ait un maximum de chance.
1: Et le fait de garder la pause, le temps que le juge,
0: voilà.
1: Que le jury puisse voir.
0: Et quand deux athlètes sont très proches physiquement, ça peut durer très longtemps. On peut leur demander, mettez-vous de face, de côté, de face, de côté. Ça peut durer 2 minutes comme 10 minutes. Enfin, ça peut être très très long. Ça fait partie du jeu aussi.
1: J'ai tellement hâte
2: de finir avec ça. Ouais.
3: Donc, il le voit droit aussi à la fameuse, comment dire, on passe quelque chose.
0: Le tan, le fameux bronzage obligatoire, tout à fait. Et d'ailleurs, c'est très bien organisé avec la GBF. Vraiment, les athlètes sont dans les conditions du national, de l'international. C'est vraiment une compétition valable dans toutes les conditions, puisqu'il y a un service de tan. Donc c'est un tan en cabine. C'est organisé par Zali Vitali, donc en la personne de Lisa, qui leur propose effectivement de venir. Donc au préalable, ils doivent préparer leur peau. Donc ils vont faire des gommages pour enlever toutes les cellules mortes. Et oui, même messieurs, épilation, gommage, hydratation de la peau quelques jours avant de passer le tan. Après, ils vont venir au tan. Le tan, en fait, c'est avec des pistolets pulvérisateurs, un peu comme l'auto-bronzant, si vous voulez, qu'on met dans donc, des pistolets. Ils vont porter un slip jetable, en gros, et on va alors pulvériser sur tout le corps cette fameuse couche de tan qui est un genre de fond de teint, n'est-ce pas? Ça va habiller le corps, mais surtout faire ressortir toutes les lignes, tout leur travail. et ça harmonise la peau. Et qu'on soit clair ou foncé de peau, le tan, c'est pour toutes les peaux aussi. Souvent, on croit que c'est pas nécessaire parce qu'on a la peau foncée. Effectivement, plus on est bronzé, plus on est foncé de peau, plus les lignes ressortent bien naturellement. Mais pour une compétition, il y a toujours un glow supplémentaire à apporter. Donc tout le monde a besoin de sa couche de tan pour avoir un look de scène. C'est pas la vie quotidienne, c'est un moment spécial, un moment où on brille justement. Et ce fameux auto-bronzant en fait partie, oui.
3: Et c'est facile à sortir ou le tan?
0: Alors, dès la première douche, tout le surplus déjà va sortir. Après, effectivement, il reste une petite pellicule qui part au fur et à mesure des douches. Et là aussi, pareil, on fait des gommages pour aider justement à ce que ça se retire de façon uniforme. Mais je vous assure, bon là, c'est pour ceux qui sont jamais très bronzés. Qu'est-ce que c'est plaisant d'avoir cette couleur, c'est magnifique. Avec le soleil, on n'arrive pas à atteindre une qualité de bronzage comme celle-ci. Et pour les, même pour les peaux foncées, ça donne vraiment, ça révèle la beauté de la peau. Et ça donne un côté chaud, un peu ambré. Je crois qu'on aime tous cette couleur-là. Il ne nous dérange pas vraiment le tan après. Franchement, c'est très joli. Et ça fait tellement ressortir le physique, les lignes et tout qu'on aime beaucoup, ouais.
1: J'ai hâte de faire ça.
0: Ouais, ça donne un air reposé aussi quand on est fatigué. C'est vraiment comme si on avait pris le soleil, du repos, les vacances, le bon vent. Voilà, c'est un vrai maquillage de scène, tout à fait.
3: Et si quelqu'un veut être coach, je sais pas, toi, qu'est-ce qu'il doit faire?
0: Ben, me contacter sur les réseaux sociaux, sur Instagram, Body by Mati, tout avec des Y. Et avec grand plaisir, on fera un bilan, puis voir si vous êtes prêts à vous lancer dans cette aventure, parce que c'est un investissement quand même à 100%, aussi bien de sa personne et aussi financier, parce qu'il faut tout gérer, tout ce qui est alimentation, entraînement, complément. Et si on a envie de faire aussi des compétitions, comme le disait Sarah, c'est pas encore très financé, donc il y a quand même toujours une part à mettre de sa poche, effectivement.
3: Donc maintenant, là, tu as une vingtaine d'athlètes que tu coaches.
0: Alors, je ne vais jamais faire vingtaine en même temps parce que ça demande, mine de rien, énormément. Mais on va dire que maximum dans l'équipe, je peux tourner une dizaine. Mais je n'ai pas tout le monde en même temps. Les gens n'ont pas les mêmes objectifs au même moment. Et sur cette compétition, j'ai deux athlètes et c'est déjà très bien. J'ai un homme, donc la personne de... Mathieu, Sirius, et également une femme, elle n'a pas pu venir parce qu'elle est maman aussi, donc elle avait des obligations ce samedi matin. Et on va parler un peu d'elle, tiens, Vaiana. Donc c'est une jeune maman qui a 35 ans, elle est maman d'un petit garçon, et elle avait envie de faire ce challenge-là depuis un bon moment, et puis elle a décidé de se lancer cette année. Et pareil, c'est comme Mathieu, elle s'est investie à 100% et elle a réussi à s'organiser. Elle travaille, elle élève son fils, et en même temps, elle se prépare pour une belle compétition. Elle sera en catégorie wellness. Donc les wellness, en général, le public masculin aime beaucoup cette catégorie féminine parce que ce sont nos critères, c'est le bas du corps qui est prééminent, n'est-ce pas? Donc beaucoup de cuisses, de beaux fessiers, une taille fine. Le haut du corps est plus petit, justement, moins développé. C'est vraiment, tout est axé sur le bas du corps. Donc c'est très féminin, et c'est vraiment nos goûts. L'Amérique latine aussi, beaucoup de championnes de wellness sont d'Amérique latine parce qu'elles ont vraiment une génétique où le bas du corps se développe très très bien. Donc elle va participer dans cette catégorie. Pour elle aussi, c'est sa première compète. Tout comme toi, elle a fait un petit peu plus de 2 mois, elle, de préparation. Parce que les femmes, on est un peu comme ça aussi. On est toujours plus anxieuses. On se dit on aura besoin de plus de temps. On sait que notre corps, on a plus de mal à sécher. Tu parlais de ton métabolisme super rapide. Voilà. Il y a des femmes qui sont comme ça, mais c'est une minorité. On est plus du genre à stocker, à avoir un métabolisme lent ou très irrégulier. Et nous, on s'en rend compte chaque mois avec nos cycles hormonaux et toutes les fluctuations, etc. Donc, c'était aussi un défi pour elle à ce niveau-là, parce qu'elle a eu le fait de faire des enfants, etc. Ça a plusieurs types de cycles, en fait, dans sa vie. Et elle voulait voir où est-ce qu'elle en était. Et franchement, son corps, il a super bien répondu. Après, j'ai eu beaucoup de chance avec vous parce qu'ils avaient une bonne base aussi. C'est vraiment, bon, toi, c'est ton métier, t'es coach sportif. Donc, c'est des gens qui se bougent, qui mangeaient, bien sûr, ils se faisaient plaisir, mais qui bougent beaucoup. Donc, vous aviez déjà l'habitude de vous entraîner. Donc, j'avais juste à vous aiguiller, orienter un peu les choses. Voilà, on a fait du spécifique, mais vous aviez déjà un rythme. Et je pense que c'est vrai qu'avant de se lancer dans le mode compétition, il faut déjà essayer de moins trouver son lifestyle. Par exemple, ta compagne, tu vas déjà à la salle tant de fois par semaine, ça t'apporte quelque chose, tu, en fait, tu y trouves déjà ton compte. Tu pourrais, si tu le décides, effectivement basculer en mode compète sur un temps donné et tout, parce que tu es déjà dans cette dynamique-là. Et
4: un je jour, pense pourquoi pas.
0: Oui. Oui, ben oui, avec plaisir. Je pense que quand tu le verras sur scène, tu vas vivre l'ambiance et tout. Oui. Toi-même, ça va te parler ou pas, mais j'en suis sûre que oui, et tu te diras, ouais, tiens, c'est un truc à faire, quoi. Et donc, bah, pour cette athlète, c'était ça. Ça faisait un petit moment que ça lui trottait dans la tête. Et elle s'est dit, bon, bah là, c'est le moment. Et elle a hâte aussi. Voilà, on la voit demain pour le posing. C'est dommage qu'elle n'ait pas pu venir aujourd'hui. Mais bon, si jamais ils font du bon score, ils reviendront. Hein, ils viendront dire qu'ils ont tout gagné. En tout cas, nous, on y croit. Et j'espère que ça donne envie aux auditeurs. Hein, je le dis souvent, mais il faut vraiment donner des... se lancer des challenges, avoir des objectifs, ça apporte beaucoup, ça donne beaucoup de sens à notre vie. Je pense que c'est une belle façon de penser à soi, de se donner des défis, des challenges. C'est un bon moyen de se sentir équilibré, épanoui. On est tous à la recherche du bonheur. Ben voilà, se challenger, je vous assure, ça apporte énormément à soi et puis finalement à nos proches aussi.
3: Donc on donne rendez-vous à toute la Guadeloupe, samedi 27 à 18h.
0: Ah ben oui, il y a 400 places là, donc il n'en reste peut-être pas 400, on est d'accord, mais il reste encore des places, donc venez, on veut une salle pleine. C'est notre fierté.
1: Ça va être un vrai show.
0: Un gros show, ben oui. Ça va être un beau moment.
3: Les tickets sont en vente sur
0: Bizouk. Oui, et c'est 20€. Donc pour les adultes, je crois qu'il y a le tarif enfant aussi moins cher à 12€. Mais venez en famille, venez partager cette fête du bodybuilding, ça va être un beau moment. Et puis, vous, comme le disait Sarah, vous allez voir sur scène toutes ces personnes très courageuses qui se sont challengées et qui sont arrivées à leur objectif. Donc, c'est un vrai moment de joie et ça vous montre que tout est possible, vraiment.
3: Donc, l'année prochaine, madame sera...
0: Ah oui, oui, oui, moi, j'ai entendu aussi, hein, j'ai pris note.
2: Un jour, mais...
0: Voilà, il a déjà fixé le jour, il t'a dit. Juin prochain, il sera fier.
3: En plus de ça, elle vient déjà à la salle. Hein.
0: Oui. C'est ça, elle est déjà dans les starting blocks. En fait, elle le savait même pas encore.
1: En plus,
0: elle
1: fait du muscle tellement facilement.
0: Ah ben voilà, et il la coachera en plus, ouais. Parce qu'il aura l'expérience. Bon, ben le rendez-vous est pris. Hein. Juin prochain, c'est au tour de madame.
3: Donc, tu as l'intention de l'envoyer... concourir dans d'autres...
0: En fait, ça dépendra de lui. S'il le souhaite, il va vivre son expérience. Hein, je pense qu'on l'a bien dit, c'est étape par étape. Il va vivre son expérience samedi. Et après, une semaine après, il va s'amuser. Après, lâcher la pression, penser qu'il va arrêter parce que c'est bon, il a donné. Et on en reparlera quelques semaines après. Et peut-être que ça va lui donner envie d'aller chercher encore plus loin. Haut.
1: Donnez-moi 3 semaines.
0: Mais tu auras bien plus de temps que ça. Et puis Sarah nous a déjà parlé aussi du prochain rendez-vous.
1: Malin.
0: Voilà, alors ça c'est assez proche. Hein. C'est fin août. Mais pourquoi pas Pourquoi pas Mais sinon, il y a le grand rendez-vous qu'il y aura en Guadeloupe et à toute la Caraïbe l'année prochaine. Et ça permettra de faire encore une belle préparation, parce que c'est vrai que là on s'est mis sur un challenge de 2 mois, c'est une compétition de premier pas, avec un très bon niveau hein, d'ailleurs, donc on se lance, mais comme disait Sarah, après ça nous donne le temps aussi d'aller chercher toujours plus, parce que on est une terre aussi où on est fiers, et on va pas se déplacer pour faire de la figuration, on a envie d'être dans les meilleurs, donc on va se donner à fond pendant plusieurs mois, et...
1: Voilà, ce serait une préparation un peu plus longue.
0: Ouais. Avec des grands résultats. Et puis, plus qu'une préparation, ça peut devenir un peu un lifestyle, mais c'est des choses qui se maturent au fur et à mesure et qui viennent tout à fait naturellement. Donc, il faut vivre les choses et tu verras, mais je suis persuadée qu'il continuera. Oui. Il a survécu, donc il va continuer. Les gens qui ne sont pas faits pour ça, ils abandonnent bien avant.
3: Peut-être même qu'il va changer de catégorie. Hein.
0: Il va juste être dans sa caté, mais méga développé. Il va être le meilleur de sa caté, oui. Mais je pense qu'il a un bon physique pour rester dans cette catégorie-là, mais toujours optimisé. Parce qu'effectivement, il a la taille fine, contrairement à ce qu'il pensait. Il a une belle ceinture abdominale. Le dos peut être vraiment... Son dos est déjà large, mais il peut être encore bien plus large. Les épaules bien plus développées. On peut vraiment peaufiner, faire du volume, etc. Tout en gardant le détail et la finesse du physique qu'il a de base.
1: Première fois qu'on s'est rencontrés avec Sarah, la première chose qu'elle m'a dite, toi, c'est mens physique.
0: Voilà.
1: Il n'y a pas de doute, c'est mens physique.
0: On a tous une base génétique et quand on connaît les catégories, on dit ah voilà, un tel c'est ça, une telle c'est ça. Et après, c'est ça en fait le bodybuilding. On travaille en gros ce que Dieu nous a donné.
3: Donc avant de commencer, on te fait un bilan physique.
0: C'est pour ça que c'est important d'être encadré, oui, avec des gens d'expérience. Et oui, on voit, parce que chaque catégorie a des critères précis. Donc en fonction du physique de chacun, on sait dans quelle catégorie tu rentres. On rentre tous dans une catégorie. Et après, on fait le programme d'entraînement et alimentaire en fonction des critères de la catégorie.
3: D'accord. Donc, on regarde où est-ce qu'il faut modeler sous le corps.
0: On regarde, en fait, pour une fois, au début, on regarde les points forts. Là où la personne, on voit là déjà du muscle. Même en mangeant pas bien et tout ça, on voit que, ah oui, les cuisses sont musclées, les bras, les épaules, ceci, cela. Ah oui, il y a un peu de gras, mais la taille est fine. Ça se voit quand même.
3: Et ça a été difficile pour toi de changer ton alimentation ?
1: Non, j'avais déjà de bonnes bases. Ce qui a été difficile, c'est de ne plus manger transformé, même si j'en mangeais pas tant que ça, mais des bonbons, des pépitos, des beaux kits, des trucs, ouais, les plaisirs qu'on trouve bénins, mais... C'est Gren Ziri qui a fait ça avec Ziri, 1 plus 1, ça fait 1000 à un moment. Donc, si on fait la comptabilité de tout ça à la fin du mois, ça fait beaucoup sur la balance. Donc, en fait, c'est ça qui a été le plus difficile. Ne pas avoir de petits plaisirs, comme on dit, même si à la fin, c'est du poison.
3: Manger, c'est ça nettoie l'organisme.
0: Oui, tout à fait.
3: Donc, oui. C'est pour ça qu'il a été malade quand il a mangé
1: son Burger King.
0: Et c'est là qu'on se rend compte que quand, finalement, entre guillemets, on mange mal tout le temps, le corps s'habitue et on pense bien manger puisqu'on n'en souffre pas. On est en gros continuellement inflammé, machin. Donc, le corps, il s'habitue à tout, même aux mauvaises choses, en fait.
1: Et ici, on mange beaucoup, hein, une assiette...
0: Et nos quantités, ouais, c'est vrai qu'on a on a de gros estomacs, tout ça.
1: Assiette, on est en famille, on va prendre une belle assiette. Ben, cette assiette, elle peut faire deux déjeuners faciles.
0: Mm-hmm. Je crois qu'il a souffert au début quand je lui ai donné les grammages du riz. Il m'a dit, mais j'ai rien là, il n'y a pas de riz dans mon assiette. Là, m'a été sérieuse. Il a remis en question pas mal de trucs.
1: Mais oui, hein. Grave.
0: Il me dit, mais je suis gros, je suis un homme et tout, il me faut plus de trucs. Je fais, non, mais il faut que tu sois en déficit au sérieux.
1: Ouais. C'était surtout le fait de peser le riz. En fait, quand tu m'as donné la diète, c'était le grammage du riz cuit. Mm-hmm. Mais moi, en fait, j'ai toujours pesé mon riz cru. Donc, en fait, dans ma balance, je mettais 80 grammes de riz. Je me dis, bon, ok, ça passe. Je les pèse, les 80 grammes deviennent 200 grammes.
0: Voilà.
1: Alors que quand tu regardes 150 grammes de riz dans une assiette, ce qui est déjà une belle portion, une bonne portion, dans la balance, ça fait 30 grammes. Attends, ça fait 50 grammes. Parce que
0: il n'a pas encore de glucides, hein, faut être indulgent.
1: En fait, le riz triple de poids quand il cuit.
0: Voilà.
1: Donc ouais, c'est 50 grammes de riz, c'est très peu.
0: Mais si on parle simplement, en gros, quand on mange ici, on va mettre la moitié de l'assiette, c'est du riz. Vrai. Très clairement, homme comme femme, hein, on va pas se mentir.
1: Par-dessus, poids rouge consommé.
0: Et si on est gourmand, c'est pas un quart qu'on va mettre, mais la moitié limite aussi pour mettre par-dessus. Et l'autre moitié, c'est la viande.
1: Avec un petit bout d'igname là, bien goût là.
0: Oui, ça fait la moitié de l'assiette. Féculent, on va dire, et l'autre moitié la viande.
1: Ouais, un petit tiers, c'est la viande.
0: Malheureusement, il faut revoir les trucs en quart et tout. Non, on se rend pas compte, mais c'est vrai qu'on mange en grosse quantité.
1: Et c'est ça les TCA. On mange trop. Alors, en soi, on voit ça normal parce que tout le monde le fait.
0: Les TCA, c'est un peu plus compliqué que ça. C'est même plus manger une assiette. C'est quand on mange de manière, on n'arrive plus à contrôler. Mm-hmm. On en mange trop ou vraiment pas assez. Mm-hmm. C'est les extrêmes. Mm-hmm. Donc, c'est pas un TCA d'avoir un bon coup de fourchette.
1: Ouais, okay,
0: c'est juste qu'on mange en quantité chez nous parce que c'est associé à on mange bien, il faut avoir le ventre plein, on est fort, solide. Et l'estomac, c'est comme ça. Son volume, c'est ce qu'on lui donne. Donc quand on donne telle quantité, après quand on l'a plus, ben on est en manque. Et c'est ça qui est difficile au début, c'est qu'on change une habitude. Quand on a l'habitude de manger une quantité, si on n'a pas cette quantité, on se dit ben il manque quelque chose. On se sent mal.
1: On va rajouter du riz.
0: Mais l'estomac, il se referme aussi. Mm-hmm. Mais c'est progressif, petit à petit. Voilà, ça apprend des choses comme ça. Mais c'est vrai que c'est pas évident c'est de changer des habitudes.
1: Tu vois.
0: Mais ouais. Notre culture, c'est avoir une belle grosse assiette. Ouais. C'est ne pas manquer.
1: Mamie va rajouter pour toi. Comment ça, tu manges que ça?
0: Parce que, de par notre histoire, on a manqué. Mais toujours, c'est le retour à l'histoire. On a manqué. Ouais. On va dire, originellement, on a trop manqué. Donc l'objectif, c'était de plus manquer. Du coup, on en fait peut-être un peu trop, justement. Mm-hmm. Donc, il faut trouver le rôle d'équilibre. Mm-hmm. Sans avoir l'impression de manquer. C'est
3: donc,
0: ça,
3: on va éliminer la sauce pour la viande, le poisson, tout ça.
0: Alors non, le poisson, on peut le garder, mais on change les modes de cuisson. Par exemple, moi, j'aime bien aller manger, là, quand je viens à Anse-Bertrand, j'aime bien aller au coin des bons amis, là, Anse-la-Borde, manger près d'Élise. Elle va vous proposer une fricassée, c'est en sauce, mais elle vous propose aussi un poisson entier grillé. Et quitte à choisir, je préfère le poisson entier parce qu'il y a la quantité, mais il est grillé. Donc il y a la qualité. On peut manger en plus grosse quantité. Finalement, c'est peut-être l'huile, la sauce qu'il faut réduire. Mais les aliments en eux-mêmes, ils sont bons, ils sont sains.
1: Dans le combien de poisson, il y a l'ingrédient incontournable, le beurre rouge. Que le beurre, ça rajoute pas mal de calories à la sauce. Ouais, ça fait longtemps que je parle.
0: Et c'est bon, qu'est-ce que c'est parfumé. Ouais. On a une magnifique cuisine et je pense vraiment que même en mangeant 100% créole, on peut tenir une diète sans problème. On regarde même toujours, j'aime bien revenir à l'origine, mais c'est vrai, le didico créole, c'était quoi? Concombre, sardine, les packs de multivitamines qu'on prend aujourd'hui, ben ça, c'est ça en fait. Oméga 3, hydratation, machin, tout ce qu'on retrouvait dans notre didico créole. La farine de manioc, tout ça, c'était le menu parfait pour avoir l'énergie pour la journée, tous les apports, etc. On a tout perdu. C'est sûr que si on va manger à la française un croissant avec un chocolat chaud et tout, on ne s'apporte aucun nutriment. Alors c'est très réconfortant, c'est bon, c'est sucré, tout ce que vous voulez, mais ce n'est pas le fuel idéal pour le corps. C'est pour ça qu'on dit prenez au moins des compléments. Mais si on mange de façon traditionnelle, il y a tout. On parlait de collagène très souvent, là, les articulations, l'arthrose, ou pour les sportifs, il faut préserver les articulations. Dans nos soupes traditionnelles de pieds de veau, c'est quoi les pieds de veau? 100% collagène. Ok, il y a de l'huile dans la soupe, mais si on dose la quantité d'huile et qu'on mange des pieds de veau, on s'envoie du collagène. Donc les anciens, ils avaient, dans une seule semaine, avec tout leur menu, ils avaient tous les compléments qu'on est obligé de prendre aujourd'hui.
1: Et ça donne des centenaires.
0: C'est pour ça, on dit, ah, mais ils vivent bien, ils vieillissent bien, ils étaient bien. Ils mangeaient et bougeaient comme il fallait. Alors, ils n'avaient pas le choix, mais finalement, est-ce que ce n'était pas plus mal? Pour la santé, hein, je parle. Donc, à nous de nous inspirer de ça. En plus, on a la chance de ne pas être dans les conditions aussi difficiles, mais c'est à nous aussi... finalement, de nous rediscipliner pour réavoir en fait cet équilibre-là.
3: Avant, on ne mangeait pas d'aliments transformés.
0: Ben non, on faisait avec les légumes de saison, ouais. Ce qu'on trouvait aussi. Et c'est nous qui fabriquions des choses avec très peu d'ingrédients. Mais il faudrait vraiment retourner à ça en réalité.
1: Le poulet avec la chapelure, ça c'est nouveau ça. Même le poisson pané avec la chapelure par-dessus. Enfin, tout ce qui vient de la création de l'homme, il y a toujours une capitalisation derrière.
0: Voilà, de l'usine, on va le dire. Hein. C'est l'icône, pas bon.
1: L'incontournable, c'est le cordon bleu. Ça, c'est des trucs à éviter. Cordon bleu, alerte rouge, ne mangez pas de cordon bleu.
0: Ah, mais va dire ça à nos adolescents.
1: Ouais, c'est ça, parce que c'est
0: trop bon. Il y a de tout. Tu racontes la petite tranche de
1: dinde. Mais tout est transformé dans un cordon bleu.
0: Avec le fromage coulant.
1: Ouais. Un fromage, entre guillemets, une tranche de dinde, entre guillemets.
0: Voilà. Tout est transformé. C'est que même par rapport aux gens qui ont, je ne sais pas, entre 40, 50 ans aujourd'hui, qui ont connu les cordons bleus, tout ça, mais c'était déjà une autre qualité qu'actuellement. Là, vraiment, les aliments, c'est que des choses transformées, c'est de la chimie. Il n'y a plus rien de naturel. C'est des formules chimiques qui créent du fromage, de la viande et tout ce qui s'ensuit. Mais on s'en rend pas compte. C'est vrai, les emballages, il y a de belles photos, mais...
1: Il y a le Nutri-Score A.
0: Voilà, les Nutri-Score aussi, c'est tout ça, c'est très relatif.
1: Un Nutri-Score va juste vous indiquer le taux de gras et de sel dans un aliment, mais ce n'est pas pour autant qu'il est bon pour la santé. C'est pas toutes les marques qui le mettent, parce que s'ils mettent la vérité, ben, on sera plus amené à acheter un Nutri-Score A. Et ceux qui mettent le Nutri-Score A, ils le mettent bien en évidence.
0: Aussi.
1: C'est kilo. Donc, il faut se méfier de cette capitalisation des produits transformés.
0: Ouais, on a voulu nous faire penser que la modernité, c'était le confort, l'évolution, c'est ce qui était mieux. Mais après plus de 50 ans dans ce système-là, je crois qu'on peut quand même se poser des questions et se rendre compte que peut-être c'est, sur certaines choses, c'était quand même mieux avant tout ça. On a trop de maladies. Il y a beaucoup de choses qui ne vont plus juste pour des mauvaises habitudes. Et je pense, bon, après, je suis un peu utopiste aussi, mais quand même, et ça, tu le disais même pour les petites maladies bénignes et tout, quand on équilibre sa vie, on est quand même à l'abri pour de beaucoup de choses et c'est assez simple en fait. Donc, je pense à tout à chacun de prendre conscience qu'il faut revenir. En plus, on a une culture riche avec. En fait, on avait toutes les bonnes bases chez nous. On a cette chance-là. On a une belle culture en Guadeloupe. Aussi bien de l'effort que culinairement. Mais si on revient à nos basiques, je pense qu'on sera en meilleure santé.
1: Il y a des choses qu'on pense normales. Anecdote, je pense à une pratiquante à moi, je ne vais pas dire son prénom. Mm-hmm. On discutait aujourd'hui et elle m'a dit que jusqu'à l'âge de 17 ans, donc c'est après le lycée, qu'elle a su qu'aller aux toilettes, à la selle, tous les deux jours n'était pas normal.
0: Ah!
1: Quand elle m'a dit ça, alors qu'on a fait classe ensemble, hein.
0: Oui,
1: on a fait classe ensemble, elle et moi. Et c'est fou que après 17 ans, en fait, même ses parents, ses grands-parents, pour eux, c'était peut-être normal aller à la selle tous les deux jours. Mm-hmm. Donc ça veut dire qu'elle ne mangeait pas de fibres, elle ne mangeait pratiquement
0: alors
1: du transformé.
0: Alors que c'est tous les jours qu'on doit libérer le corps, en gros, des toxines. On va dire ça comme ça, hein, mais. Si on ne va pas à la selle tous les jours, c'est qu'il y a déjà des choses qui bloquent, en fait. Et il ne faut pas attendre d'être complètement bloqué, ne plus aller à la selle du tout, souffrir du coup, parce qu'il y a forcément des douleurs et des désagréments liés à ça, pour se dire, ah zut, j'ai un problème de transit.
3: Mauvaise digestion.
0: Voilà, et le transit pas bon, et des fois, il suffit de manger un peu plus de légumes verts et c'est réglé, en fait. L'être humain, c'est un juste savant, je veux dire, d'équilibre, quoi. Il faut manger un peu de tout, c'est pas des blagues. On vous dit pas d'arrêter ceci, cela, mais il faut doser. Et c'est là-dessus qu'on a encore du mal.
1: Exactement. Plus on mange complexe, mieux c'est pour notre probiotique.
3: Voilà. Et qu'est-ce que tu te déconseilles de manger?
0: Mais on peut tout manger, hein. C'est vraiment une question de dosage. Je vais rien déconseiller.
3: On peut pas manger n'importe quel pain.
0: Mais bien sûr que si, on peut manger du pain blanc, mais entre manger un morceau de pain et une baguette, il y a un monde.
1: Il y a une phrase qui dit que c'est la dose qui fait le poison.
0: Voilà.
1: C'est juste la dose.
0: On mange des très grandes quantités. Par exemple, on voit nos sandwichs. Je ne dis pas de manger un tout petit morceau de pain comme si on mangeait un petit morceau de fromage, mais entre manger un petit morceau comme ça et puis un sandwich qui est l'équivalent d'une baguette entière, non. Maxi demi-baguette et on a largement notre quantité de pain pour la journée. Mais on ne va pas se rendre compte, on va manger un sandwich, donc c'est déjà une demi-baguette, voire une baguette. Après, aller à 4 heures ou un peu avant le matin, un petit pain natté, une pomme cannelle, une polka jambon fromage.
1: Ouais, et c'est le blé, tout ça c'est du blé. On n'est pas fait pour manger autant de blé.
0: Un petit paquet de biscuits. Et ainsi de suite, mais c'est dans la même journée en fait. Donc au final, on a mangé une quantité de pain astronomique sans s'en rendre compte. Et c'est tous les jours, parce que c'est très bon et c'est pas très cher. Donc je vous dis ça, je pense à ça parce que moi j'adore les petites galettes locales qu'on fait. Je pense franchement que les sociétés de galettes doivent être millionnaires, hein, sans blaguer en Guadeloupe. Hein. On achète tous ça et on n'achète pas qu'un sachet. C'est tellement bon. Moi, je sais que quand j'arrive dans la dernière phase de mes sèches, il faut arrêter ça. C'est tellement difficile. Les galettes me manquent. C'est réconfortant. C'est rassasiant. C'est croustillant. Non, mais franchement, c'est tellement bon. Et pourtant, c'est qu'un petit carré de pain. Il n'y a rien dessus et tout. On n'a besoin de rien d'autre. C'est...
3: Les flûtes. Les...
0: On a chacun notre style. Flûte, pain, latte ou biscuit. Voilà, mais ça, c'est quelque chose
3: un
0: de
3: petit,
0: local.
3: Un petit pain tressé, bien
0: qu'est-ce
3: chaud.
0: Qu'est-ce que c'est bon. Voilà, à Mornalo, tiens, tout le monde connaît la boulangerie, voilà, jaune, là.
1: Les polkas de tout chaud, là. Non,
0: oui. C'est les champions. On a tous notre... Et il faut garder ce plaisir-là, mais il faut doser. C'est vrai qu'on a un petit peu de mal. On est toujours dans des quantités, surtout quand les produits, en plus, sont accessibles financièrement, ben, on en mange encore plus, quoi, mm-hmm. Forcément. Voilà, donc c'est plus ça qu'il faut doser, mais il ne faut rien arrêter. La vie, ce n'est pas le bagne, la frustration. C'est plutôt sa manière de penser ou de voir les choses qu'il faut changer. Mais nous aussi, on fait ce sport-là, mais comme je dis, j'aime le rappeler, on n'est ni des masos, ni des malades, on n'aime pas souffrir et tout. C'est parce que l'approche est différente. Les premières fois, bien sûr, ça fait souffrir tout ça et tout, mais quand on continue, c'est parce que ça nous convient en fait. On a mis du sens. Donc, c'est plus une frustration ou un problème. Pour nous, c'est devenu la solution, en fait.
1: En fait.
0: Voilà. Parce que des fois, les gens ont du mal à comprendre comment on peut enchaîner. Par exemple, moi, ça fait des années maintenant, j'enchaîne les compétitions. Mais c'est parce que j'ai trouvé mon équilibre là-dedans, mon bien-être, vraiment. Et avant, j'avais d'autres repères, principes, etc. Et ça a évolué, en fait.
3: Et qu'est-ce qui t'a poussé à rentrer dans la section quand tu évolues?
0: Ben déjà, par rapport, comme je disais, la base génétique, j'avais testé les deux catégories, parce que, effectivement, quand j'avais une alimentation plus libre, j'avais beaucoup de cuisses et de fessiers. En fait, c'est là où je stocke. C'est pas la même chose qu'avoir du muscle. Mais je me disais, bon, ben, normalement, en bas, là, je suis chargée. Donc, j'ai fait wellness et bikini. Et au fur et à mesure des sèches, donc quand le gras et l'eau sont partis, j'ai vu que j'étais pas du tout si stock que ça en bas. Il y avait même plus rien. Je dis, moi qui pensais avoir des grosses cuisses et un gros fessier, pas du tout. Une fois sec, c'était comme planche à pain. J'ai dit, c'est bizarre. Hein. Et quand j'ai développé ensuite le muscle et tout, il s'est bien développé et tout, mais j'avais vraiment un physique de bikini. Donc, c'est épaules développées, taille fine, cuisses et fessiers, mais pas disproportionnées dans le sens plus important que le haut du corps. Moi, c'est vraiment équilibre haut et bas dans les mêmes ratios, en fait. Donc, c'est pour ça que, voilà, j'étais en bikini. Et puis, je gagnais en bikini aussi, parce que je faisais plus première en bikini. En wellness, j'ai eu des prix aussi, hein, mais j'étais troisième. En bikini, j'ai fait souvent première et j'ai dit, bon, c'est ce physique-là que je vais travailler, qui me correspond et qui était un peu plus atteignable selon moi.
3: Et quand tu vas sur des grosses compétitions, comme tu as déjà passé, tu avais un préparateur mental?
0: J'ai pas pris de préparateur mental. Après, j'ai été élevée par une psychologue, donc tout ce qui est dialogue, échange et tout, depuis la petite enfance, je suis vachement portée là-dessus. Mon univers familial, on discute énormément. Bon, c'est assez naturel chez nous. Donc, je veux dire, j'avais le soutien de ma mère, mais même moi, c'est plutôt, je suis souvent le soutien aussi des autres. C'est vraiment quelque chose dans lequel je suis à l'aise et dans mon approche du coaching, en fait, c'est beaucoup là-dessus. Il suffit juste de soutenir l'athlète et après, il est capable de beaucoup de grandes choses, n'est-ce pas? Mais j'avais un préparateur, oui, pour tout ce qui est préparation physique et tout. Surtout au départ, on ne peut pas se lancer tout seul, on n'est pas objectif, on découvre. C'est très perturbant quand on manque de glucides, tout ça, on a besoin de quelqu'un. Donc j'ai eu, oui, un coach longtemps et tout. Mais c'est vrai que maintenant, je me coach en allant au bout de pas mal de personnes, de voir que j'y arrivais et tout, ça m'a donné moi-même confiance pour me faire confiance. Et le dernier coach, de toute façon, que j'ai eu, alors j'ai pris des coachs à l'international. Mon dernier coach, il était mexicain, Gunther, et il me disait, tu peux te coacher toute seule, parce que déjà, on faisait du coaching à distance, et il voyait que je me gérais déjà, quoi. Et il me soutient toujours, et il est très impressionné. De toute façon, quand il a vu mes athlètes, il a fait, ah ouais, tu maîtrises. Parce que, je le rappelle, tout ce qu'on fait, c'est vraiment naturel, hein. C'est juste, en tout cas, dans mon équipe, ma méthode, c'est ça, c'est l'alimentation, l'entraînement et le sommeil, hein. Voilà la formule magique, hein. Et elle est aussi simple que ça.
3: Et quand tu as décidé d'aller faire des compétitions, qu'est-ce que t'as dit, papa et maman? J'étais pour, contre.
0: Ouais, mais ça, on en avait parlé déjà, je crois, mais peut-être tu t'en souviens pas. Mon père, il était vraiment étonné. Il m'a dit, mais c'est quoi mon délire? Je vais faire Miss Muscle. C'est quoi ça encore, là? Parce qu'il avait une représentation de... C'est normal, le body, c'est pour lui, c'était pas féminin. Me trouver toute mignonne, féminine. J'avais déjà fait Miss pour pouvoir faire des médias, parce que ça passait comme ça ici, même si tu avais les diplômes, il fallait être Miss pour qu'on te donne ta chance. J'ai fait Miss, on m'a donné la chance dans les médias tout de suite, hein, ça a fonctionné. Mais il m'avait dit ça, t'as déjà fait Miss, là tu cherches quoi, Miss Muscle, je comprends pas. Et je lui ai expliqué que non, c'est mon challenge, j'ai toujours fait du sport, le Covid m'a fait réfléchir et je me suis dit, il faut que je fasse de la compète, c'est bien beau d'aller à la salle, mais... Il y a 8 ans déjà, 9 ans, il y a un des coachs qui est toujours à Fitness Park. D'ailleurs, il a un physique incroyable. Il a une soixantaine d'années, mais il a un physique incroyable. Chris m'a toujours dit, mais t'es faite pour faire du body. Je le regardais, je dis, moi, du body, là, vos sèches, non, non. Moi, je faisais le carnaval dans la Caraïbe, tout ça. J'allais m'entraîner pour d'autres raisons. Je voulais un physique pour rentabiliser mes costumes qui hors de prix et me sentir à mon aise pendant les parades, tout ça. Et donc le Covid m'a fait réfléchir et j'ai dit bon, il faut que je tente une compète. J'ai tenté une compète, j'ai tout de suite été dans les tops, primés et tout, puis une victoire alimentant une autre. Après on est à fond dedans et on a envie de continuer quoi. Mais mes parents étaient assez surpris, ouais. Mais je pense qu'ils se... Surtout ma mère, elle se rendait pas compte de la discipline, tout ça que ça demandait. Après, ils ont l'habitude avec moi, je suis très obstinée dans mes trucs, donc ils ont dit, bon, c'est sa nouvelle lune, elle est à fond, bon, ok, mais ils ne se rendaient pas très, très bien compte. Et c'est au fil du temps, comme j'en ai fait beaucoup, parce que je suis assez comme ça, et là, ils ont compris ouais, que ça changeait tout, ils me voyaient, je ne sortais plus, tout c'était m'entraîner, j'étais à fond, mes compètes et tout, non, j'en ai fait vraiment beaucoup, ouais. Mais j'aime ça, je suis une passionnée, hein, donc après, quel que soit le domaine... Voilà, mais ça m'apporte beaucoup, ça a beaucoup d'équilibre aussi. Et puis, c'est des phases dans la vie. Je pense qu'à la vingtaine, moi, ça m'aurait pas forcément plu de faire ça, parce que j'aimais beaucoup m'amuser, j'avais d'autres objectifs. Voilà, on va dire ça. Je travaillais beaucoup, je m'amusais beaucoup, mais en même temps, c'était toujours très dynamique ce que je faisais. Il y avait tous les parcours d'aventure, tu sais, il y avait les courses dans la boue, les bulles, les je sais pas quoi. Je participais à toutes ces choses-là. Et sinon, ben, j'allais faire les carnavals, mais c'est, en fait, c'est cardio, parce que ça dure une semaine, tu fais toutes les soirées, les parades, les machins. Alors, ok, tu bois, mais faut quand même avoir un cardio pour tenir tout ça de partie, dormir si peu. Et les costumes, ben, t'es à moitié nu, donc il faut te sentir à ton aise quand même. Et ça coûte cher. Donc, ça revient, en fait, ça, je trouve que ça ressemble beaucoup aux compétitions de bodybuilding, c'est un investissement à tout point de vue aussi. Parce que quand on va parader, mais de toute façon, n'importe quel carnavalier le connaît, même de Guadeloupe, un costume, c'est un investissement, tout à fait. Mm-hmm. Et physique aussi, parce que c'est la même chose, ils préparent leur chorégraphie pendant des semaines et des semaines. Les jours gras, ben, c'est les jours de compétition pour eux. Ils passent devant le jury. En fait, c'est pour ça que je trouve qu'on est vraiment fait pour ça. On a déjà l'habitude, déjà on n'a pas le même rapport à la nudité que sur les autres pays du globe. Et on a l'habitude de se préparer pour se présenter, faire le show. Ben, c'est le même délire.
1: C'est vrai. Mm-hmm.
0: Quand
1: c'est
0: tu regardes un groupe de carnaval en Guadeloupe, il a la préparation physique, la réalisation des costumes, la préparation des chorégraphies et les jours gras, donc les jours de compétition. Et il y a des enjeux parce qu'il faut qu'ils gagnent des sous pour l'association, pour faire vivre... leur groupe de carnaval pour les années à venir. Donc, il y a beaucoup d'enjeux, de pression. C'est très sérieux. Il y a un chorégraphe. Non, c'est vrai, en fait. Pour moi, c'était assez proche de tout ça, en fait. Et même dans la Caraïbe, c'est un peu ça. Chaque groupe, il y a des classements. Il faut être le plus populaire, le plus réussi, celui qui a le plus de personnes. C'est très sérieux, en fait. Derrière la fête, il y a beaucoup d'enjeux. Et puis, même financiers, touristiques... Ouais, non, le carnaval, c'est une affaire sérieuse. Donc, ça ressemble au bodybuilding. Enfin, moi, je trouve, et aux compétitions internationales. Ça ne me changeait pas beaucoup. Avant, je voyageais pour faire le carnaval. Ben, maintenant, je voyage pour faire des compétitions. Mais c'est un peu le même état d'esprit, ouais.
3: Et quelle compétition qui t'a marqué dans ta vie?
0: Ben, pratiquement toutes, hein, parce que enfin, moi, j'aime vraiment faire les gros challenges. Mais les plus belles ben, que j'ai pu faire, ben, j'ai fait l'Olympia amateur à Las Vegas. Donc, ce qu'il y a de bien avec la fédération NPC, c'est que tu partages les mêmes scènes que les professionnels. Donc, quand tu fais les plus grosses compètes au niveau amateur, c'est-à-dire les compétitions pour tenter d'avoir la carte professionnelle, ben, en même temps, les professionnels montent sur les mêmes scènes et eux, ils tentent d'avoir leur qualification pour les Jeux Olympiques, donc pour Olympia. Donc, il y a les mêmes enjeux. C'est des scènes incroyables. Là, c'était à Las Vegas, carrément un des plus gros hôtels, des scènes, des jeux de lumière complètement dingues. On était au moins une trentaine de personnes par catégorie. Moi, je fais des grosses compétitions où il y a beaucoup de monde, c'est international. Il y a toute une émulation, de très grandes expositions, plein de stands. On voit tous les gens de l'industrie, tous les gens que tu suis sur les réseaux, Instagram, YouTube, etc. Ils sont là, on partage entre passionnés. Et c'est ce qui alimente, c'est pas que des efforts et tout, c'est aussi la récompense de pouvoir être avec les gens qui partagent la même passion, jugés par la crème de la crème des juges, qui sont vraiment aussi sur les critères du sport. Parce que l'idée pour nous, c'est ça, c'est de toujours plus coller aux critères de nos catégories. Souvent, les gens ils pensent qu'on fait ça pour se sentir beau ou belle, mais pas du tout. Moi, mon objectif, c'est d'avoir des épaules rondes, des trucs... quand je faisais pas de bodybuilding, j'avais pas d'épaule et je m'en foutais complètement, quoi. Au contraire, je me trouvais très bien. Mais c'est maintenant que je vois les photos, je dis, mais j'avais vraiment pas d'épaule. Et maintenant, quand je pump, je dis, ah, mais putain, j'ai des noix de coco, carrément, quoi. Et c'est à ma dernière compétition parce qu'en plus, on se regarde pas beaucoup. On se présente aux juges, mais on n'est pas en train, nous, de nous scruter. On est plutôt en train de se dire, bon, j'ai ça à faire, est-ce que je l'ai fait? On est toujours dans la recherche de faire ce qu'on a à faire. On n'a pas trop le temps de se voir et on se voit pas beaucoup changer aussi. C'est les proches qui vont dire, oh là là, t'as séché, oh là là, machin. Ouh là là, ton dos, ou je sais pas trop quoi. Souvent, les gens, même à mon travail, j'ai un uniforme, j'ai un polo, tout ça. S'ils me voient en brassière m'entraîner, ils se disent, mais c'est pas la même nana. Et pourtant, je suis fine habillée. Mais en même temps, c'est bien. J'ai un collègue bodybuilder, Dorian, qui participe à la compétition d'ailleurs. Il aime bien dire ça et j'aime bien reprendre son expression. Les bodybuilders, les bodybuilders, ce sont des Kinder surprises. Mais c'est vraiment ça. Voilà. Quand tu enlèves les trucs, tu découvres des. Tu dis, ah ouais, oh putain. Ouais, c'est, désolé de parler comme ça, mais souvent, c'est ça la réaction des gens. Ah ouais, t'es tracé. Ah non, mais il y a combien? Ah, il y a 8 abdos. Ah ouais, quand même. On est des Kinder surprises. On ne paye pas de mine habillée et on est souvent fatigué en plus. Donc on paye vraiment pas de mine, mais c'est vrai qu'une fois que on est en tenue de scène, ben voilà, on dévoile la surprise.
3: Donc samedi 27 à 18h ou 19h, Sirius va soulever la médaille de la victoire.
0: Ben on espère, hein.
1: Ouais, hein. S'il y a
3: travail pour.
0: Ouais, tout à fait. Mais ils ont tous beaucoup. C'est ça qui est un peu. Dans ce sport, c'est que tout mon travail dur.
1: S'il y a mieux le jour J, bah, il y a mieux. Hein.
0: Mais ce sera à toi. Ah, mais il faut y croire. Ouais. Hein, il a raison. Là, on va suivre Ronnie. Il faut y croire.
1: C'est vrai. Un top 1. Hein. On cherche
3: tu as déjà ton fan club qui te suit.
0: Oui, exactement.
1: Oui. J'ai des abonnés là qui suivent l'aventure depuis quelques temps. Chaque fin de semaine, je mets un récap sur Instagram. Ben là, cette semaine, c'est la 6e semaine. Donc, 6e récap qui sort dimanche. Abonnez-vous, SiriusMe, SiriusMe.
0: Ouais, non, suivez-le. C'est une belle façon de découvrir l'univers.
1: Et voilà, il y a des gens qui m'encouragent. C'est déjà, même à la salle, des gens que je ne connais pas viennent me voir, qui me disent, c'est toi que j'ai vu sur la vidéo. Franchement, big up, continue. Enfin, ça me rebooste. Une fois, j'ai check un gars à la salle qu'on se connaît pas, comme d'habitude. À la salle, on se voit tout le temps. Donc, par respect, on se dit bonjour, par respect du travail qu'on fournit. Et je le check et il me dit, on attend la semaine prochaine. Mais je lui ai jamais parlé. Je lui dis, mais de quoi tu parles? Il me dit, bah, tes vidéos. Et là, j'ai reconnecté, je me suis dit, mais évidemment, en fait, il y a des gens dans le monde réel
2: qui regardent
1: mes vidéos. Et oui, c'est là où ça me rebooste de motivation, sachant que on m'attend à l'arrivée. Donc,
0: Ben oui, ouais. Ça inspire, ou pour ça, ceux qui ont peut-être j'espère. Envie, ils voient comment ça se passe. Non, mais c'est bien qu'il partage toute son expérience sur les réseaux. Ça permet de voir, justement, quand on se lance, comment ça se passe. C'est très spontané. Voilà, t'es très naturel aussi, et je pense que c'est ce qui plaît.
1: Merci.
0: Mais c'est ce qui plaît, tu partages ouvertement ton expérience, et c'est bien que t'aies pris le temps de faire ça. Franchement, c'est important. Je pense qu'on a une époque comme ça aussi, ben, on peut partager... Et tu vois, ça connecte tout de suite les gens.
1: Mmh. Ouais, c'est vrai. Ça me fait
0: donc,
1: bizarre.
0: Donc, t'as pas le choix, en fait. Faut que tu ramènes une médaille.
1: Ouais, c'est ça.
0: Pour ta communauté.
1: Oh, une médaille.
0: Ça, l'Europe est réelle. Tu vois, tu t'es lancé jusqu'à la distinction.
1: Ah ouais, je sortirais des phrases comme il y a 3 mois, jamais je n'aurais pensé que.
0: Il est bien parti pour ça, ouais. Mmh.
3: Donc, bon rendez-vous à tout le monde samedi 27 à 18h à la salle Roubaix-Loison pour la Guada Cup 2026 de la GBF. Les tickets sont en vente sur Bizouk. Le tarif est de 20 euros.
0: C'est ça.
3: Et pour les enfants, je crois que c'est 12 euros.
0: 12 euros. Voilà, donc venez en famille, on vous attend nombreux. On le répète, samedi prochain à la salle Robert Loison dès 18h. C'est la Guada Cup.
3: Il y aura du beau spectacle, des hommes et des femmes.
0: Tout à fait.
3: Vont défiler. Il y aura pas de prestations artistiques.
0: Forcément, mais ça c'est la surprise.
3: Il y aura des surprises.
0: Tout à fait. Ça reste un show avec bien sûr entrecoupé d'animations en tout genre.
3: Vous pouvez aussi remercier les partenaires, les gens qui vous encouragent. Pour mettre en lumière cette discipline qui est très peu mise en valeur sur le territoire.
0: Tout à fait, il y a tout plein de sponsors qui sont sur partenaires de cette Guada Cup. 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La marque de compléments aussi alimentaires Biotech USA et Nutrimuscle. Dans la qualité du partenaire de Fitness Park, hein, n'est-ce pas, avec qui propose cette nutrition-là sportive dans leur shop. Il y a la société e-trucks, donc des sociétés privées qui partagent aussi cette passion, puisque le patron de la société est bodybuilder et il sera sur scène aussi, justement. Et il n'hésite pas justement à mettre son entreprise au service de l'association et de tous les autres pour partager cette passion et faire évoluer la GBF. Coach Dino aussi, qu'on retrouve sur Instagram, D-Muscle, donc Sarah en parlait, grand athlète guadeloupéen, qui met maintenant toute son expérience au service des plus jeunes, donc un coach valeur sûre aussi si vous voulez vous faire encadrer. Un partenaire aussi pour les vêtements, tout ce qui est vêtements fitness et sportifs, hommes et femmes, FWI Mindset. Donc voilà encore un entrepreneur guadeloupéen qui a lancé donc sa gamme de vêtements de sport avec notre état d'esprit terre de champion, n'est-ce pas, FWI Mindset. On a Lisa avec son entreprise de Tan by Zali Vitali, donc qui est le partenaire pour mettre en beauté et révéler les belles chèvres de nos athlètes sur scène. On a également Max, le photographe, MCW Live Vision, qui est le partenaire photo et vidéo de cette compétition. D'ailleurs, il fait de magnifiques shootings photos. N'hésitez pas à le suivre sur les réseaux sociaux ou faire appel à lui. Vraiment un professionnel de qualité. Pardon. On a également la salle de sport privé, donc pareil, tenue par un couple de Guadeloupéens, Bodyfit Caraïbes. Donc c'est une salle de musculation et de fitness qui se trouve au Gosier. Pour ceux qui aiment des salles vraiment plus familiales, où vous pouvez être bien encadré, c'est pas l'usine, service premium, n'hésitez pas à rejoindre Bodyfit Caraïbes du côté du Gosier. Bien sûr, la présidente Sarah Salbo, qui est partenaire fondatrice officielle, donc avec aussi toutes ces entreprises qui soutiennent bien évidemment cette compétition et le bodybuilding en Guadeloupe. On a aussi l'essence d'Orient, donc pour les massages et le bien-être. On n'en a pas beaucoup parlé effectivement, mais c'est important, tout ce qui est récupération, le bien-être pour le corps, pour optimiser les résultats et avoir le meilleur physique que possible sur scène, donc l'essence d'Orient. On a aussi une société, bien sûr, de sécurité, Stronger Sécurité Privée, partenaire, et qui sera bien sûr aussi présent sur l'événement pour que tout se passe au mieux. 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Donc, c'est les meilleures références hein, de marques de nutrition sportive internationale qui sont désormais disponibles chez nous aux Antilles. Et d'autres sociétés également de coaching comme BLK, Black Affit, Minotaur, encore un coach et grand athlète guadeloupéen. Enfin voilà, il y a beaucoup de partenaires, tous les passionnés, pratiquants de musculation, vraiment essayer de faire un travail ensemble pour pouvoir proposer une compétition de qualité et révéler bien sûr des nouveaux talents. C'est vraiment ce qu'on recherche, c'est que ben, ce sport se développe, perdure. On est une terre de champions également dans le culturisme, alors il faut que ça continue. Mais on est bien parti pour, hein. Ça fait 3 ans que c'est reparti et c'est pas prêt de s'arrêter.
3: Ça continue de s'agrandir et de s'élargir.
0: Tout à fait, hein. Sarah nous l'a dit. Hein. Là, on va passer carrément comme référent pour toute la Caraïbe dès l'année prochaine. Donc, au-delà d'une compétition premier pas, on va devenir vraiment un lieu de référence. Et avec des compétitions qui comptent dans le championnat international, et ça, c'est top.
3: Donc, on gagne des échelons à chaque fois dans cette discipline.
0: Alors, dans cette discipline, effectivement, chaque compétition, et on cherche déjà à monter hein, dans le classement, parce que ça arrive, mais on ne commence pas toujours par faire premier, effectivement. Mais après, effectivement, on est au niveau amateur, et l'objectif, c'est de passer, de gagner les échelons, comme vous dites, et passer professionnel. Tout à fait. Et professionnel, c'est quoi ? Ben, c'est que, bien évidemment, il y a le côté financier qui entre en jeu, parce qu'une fois qu'on est professionnel, ben, dès qu'on gagne des compétitions, on gagne forcément de l'argent aussi. Et ça permet aussi ben, de développer tout ce qu'on a autour. Hein. C'est quand même, c'est comme une certification. C'est important, je pense, pour montrer qu'on maîtrise aussi sa discipline, d'être reconnu, considéré comme professionnel. Je pense tout simplement, le but, c'est ça aussi, c'est une reconnaissance.
3: Et c'est difficile de trouver des sponsors pour vous accompagner ?
0: En Guadeloupe et en France en général, oui, puisque le bodybuilding, le culturisme, c'est absolument pas le sport le plus populaire et le plus connu dans ce sens-là. On est plus des terres de football, par exemple. En Guadeloupe, des cyclismes. Voilà. Mais je pense qu'en présentant des dossiers, en montrant ce qu'on fait sur les réseaux. Le travail se fait, mine de rien, et on arrive, mais c'est vrai que l'athlète, il doit vraiment chercher les sponsors, démarcher, là, tout un travail à ce niveau-là, effectivement. C'est pas automatique chez nous, mais c'est quand même possible. Tout est possible, hein. Quand on veut vraiment, on trouve, hein.
3: Parce qu'il faut payer les billets d'avion.
0: C'est onéreux comme tous les sports. Il faut tout payer, oui.
3: Toutes les compétitions, tout ça, l'hébergement.
0: Les billets. Rien qu'au moment de la préparation, il y a déjà des frais.
3: Il faut acheter les compléments alimentaires. Tout
0: voilà,
3: ça,
0: la nutrition sportive, l'alimentation, payer son coaching, payer aussi ben, les équipements. Ce n'est pas gratuit. Les tenues de sport, tout ça pour s'entraîner, les baskets, etc. C'est essentiel et il faut les changer régulièrement hein, parce que c'est comme tout, ça s'use. Mais il y a aussi, après, les tenues de scène, tous les soins pour le corps aussi. Même le tan, c'est payant. Tout est payant, effectivement. Et les déplacements, oui, tout est payant. Donc, c'est bien aussi si ça se démocratise un petit peu en Guadeloupe, qu'on connaisse toujours plus ce sport. Comme ça, peut-être pour ceux qui souhaiteraient aider les athlètes. Parce que les entreprises, elles sont gagnantes aussi à aider les athlètes. On le sait, il y a des déductions d'impôts, etc. Donc, s'ils sont intéressés justement pour financer des athlètes et ce sport en général, je pense que ce sera du gagnant-gagnant. Mais il faut venir, il faut découvrir l'univers et peut-être ça donnera un peu plus envie à eux aussi de nous soutenir. Et les collectivités, oui, les associations, ils aident hein, quand
3: même. Est-ce que tu penses qu'il y a une action à faire pour que ça soit plus en lumière ?
0: Ben, comme on est en train de faire là, d'organiser un maximum de compétitions et de le relayer le plus que possible dans les médias pour ouvrir vraiment cet univers au grand public qui viennent voir et ils vont y trouver un intérêt, comme dans les autres pays où c'est très populaire. aimer voir du bodybuilding ne veut pas dire forcément pratiquer. C'est comme je vois, il y a des millions de gens qui aiment le football, pourtant ils sont pas sur le terrain, n'est-ce pas? Ben c'est pareil, c'est un sport comme les autres. Il y a un championnat à suivre, c'est des vraies performances. Non, franchement, c'est intéressant. Donc venez nombreux, venez découvrir cet univers, vous sortirez de là changé, j'en suis persuadée.
3: Donc toi, tu es déjà au niveau international?
0: C'est ça, moi j'essaye d'avoir mon Graal, comme je dis, la carte pro ben, de la plus grosse fédé de bodybuilding, de la IFBB Pro League. Actuellement, je suis au niveau amateur, NPC. Il y a une carte, je suis tout le temps dans le top 5. Building de la IFBB Pro League. Actuellement, je suis au niveau amateur, NPC. Il y a une carte,

0: Olympiques qui réunissent tout. Le bodybuilding n'est pas dans les Jeux Olympiques que tout le monde suive. Ils ont leurs propres Jeux Olympiques qu'on appelle Olympia, justement. Wow. Tous les ans, oui.
1: D'accord.
0: Mais il n'y a pas, comme je vous disais, dans ma discipline, on a quand même. C'est ça qui est assez fort en Guadeloupe, c'est qu'il n'y a pas beaucoup de Français, mais dans quasiment chaque catégorie, on a au moins un athlète pro. Parce qu'en women's physique, à ma connaissance, on doit en avoir, je crois, 3, dont Sarah, Barbara Ménage, et elle m'excusera, une autre athlète, je ne me souviens pas le nom, je suis désolée madame, elles sont 3, je crois, pro. En figure, elles doivent être peut-être d'origine guadeloupéenne, hein, 2. En main physique, on n'en a qu'un. De professionnels, hein, qu'on s'entende bien. On n'en a pas encore en bodybuilding. On en a un en classique physique aussi, de guadeloupéen. Et il n'y en a pas encore en bikini. Et on en a une en wellness. Gautiero. Donc, mine de rien, comme d'habitude, notre petite île, là, c'est vraiment un vivier. Alors, ils ne vivent pas tous, bien sûr, en Guadeloupe directement. Mais en attendant, ce sont des champions guadeloupéens, d'origine guadeloupéenne. Et ils sont pros et ils vont à l'international. En men's physique, ils sont 2, pardon. Donc, non, on a vraiment du potentiel dans ce sport. Sachant que quand on regarde à l'échelle nationale, donc de la France, dans chaque catégorie, ils sont à la rigueur une petite dizaine. Et encore, hein, c'est vraiment pas le sport national. Hein. Les pays de bodybuilding, c'est bien sûr les États-Unis, le Brésil, l'Inde, et c'est des pays où il y a énormément de population. Donc il y a énormément d'argent dans ce sport aussi. On ne se rend pas bien compte, c'est pour ça qu'il faut aussi voyager. Mais c'est des sports méga puissants. C'est vraiment chez nous que ça n'existe pas. Mais ailleurs, au Canada, vous mettez un pied à l'aéroport, les gens ils voient votre physique, direct, fois vous êtes athlète bodybuilding, hein. Et ils vous respectent, quoi, le boulot, machin, ils connaissent les critères et tout. C'est même assez déroutant, tellement on est dans l'anonymat ici, et dès qu'on met un orteil à l'extérieur, ils voient tout de suite. Moi, chaque fois que je voyage, j'ai pas besoin de dire que je suis athlète. En plus, j'y vais toujours pour les compétitions, donc la chèpe, enfin, le visage, la sèche, c'est très stigmatisé, ils le voient direct. J'oublie, mais les jeunes fois, ben oui, ben bien sûr, vous êtes là, même à la douane aux États-Unis, ils savent quand tu viens à la douane, ils disent, ah, vous allez à telle compète, ils savent. Il y a les petits panneaux, c'est la semaine de telle compète, c'est un peu comme nous avec le football, mais c'est vrai qu'on est assez loin de cet univers-là, mais c'est un sport très puissant et développé. Donc ça peut être une belle opportunité aussi pour nos jeunes, en fait. Pour ceux que ça intéresse et tout, il y a vraiment des choses à faire aussi dans le bodybuilding et tout ce qu'il y a autour, bien sûr.
1: Il faudrait attirer des jeunes pour assurer la relève.
0: Ouais, mais grâce aux réseaux sociaux et aux tendances mondiales, nos jeunes, ils sont très connectés. Donc, ils ne sont pas limités à ce qui se fait ici ou ce qui plaît ici. Ils sont très sur les réseaux et tout ça. Et la musculation, le bodybuilding sur les réseaux, c'est très populaire, oui. Donc on a nos jeunes, au début ils vont dire que c'est parce qu'ils veulent des physiques de dieu grec, mais après ils ont bien envie de se challenger, d'aller plus loin bien sûr.
1: D'accord, donc je répète encore, on donne rendez-vous samedi 27 qui vient à 18h au salle Robert Loison pour le Guada Cup 2026 de bodybuilding et comment ça s'appelle encore, fitness.
0: C'est
1: à
0: ça.
1: À la salle Robert Loison. Les tickets sont en vente sur Bizouk.
0: Tout à fait, et on vous attend nombreux.
1: On vous attend nombreux, et on arrive pratiquement à la fin de l'émission. Dans un instant, l'émission Beau Comptage avec Marius Tola, avec les aînés d'Anse Bertrand.
0: Ah, intéressant aussi.
1: On va parler des choses d'antan. Donc, le mot de la fin pour tout un chacun. Encore honneur aux dames.
0: Ok, moi j'ai juste envie de dire, venez nombreux et surtout croyez en vos rêves, tout est possible.
1: Madame,
2: Bonne chance aux athlètes pour la compétition de samedi.
1: Il faut commencer à applaudir ton compagnon. Hein.
2: J'applaudis tous les jours, lui.
0: J'allais dire, elle est modeste parce qu'elle aurait pu dire, ouais, bonne chance à ton champion, mais j'en suis sûr qu'il va être primé. Non, il a bien travaillé.
3: Et merci pour votre écoute et on espère vous voir.

0: samedi 27 juin. Et bonne chance à tous les athlètes qui nous écoutent. Et Cabaret, pas Molly, hein. C'est Molly qui raide.
1: Et la fond là. Et merci pour l'invitation, Mega FM. Merci.
2: Et
1: beaucoup.
2: Je vous attends aussi pour le débriefing.
1: D'accord.
2: Vous super. Me dites quel jour vous allez venir. Vous pouvez venir avec plus de personnes.
1: Ouais, on proposera tous ceux peut-être qui ont été primés. Ça aurait été bien qu'ils puissent venir faire.
2: Pourquoi tout le monde puisse dire son expérience,
1: ouais, comment ça parler s'est passé. Du parcours. Parce que chaque individu, c'est vrai, c'est différent. C'est très intéressant.
2: Ceux qui ne peuvent pas venir, on va les appeler par téléphone. On va faire un petit truc expressément seulement pour l'association.
1: Ah, ben c'est trop gentil. Ouais. J'en suis sûr que notre présidente sera ravie.
2: Je mets ça dans tes mains.
1: Oui, je plaisante avec grand plaisir. Non, c'est de l'humour avec grand plaisir. Je prends.
2: D'accord.
1: Oui, la GBF reviendra post-compète faire un petit débriefing pour tous nos auditeurs. En tout cas, merci de nous avoir écoutés et de nous avoir laissé une telle antenne. C'est rare. Merci beaucoup, Mega FM.
2: C'est pas là, oui. À Mega FM, c'est comme ça que.
1: Mais
2: ça,
1: c'est
2: ça,
1: pas ça. Toutes les antennes pareilles. Donc, oui, il faut dire quand les choses sont précieuses.
2: C'est 11h, 14h.
1: Ah ouais, ben là, on a eu vraiment nos 2 heures. Merci infiniment.
2: Donc, je vous attends et je vous dis dans une semaine, 2 semaines.
1: Ok, rendez-vous pris.
2: D'accord.
3: Alors, advenons l'amenant. Bon, 4 campés à

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0: Qu'est-ce que tu proposes?
1: J'aimerais te jeter à la maison.
0: Mais c'est un peu tôt, non?
1: C'est vrai, en effet. Mais tu sais quoi?
0: Dis-moi.
1: Ça en tombe bien tout honneur.
0: Okay.

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1: Méga FM, bonjour, bonjour chers auditeurs, bonjour chers internautes, soyez les bienvenus dans l'émission Pain de vie, émission initiée par l'apôtre Jean Poulier, et nous sommes cet après-midi pour parler vraiment d'un sujet, qui nous intéresse tous, puisque c'est un sujet qui parle de nous, c'est un sujet parfois qui aussi occupe nos pensées. Donc nous sommes sur la fréquence du Nord, 88.9. Soyez les bienvenus à la radio Méga FM. Et sans plus tarder, nous allons commencer cette émission. Mais avant toute chose, nous remettons ce moment entre les mains de notre Dieu, puisque nous savons que sans lui, nous ne pouvons rien faire. Donc, nous allons prier avant d'aborder le titre, le sujet. Donc soyez les bienvenus, vraiment, vous êtes vraiment les bienvenus dans cette émission, et je suis très très très heureuse de partager ce moment avec vous, vraiment très honorée aussi de participer à cette émission. Alors nous allons prier. Seigneur mon Dieu Père, nous te bénissons. Merci Seigneur mon Dieu pour ce titre, Seigneur, que tu as mis à cœur, parce que beaucoup d'entre nous n'arrivent pas à voir l'image divine, Seigneur, que tu donnes, et que parfois par des histoires de vie, par Seigneur mon Dieu une enfance, par des mots, des paroles, Seigneur, nous déformons la réalité avec Seigneur mon Dieu éternel. Notre manière de vivre aussi parfois nous déforme la réalité. Alors nous remettons cette émission entre tes mains, nous remettons Seigneur les auditeurs, tous ceux qui vont participer à cette émission, nous remettons Seigneur Papa les internautes, et nous remettons aussi la technique, et nous te disons merci pour cette radio Méga FM, la radio qui vous emmène là où personne ne vous emmène. Donc attachez vos ceintures et nous allons commencer cette émission sur un titre qui va peut-être intéresser. Donc le titre, en fait, c'est que on va parler des complexes. Les complexes et comment sortir des complexes, comment s'en débarrasser. Alors, je vais prendre quand même le temps de saluer celles et ceux que je vois, voilà, que je peux voir pour les internautes qui sont là. Donc, bonsoir, ma sœur Nid, sois la bienvenue, voilà, bienvenue, ma sœur Suzanne, tu es la bienvenue. Et partagez cette émission aussi à vos proches, à tous ceux que vous connaissez, parce que il y a quelque chose aussi que le Seigneur fait avec nous, c'est que nous pouvons être des instruments pour parler d'un sujet, et qu'à travers ce sujet, il y a une solution, et la solution, elle est déjà là. Donc, installez-vous confortablement, hein, quel que soit là où vous êtes. Si vous êtes au bureau, faites avec. Si vous êtes à l'extérieur aussi, merci pour votre présence, hein. Mais si vous êtes à la maison, installez-vous confortablement, et que vous soyez au volant, dans votre cuisine, au bureau, avec une oreille discrète sur les écouteurs. Voilà, soyez les bienvenus et mettez-vous à l'aise. Alors, la première chose que je vais faire, c'est de vous poser une question bienveillante, mais directe pour commencer. Ce matin, en vous préparant devant le miroir de la salle de bain, quelle a été votre première pensée? Est-ce que vous vous êtes dit, tiens, j'ai plutôt bonne mine aujourd'hui? Ou est-ce que votre regard s'est immédiatement posé comme aimanté, dirigé vers ce petit bouton là dans le visage, la ride que vous avez vue, les cheveux, voilà. Est-ce que ou la silhouette que vous jugez trop lourde, pas assez mince? Alors en fait, c'est ça la question. La question, c'est que comment nous nous voyons? Comment parfois, lorsque nous arrivons, nous nous levons le matin après avoir remercié le Seigneur, bien évidemment, mais parfois, est-ce qu'on a un regard bienveillant envers nous-mêmes? Alors, il faut savoir que ces pensées intrusives nous gâchent la vie et ça porte un nom. Et ce nom, ce sont des complexes. En fait, les complexes peuvent s'installer dans notre tête sans notre autorisation. Est-ce que nous autorisons à ces complexes de s'installer? Non. Ils agissent en fait comme des parasites qui sont invisibles et ça dicte notre façon de nous tenir, notre façon de nous habiller. Parfois, un complexe peut saboter la confiance que quelqu'un a en lui-même. Et parfois, les complexes arrivent même jusqu'à nous empêcher d'être en relation avec les autres. Quand quelqu'un est complexé, il peut se mettre à l'écart, ou parfois ça empêche aussi de postuler, par exemple pour un travail. Donc pendant les 2 heures que nous avons devant nous, nous allons faire le ménage. Voilà, on va faire le ménage, c'est-à-dire qu'ensemble nous allons décortiquer ces parasites là imaginaires que nous avons dans la tête. Nous allons essayer de comprendre d'où ils viennent. Comment ils se nourrissent de nos peurs, mais surtout, nous allons donner une boîte à outils. En fait, c'est une boîte à outils pour savoir comment nous en libérer. Voilà. Et une boîte à outils, en fait, c'est une boîte à outils pour savoir comment nous en libérer.

plus. Donc, c'est vraiment un bonheur d'être avec vous et de parler justement de, voilà, ce sujet. Pourquoi? Parce qu'il n'y a pas une seule personne sur cette terre qui n'ait jamais lutté avec un complexe. Et je disais que c'était surtout les femmes, mais les hommes aussi. On peut avoir un complexe parce qu'on perd les cheveux, on peut avoir un complexe parce qu'on n'est pas assez musclé, on peut avoir un complexe parce qu'on n'est pas assez grand. Voilà, il y a des standards qui font que parfois les hommes et les femmes on s'enferme en fait dans quelque chose et qui n'est pas glorieux pour nous. En fait, alors c'est vrai que le standard est déjà ouvert, hein, parce qu'il y a un numéro qui est gratuit. Tu n'as pas à payer pour ce numéro. Et ce numéro, c'est le numéro de la radio Mega FM 0590 23 17 11. Et tu peux participer pour enrichir cette émission et pour raconter ton histoire aussi, pour quel complexe qui empoisonne ton quotidien. Est-ce que tu, après une pause musicale, tu voudras aussi partager quelque chose avec quelqu'un pour dire que voilà, tu as dépassé ce complexe. Donc il faut rester sur l'émission, l'écouter, et puis si tu veux réagir, tu peux appeler au 0590 23 17 11. Alors on va commencer par définir ce qu'est qu'un complexe. Alors on dit qu'on est complexé parfois pour tout et pour rien. Pour tout et pour rien. Je donne un exemple. Par exemple, quelqu'un peut être complexé par ses pieds parce qu'il trouve que ses pieds c'est pas quelque chose. Les pieds, quelqu'un peut être complexé parce que il y a un orteil qui dépasse le plus gros orteil. J'ai déjà vu des personnes parfois qui sont complexées par cela. Ou bien un collègue qui a un complexe de, on dit qu'il a un complexe de supériorité. Voilà, il se trouve que ce complexe, c'est que il se voit au-dessus des autres, par exemple. Et lorsqu'on ouvre les manuels de scientifiques pour expliquer, en fait, on dit que le complexe est une structure psychologique. Elle est psychologique et elle est inconsciente. C'est une structure qui est psychologique, elle est inconsciente, mais elle regroupe des pensées, elle regroupe des souvenirs et elle regroupe aussi des émotions qui sont fortement chargées d'anxiété. Et pour dire plus simplement, en fait, c'est un décalage immense entre une réalité qui est objective, c'est-à-dire une réalité qui est vraie, et la perception qui est subjective, c'est-à-dire c'est une perception de soi qu'on a, mais qui n'est pas la réalité. Mais c'est comme s'il y a un fossé, un décalage entre la réalité et la perception. Donc, pour bien comprendre que il faut bien comprendre qu'un complexe n'est jamais le reflet de la réalité. Quand quelqu'un est complexé, par exemple, qui se dit, bon, je prends un exemple, quelqu'un qui a parfois la peau, parfois des taches sur sa peau, par exemple. Alors la personne va essayer de cacher ces taches. Mais vous savez, il y a des personnes qui ont du vitiligo, par exemple. J'ai déjà vu des photos de personnes qui ont du vitiligo. Et le vitiligo, c'est une maladie de la peau qui donne des taches assez impressionnantes. Mais comme ils se sont acceptés, ces tâches ne les dérangent pas du tout. Et parfois, c'est même quelque chose qu'ils utilisent même, par exemple, chez les mannequins ou les personnes qui ont dépassé ce complexe et qui vont vers une réalité qui font que ça ne change pas leur personnalité. C'est ça. Alors, en fait, c'est un décalage entre la réalité qui est objective et notre perception. Donc, pour bien comprendre, c'est que c'est jamais le reflet de la vérité non plus. Et, en fait, c'est comme si on a une lentille qui est déformée, une lentille déformante à travers laquelle on se regarde. Et, en général, on peut les classer, les complexes, en trois catégories. Alors, le premier complexe, ça peut être le complexe physique. On a souvent des complexes physiques. C'est-à-dire, un complexe physique concerne une partie du corps.
Par exemple, on trouve qu'on a le nez trop gros. Il devrait être

0: plus fin. Voilà. Ou bien le poids. Voilà. On trouve que on n'est pas assez mince, on n'est pas assez, il faudrait développer peut-être une partie, cette partie est trop fine, cette partie. Donc voilà, il y a aussi la taille. Quand on est de petite taille, souvent on veut être grand, et quand on est très grand, parfois on veut être plus petit. Ou bien la calvitie, quelqu'un qui perd ses cheveux, voilà, si la personne ne s'accepte pas sans cheveux, ben il peut être complexé par cela. Les femmes aussi, on peut être complexé par des choses qui sont vraiment anodines et qui nous empêchent d'être heureux. Qui nous... Allô? Bonjour, Méga FM.
1: Oui, bonjour, c'est de témoigner par contre.
0: Ah, gloire à Dieu. Oui, tu t'appelles comment?
1: Lise.
0: D'accord. Donc j'écoute.
1: Oui, oui, c'était pour la gloire de Dieu, il y a quelques années. Du complexe de, par rapport à ma bouche, où systématiquement, même pour rester à la maison, je mettais du rouge à lèvres. Et en fait, j'avais un complexe au niveau de ma lèvre inférieure parce qu'elle est plus claire que celle du haut. Donc, au fur et à mesure, le Seigneur m'a guéri et j'arrive à rester sans rouge à lèvres en fait.
0: D'accord.
1: À m'accepter comme je suis, à me regarder dans le miroir.
0: D'accord.
1: Voilà.
0: Et c'est très bien de témoigner de ça, mais comment tu as dépassé ce complexe justement de ne plus mettre le rouge à lèvres ou de ne plus que tu as dépassé. En fait, quand tu t'es accepté comme tu comme tu es et que tu te trouves bien maintenant, voilà, ça ne t'empêche pas de vivre. Donc, comment tu as dépassé cela?
1: Mais au moment où le Seigneur m'a révélé cela, je ne me rappelle plus exactement à quelle période, mais je me suis dit que ça suffit.
0: Voilà.
1: C'est vrai qu'à cette époque, je n'ai pas eu l'idée non plus de faire de chirurgie esthétique ou d'injection ou de tatouage permanent ou semi-permanent, mais je me suis dit ça suffit.
0: Voilà.
1: Et depuis cela, j'ai plus de qui fait que je mets du rouge à lèvres parfois, des fois, ça peut tous les jours, mais je n'ai plus le complexe.
0: Le complexe.
1: Voilà.
0: Ah, ça c'est un beau témoignage, vraiment. Donc tu as dépassé quelque chose et pourtant, peut-être qu'en demandant à autour de toi, à trois personnes de confiance, on t'aurait dit, mais non, mais tu es belle, que tu es magnifique, mais c'est toi-même qui mettais des pensées, c'est ça, qui alourdissait ta perception de toi-même.
1: Oui, voilà.
0: C'est ça, c'est ça.
1: Oui.
0: Le Seigneur nous dit que nous sommes des créatures merveilleuses, n'est-ce pas?
1: Oui, amen.
0: Donc voilà, donc tu as pris cette vérité en fait.
1: Oui.
0: Tu as pris cette vérité pour tu as été convaincu que le Seigneur t'a créé et que voilà. Mais en tout cas, merci beaucoup pour ce témoignage. Merci.
1: Amen. Merci à vous.
0: D'accord. Allez. D'accord. Bonne journée. Allez, au revoir. Donc en fait, on se rend compte que, alors je disais qu'il y a trois catégories de complexes. Les complexes physiques, et voilà, cette sœur a témoigné d'un complexe physique qu'elle avait par rapport à sa lèvre inférieure et qu'elle était bloquée dessus et que le Seigneur lui a révélé. Mais pour que le Seigneur lui révèle, elle lit la parole. Il y a quelque chose une connaissance qu'elle a eue et qui est devenue une vérité pour elle. Elle a été convaincue que ce n'était pas la peine de se focaliser sur cela et que le Seigneur l'avait créé de manière parfaite, quoi. C'était bien pour lui, donc elle a accepté. Donc en fait, il y a ce complexe physique. Il y a aussi les complexes psychologiques ou intellectuels. Et les complexes psychologiques ou intellectuels, ça passe par le fameux sentiment d'être moins intelligent que les autres. Par exemple, de manquer de culture ou bien de n'avoir pas fait assez d'études. Et souvent, par exemple, quelqu'un à qui on donne un poste dans un travail, mais il a ce qu'on appelle le syndrome de l'imposteur au travail. C'est-à-dire qu'il a l'impression qu'il a le poste, mais que c'est pas sa place, alors qu'il a toutes les compétences pour le faire. Donc, ça aussi, les complexes psychologiques ou intellectuels, ça peut empêcher empêcher quelqu'un d'avancer. Et la troisième catégorie, ce sont les complexes sociaux. C'est la peur de ne pas être, de représenter une classe sociale. Par exemple, c'est quelqu'un qui a honte de ses origines modestes, par exemple, ou bien qui pense ne pas correspondre avec les standards de réussite de son milieu. Il est dans un milieu professionnel, mais il pense que il correspond pas aux standards, voilà, parce que ses origines sont modestes. Donc, en fait, le point commun entre tous ces complexes, c'est qu'ils prennent toute la place. Ils prennent toute la place. Quand ça commence, et on a dit que c'est inconscient, on a dit que c'est quelque chose d'inconscient, ça commence à prendre toute la place, ça commence à être ruminé dans la pensée, ça commence à se dire que une personne complexée, par exemple, je prends l'exemple de quelqu'un de complexé par ses dents, elle va s'imaginer que la terre entière ne regarde que sa bouche. Eh bien, on a parlé de la bouche. Elle va penser que la terre entière ne regarde que sa bouche pendant qu'elle parle, qu'elle sourit, qu'elle voilà. Et c'est quelqu'un qui va s'empêcher de sourire. C'est quelqu'un qui va s'empêcher de rire aux éclats. C'est quelqu'un qui va s'empêcher même de parler parce que il y a un complexe des dents. Alors, c'est ce qu'on appelle en psychologie l'effet de spot. On dit que c'est comme un spot. C'est-à-dire que, le spot, toute l'attention est sur cela. Et ça empêche à un être humain de vivre. Ça empêche vraiment à un être humain de vivre. Et pourtant, on est perçu à des dettes sous un projecteur, alors que les autres sont en réalité trop occupés par leur propre insécurité pour remarquer les nôtres, hein. Parfois, la personne qui est à côté de toi, elle est déjà aussi occupée par ses propres insécurités. Elle ne s'occupe pas ni de tes dents, ni de ta bouche, ni de la manière dont tu marches, ni de tes orteils. Mais c'est nous-mêmes qui mettons ce spot, on appelle ça le spot. On met l'accent sur une chose et on reste avec ses complexes et ça nous empêche de vivre réellement. Alors, on s'imagine au centre de l'attention, alors que les autres ne s'occupent pas du tout de cela. Voilà, ça, on ne s'occupe pas du tout de cela. Donc, on va creuser cette notion avec vos appels. Hein. Donc, n'hésitez pas à appeler au 0590-23-17-11. Et voilà. On va creuser avec vos appels. Alors, il y a déjà eu ce premier appel avec notre sœur qui nous a dit que, justement, son spot, c'était sur sa bouche. Et qu'elle était tellement complexée par cela qu'un jour, il lui a fallu une révélation de Dieu lui-même pour lui dire d'arrêter. Et c'est comme ça qu'elle a arrêté de mettre du rouge à lèvres pour cacher le fait que sa lèvre inférieure était plus claire que sa lèvre supérieure. Et en fait, la source de cela, c'est l'origine du mal, c'est quoi? Eh ben, il faut avancer. Alors, d'où vient cette origine du mal? C'est parce que c'est du mal qu'on se fait à soi-même. On ne s'aime pas lorsqu'on est complexé. Il y a quelque chose qui fait que le complexe devient une obsession subjective. Comme je vous ai dit, c'est subjectif. C'est quelque chose de subjectif parce que c'est pas la réalité. Parfois, on grossit, même on met à la loupe une lentille grossissante sur quelque chose qui nous dérange. Alors, il y a une question qui s'impose. Eh bien, d'où viennent ces complexes? Est-ce qu'on arrive au monde, et moi je suis persuadée que non, en se trouvant moche, en se trouvant stupide? Est-ce qu'un bébé dans son berceau ne stresse pas à l'idée d'avoir un double menton? Surtout quand ils prennent le sein, ils sont assez gras, ils sont mignons, ils sont jolis. Et est-ce qu'un bébé se pose tout cette question? Non, pas du tout. Un enfant qui arrive au monde ne se trouve pas moche, il se trouve pas stupide. La seule chose, il reconnaît le visage de ses parents, il sourit à sa maman, il sourit à son papa, et il a faim, et dès qu'il a à manger, dès qu'il dort bien, il est en bonne santé. Donc, on voit que le complexe, ça vient de quelque chose qui a été construit. Voilà, c'est quelque chose qui se construit dans la pensée. Alors, c'est vrai que nous avons dit que il y a trois catégories de complexes, les complexes physiques, les complexes psychologiques, intellectuels et les complexes sociaux. Mais on a dit au départ que c'est un décalage immense entre la réalité objective, quelque chose qui est objectif, c'est quelque chose qu'on voit vraiment, c'est vraiment ça, et une perception qui est subjective, ça dépend du ressenti. En fait, alors, ça vient de quoi, en fait? Alors, on va dire qu'il y a des usines à fabrication de complexes. Il y a vraiment des usines à fabrication de complexes. Et le complexe est un produit de notre histoire, déjà, et de notre environnement. C'est un produit de notre histoire propre et de notre environnement. Alors, il y a trois grandes usines de fabrication de complexes. La première, cette usine, c'est l'enfance et le cercle familial. L'enfance et le cercle familial. Et c'est pour cela que quand on arrive à Christ, quand on arrive à Dieu, on arrive à faire la différence. Pourquoi? Parce que le Seigneur nous dit que la parole est créatrice. La parole crée quelque chose dans nos vies. Et dans l'enfance et le cercle familial, c'est ce que j'appelle les petites phrases assassines, les petites phrases qui met une semence dans un enfant. Et il suffit que l'enfant grandisse avec et ça peut devenir un complexe qui l'empêche de vivre par la suite. Par exemple, un parent qui dit à table, sans penser à mal, hein, voilà. Sans penser à mal, sans penser qu'il fait du mal ou sans penser à mal. Il va dire, par exemple, à un enfant qui a des frères et sœurs, dis donc, tu as beaucoup de fourchettes, toi, hein. Tu as beaucoup de fourchettes. Tu devrais faire attention, hein. Tu devrais faire attention. En fait, c'est la manière dont on s'exprime qui fait la différence. Parce qu'un enfant qui a déjà des problèmes de poids, et qui est, par exemple, qui aime manger, quand on va lui dire, ah, mais tu as beaucoup de fourchettes, toi, hein, tu devrais faire attention, et regarde ta petite sœur, elle est fine, elle fait du sport, toi, tu n'arrives pas à courir. Donc, c'est déjà des semences qui peuvent générer des complexes. Et il y a un décalage qui se forme entre la réalité objective, parce que c'est un enfant qui a peut-être un bon coup de fourchette, mais qui a peut-être une petite obésité, mais qui c'est pas dramatique. Mais l'enfant, s'il développe un complexe, il va se voir, mais vraiment comme un éléphant. Il va se voir, et parfois, ça donne à la personne l'envie de se retirer, de s'écarter des autres, de ne pas être dans, de ne pas devenir sociable, de ne pas se donner aussi l'importance qu'on doit se donner, c'est-à-dire s'aimer, mais au contraire, l'estime de soi peut être vraiment entaillée. Voilà. Ou bien, on a parlé des trois catégories, donc ça c'est une catégorie physique, mais par exemple, on peut dire, regarde ton frère, lui au moins il comprend les maths, hein, il comprend les maths, il est fort en maths, et toi, quelle note que tu as eu en mathématiques. Et ça aussi c'est quelque chose pour un enfant. La parole des parents, c'est comme un évangile pour eux. C'est-à-dire, la parole des parents, c'est vérité. Donc, quand on s'adresse comme ça, du premier coup, l'enfant peut se dire, bon, ben, c'est pas grave. Mais si c'est répétitif, par exemple, ton frère a eu un 20 en maths, il comprend du premier coup, mais toi, tu es plus lent, tu n'arrives pas. Ça peut générer aussi des complexes. Comment le cerveau de l'enfant intègre cette remarque, la digère, et ça fait une vérité absolue pour lui-même. Ça devient une vérité. C'est pour ça que la semence qu'on donne à nos enfants tout petits, le Seigneur dit dans sa parole, Proverbe 18:21, la vie et la mort sont au pouvoir de la langue. Qui l'aime en mangera les fruits. C'est-à-dire qu'une semence peut faire qu'un enfant perd l'estime de lui-même, perd aussi les capacités à s'exprimer devant les autres parce que l'estime de lui-même est abaissée. Et demain ou après-demain, même si demain il a tout ce qu'il lui faut, mais il va développer un complexe qui va l'isoler des autres et qui va le maintenir dans une prison de pensée, qu'il n'est pas assez bien, qu'il n'est pas assez fort, que il a un complexe sur son corps, il a un complexe parfois, c'est un complexe intellectuel, voilà, je suis pas assez intelligent par rapport à mon frère, ma sœur, alors que Dieu ne nous regarde pas comme ça. Dieu regarde à nos cœurs et il regarde à la créature merveilleuse qu'il a créée. C'est pour cela que on doit faire attention. Et quand cette vérité absolue arrive à être ancrée dans les pensées et devenir une vérité pour la personne, après ça fait partie d'elle-même et c'est ça qu'il faut dégager en fait. C'est ça qu'il faut dégager tout de suite. Il faut trouver le moyen que le complexe dégage de la vie de quelqu'un. La deuxième source, ça peut être un traumatisme aussi social dans l'adolescence. Par exemple, je parle beaucoup de l'adolescence pour les complexes. Pourquoi? Parce que l'adolescence

on va adopter des attitudes qui sont pas les mêmes que nos parents qui sont plus grands. Donc en fait, ils ont besoin d'appartenir au groupe. Et parfois une moquerie cruelle, parce que les enfants parfois aussi ils arrivent à se dire des choses, mais parfois c'est difficile à accepter. Donc par exemple une moquerie dans un vestiaire, ou par exemple quelque chose qui est basé sur le physique. Voilà, tu es trop grosse, tu es trop petit, ou tu es ceci, tu es cela. Ou le harcèlement scolaire, parce qu'on parle beaucoup de harcèlement scolaire maintenant, ça peut laisser des cicatrices psychologiques profondes. Le corps et l'esprit sont alors associés à un danger et à une humiliation. Voilà, le corps et l'esprit sont associés devant un danger, parce que pour eux c'est un danger et c'est une humiliation. Alors, ça aussi, cette deuxième source, c'est le traumatisme social. La première, c'était l'enfance, le cercle familial. La deuxième source, c'est le traumatisme social de l'adolescence, ou le traumatisme social aussi des jeunes adultes. Et la troisième source, c'est le modèle culturel, et je dirais l'ère des algorithmes. L'ère des algorithmes. Aujourd'hui, on subit une pression esthétique et sociale qui est inédite dans l'histoire de l'humanité. Tout le monde fait des photos et ça passe par des filtres. On passe parfois des heures, certaines personnes passent des heures sur des écrans et à comparer la vie réelle avec la vie qu'on veut montrer. En fait, c'est une vie, la vie réelle qui est sans filtre. La vie réelle où tu te le réveilles le matin, tu as quand même dormi, mais quand tu te regardes, tu vois que tu es fatigué, que tu as des cernes, par exemple, que ton visage est un peu fatigué parce que tu as dormi, mais tu n'étais pas suffisamment reposé. Et des comparaisons de vie réelle avec des vies, des corps modifiés par des filtres numériques. En fait, ce qu'il faut comprendre, c'est que le cerveau humain n'est pas programmé pour gérer des doses de comparaison permanentes. On n'est pas fait pour se comparer. On n'est pas fait pour être comparé l'un à l'autre. Mais la société d'aujourd'hui nous montre quoi? Eh bien, à travers les réseaux sociaux, il y a que ça, que des personnes qui sont parfaites physiquement, mais avec des critères aussi qui font que, eh bien, il y a toujours des personnes qui, quand elles n'ont pas l'estime d'elles-mêmes, vont se comparer et se dire, voilà, moi, je suis pas assez bien, je ne suis pas assez grande, je suis pas assez mince, je suis pas assez ceci, assez cela. Donc, en fait, la personne s'épuise et conclut inévitablement qu'il n'est pas bien, qu'il n'est pas assez. Alors, j'espère que vous allez réagir à tout ce que je viens de dire au 0590-23-17-11. Vraiment, n'hésitez pas à appeler, n'hésitez pas non plus à commenter sur le chat, vraiment, pour que nous puissions vivre cette émission ensemble. Alors, je viens saluer ceux qui nous ont rejoints. Bonjour, pasteur Jean-René. Bonjour, ma sœur Esther. Bonjour, évangéliste Claudie. Soyez les bienvenus. J'ai vu déjà ma sœur Suzanne qui était là, la servante Suzanne. Bonjour, diaconesse Katia. Vraiment, que le Seigneur vous bénisse. Et j'ai vu aussi notre sœur Nide. Voilà, et nous sommes sur Mega FM, la radio 88.9, la fréquence du Nord. Et nous parlons de ce qu'on appelle les complexes. Et d'où sortent les complexes et comment se débarrasser de ces complexes. Alors, voilà, il y a des personnes qui traînent, par exemple, des complexes de poids depuis l'enfance parce que ils ont une physiologie dans leur famille qui font que parfois, même si l'enfant ne mange convenablement, parfois c'est hormonal, parfois il y a des facteurs de santé qui font que l'enfant peut avoir une surcharge de poids. Mais parfois l'enfant s'accepte comme cela, mais parfois aussi cette personne peut aussi développer un complexe et finir par ne pas vouloir aller au sport, par exemple, parce que il se sent plus lourd que les autres ou on se moque de lui
par exemple, surtout dans les sports, où ça demande des sports en équipe, comme le foot, le football, comme les sports d'équipe, le basketball, voilà. Donc la personne peut se sentir complexée. Alors nous avons déjà eu un premier appel avec cette sœur qui nous disait qu'elle avait un complexe par rapport à sa bouche, et elle s'en est sortie parce qu'elle a été convaincue par le Seigneur. Et moi, je peux te donner ce témoignage où je me rappelle adolescente, et je vous ai dit que l'adolescence, c'est vraiment une période où on veut faire partie de groupes, et on veut faire partie d'un groupe de jeunes. Et je me rappelle que pour être voilà beaucoup plus jeune que ceux qui étaient dans ma classe, donc ils étaient déjà plus âgés et plus grands, voilà. Et moi, j'étais la plus petite de la classe en taille et en âge. Et ben vous savez, c'est là que je dis que les semences qu'on met dans la vie d'un enfant peut aussi générer des problèmes. J'ai eu un professeur, j'étais dans une classe de quatrième, j'ai eu un professeur d'histoire-géographie. Vous voyez, jusqu'à présent, hein, je me rappelle de son nom, tellement ça m'avait marqué. Et en fait, le jour de la rentrée, il y avait ces fameuses fiches-là qu'on nous demande de remplir avec le nom des parents, le prénom et tout cela. Et quand il a vu ma date de naissance, il m'a dit que ma place n'était pas en quatrième, mais en sixième. Voilà, que je ne devais pas être dans cette classe de quatrième, trop jeune, il fallait que je redescende en sixième. Et ça m'avait tellement marqué cette remarque que j'ai commencé à développer une peur de ce professeur. Et chaque fois que j'avais histoire-géographie, j'avais mal à l'estomac, j'étais angoissée. Et mes parents se sont rendus compte de ça, et ils ont réagi tout de suite, heureusement. Parce que je développais déjà une angoisse, parce que on m'avait fait comprendre que la place que j'occupais dans cette classe n'était pas la mienne, alors qu'il y avait aucune raison, hein. C'était le jour de la rentrée. Donc vous voyez comment on peut bloquer un enfant. Et je rends grâce à Dieu parce que voilà, moi ça ne m'a pas bloqué, au contraire, ça a été vite réglé. Mais ça peut être un cataclysme dans la vie de quelqu'un. Et puis c'est quand même, c'est pour ça que les parents doivent être attentifs aussi dans tout ce qu'on appelle harcèlement scolaire, lorsque les enfants sont dans des groupes et que on les rabaisse ou on les humilie de manière volontaire, hein. Et parfois on voit que dans notre société ça arrive même au suicide. C'est pour ça que c'est complexe, il faut vraiment s'en débarrasser, et que les parents soient vigilants aussi par rapport à ce qu'on peut mettre dans la vie d'un enfant. Alors, on va faire quand même une pause musicale, et j'espère revenir avec des appels téléphoniques pour aussi partager comment vous étiez dans l'enfance, comment vous avez déplacé des complexes, parce que vous avez rencontré Jésus aussi, et que voilà, les choses se sont beaucoup améliorées pour vous. N'hésitez pas.

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1: Mega FM, nous voilà pour notre deuxième partie de l'émission. Cette émission qui nous parle vraiment de quelque chose que tout être humain peut connaître, n'est-ce pas? Nous parlons des complexes et comment s'en débarrasser. Donc, nous avons vu en première partie que ce sont des pensées intrusives qui nous gâchent la vie et qui portent ce nom de complexes et qui s'installent dans nos têtes sans autorisation parce qu'on ne les autorise pas à venir. Mais ces pensées agissent comme des parasites en fait invisibles et nous dictent des choses qui sabotent la confiance, l'estime de soi et qui peuvent même empêcher quelqu'un d'être à l'aise socialement. Donc nous avons vu également que la définition que donne la science, que c'est vraiment une structure psychologique inconsciente qui regroupe des pensées, des souvenirs, mais aussi des émotions fortement chargées d'anxiété. Et c'est aussi un décalage immense entre la réalité, ce qui est la réalité objective, et la perception que nous avons, le ressenti, donc c'est subjectif. Et que c'est le complexe, c'est quoi? C'est une lentille qui est déformante, en fait, lorsqu'on regarde ces complexes. Et on les a classés en trois catégories, effectivement, parce qu'il y a des complexes qui sont physiques, que ça soit sur une partie du corps, le nez, le poids, la calvitie, la taille, voilà. Ou des complexes psychologiques et intellectuels, le fameux sentiment d'être moins intelligent, ou ce qu'on appelle le syndrome de l'imposteur, voilà, puisque je vous ai donné ce témoignage où vraiment... j'étais dans une classe de quatrième et j'ai eu ce syndrome de l'imposteur puisque un professeur m'avait dit que c'était pas ma place, il fallait que je redescende en sixième alors que j'étais en quatrième et qu'il y avait aucune raison, c'était pas une raison de niveau, mais que c'était mon âge qui faisait que cette personne m'avait dit ça et comme si on s'était trompé. Et ça avait mis ce syndrome de l'imposteur, je me sentais plus à ma place et ça avait généré des angoisses et qui auraient pu aller très loin. Donc, il y a eu des parents réactifs derrière, heureusement, mais ces complexes psychologiques et intellectuels peuvent aussi être des choses qui nous empêchent aussi d'aller jusqu'au travail ou de vraiment d'être à l'aise dans la société. Il y a aussi ce qu'on appelle les complexes sociaux, donc c'est par rapport à l'origine sociale, l'origine modeste ou venir d'un pays par exemple qui est pauvre ou un pays où il y a de la violence par exemple, ça peut générer aussi des complexes. Alors le point commun de tous ces complexes, on a vu que ils prennent toute la place quand ça commence à ruminer dans la tête de quelqu'un et la personne va s'imaginer qu'en fait toute la terre entière parle de ce complexe, regarde ce complexe alors que non. Et c'est ce qu'on appelle l'effet de spot, on l'a vu. Et nous avons également balayé d'où vient la source, d'où vient ces complexes. Alors parfois c'est l'enfance, c'est le cercle familial par rapport aux paroles qui sont données. La deuxième source, ça peut être un traumatisme social dans l'adolescence et ça peut être aussi une troisième source dans le monde culturel et l'ère des algorithmes. Comme je vous ai dit, maintenant on est dans une société qui montre

des photos qui sont filtrées avec des choses, des corps modifiés par des filtres numériques, et le cerveau humain n'est pas programmé pour cela, pour se comparer comme ça tout le temps. Donc ça épuise, et la personne peut se dire à la fin qu'il n'est pas bien, qu'il n'est pas assez bien. Donc on voit que ça peut être un cataclysme dans la vie de quelqu'un d'être complexé. Par exemple, il y a des personnes qui s'habillent toujours avec des vêtements sobres, qui vont pas oser mettre des couleurs pour ne pas être trop voyants, qu'on ne les voit pas. Voilà, ils vont pas mettre de rouge, ils vont mettre que des couleurs sombres pour comme si c'était pour se cacher dans la masse, alors que voilà. Et parfois c'est l'exemple typique du traumatisme de l'adolescence, ça. Voilà, c'est-à-dire que, ou bien des personnes qui refusent qui vont mettre que des vêtements qui vont les couvrir de la tête jusqu'aux pieds, alors que ils peuvent mettre des fleurs, ils peuvent mettre des vêtements avec des fleurs, avec des choses qui sont jolies, qui sont gaies, mais ils arrivent pas parce que ils ont ce complexe traumatisme. Alors, c'est comme un venin, en fait, hein, ça agit comme un venin, on peut dire ce mot-là, on peut dire que ça agit comme un venin, et que c'est comme si on se projette une cruauté à soi-même, c'est-à-dire que le regard qu'on a de soi devient comme un paquet qui est là et qui empêche d'avancer. Alors, on va voir dans cette deuxième heure l'action, c'est-à-dire les symptômes et les solutions. Alors, en fait, ce qu'il faut comprendre, que les symptômes, on peut les appeler, les symptômes, c'est quoi? C'est les prisons du quotidien. Les symptômes, c'est vraiment les prisons du quotidien. Et on va analyser donc cette prison du quotidien, c'est-à-dire comment un complexe finit-il par dicter nos moindres faits et gestes? Quels sont les symptômes invisibles mais qui sont destructeurs, par exemple? Alors, le premier grand symptôme, c'est la stratégie d'évitement. C'est ce qu'on appelle la stratégie d'évitement. Et c'est ce qui est le plus, on appelle ça, c'est une stratégie qui est en bas. On va parler un peu comme le créole, en bas. C'est-à-dire, c'est insidieux. Pour ne pas souffrir du regard des autres, on va commencer à éliminer des morceaux de sa vie. Voilà. On va éliminer des morceaux de son existence. Et c'est insidieux. Voyez comment c'est grave quand même. C'est-à-dire qu'on va refuser, par exemple, une invitation, à venir dans une communion fraternelle, parce que on a un complexe, par exemple, sur son poids. On veut pas manger devant les autres. Ou bien, on va refuser une promotion professionnelle parce qu'elle implique de prendre la parole en public. Cette promotion va demander à animer une réunion. Par exemple, je parle quelqu'un qui doit passer dans une promotion professionnelle à un poste à responsabilité, mais cette personne sait très bien qu'il faudra animer une réunion, il faudra prendre la parole. Et cette personne va s'isoler, elle va s'isoler persuadée que elle ne peut pas plaire aux autres, elle peut pas. Donc l'évitement, ça va soulager un moment, mais à long terme, ça va rétrécir la vie de la personne jusqu'à ce qu'elle devienne minuscule. La personne va refuser vraiment beaucoup de choses dans son existence, vraiment beaucoup de choses. Alors, comment ça se passe? C'est quelqu'un qui est doué, hein, qui a tout ce qu'il faut, les compétences pour faire un travail, mais parce que, par exemple, dans ce métier ou dans cette, on parle même du ministère, par exemple, dans cette activité, cette personne sera photographiée. Il y a des gens qui n'aiment pas être photographiés parce qu'ils n'ont pas accepté l'image d'eux-mêmes. Ils ne veulent pas qu'on les prenne en photo. Pas parce qu'ils ont peur de ce qu'on peut faire des photos, mais parce que ils ne s'acceptent pas en tant que personne comme ils sont. Donc, ils n'aiment pas se voir en photo et ils vont refuser. Donc, on voit des personnes que, par exemple, dès qu'on veut les photographier, mais on leur demande d'abord, ils te disent non, pas de photo, je veux pas. Alors, en fait, l'évitement, ça va soulager un moment, mais ça va réduire la vie de cette personne.
à ce que j'appelle une peau de chagrin, c'est-à-dire la personne va refuser des postes à responsabilité, la personne va refuser de participer à des anniversaires ou même à des réunions parce que elle sera pas à l'aise pour parler avec d'autres personnes, elle saura pas comment pour elle, elle est comme un poids. Voilà. Donc ce symptôme, c'est la stratégie d'évitement et c'est quelque chose qui réduit la vie de quelqu'un. Le deuxième symptôme, c'est l'hypercontrôle ou la compensation. C'est-à-dire que la personne, par exemple, la personne va contrôler tout ce qu'elle a sur elle. C'est-à-dire qu'avant de sortir de la maison, elle va contrôler son vêtement, elle va contrôler ses cheveux, elle va contrôler, en fait, c'est quelqu'un qui voudra être dans le contrôle, elle va vérifier son image au moins 4-5 fois avant de partir. Dans chaque vide de voiture, dans chaque reflet de magasin. C'est-à-dire que c'est comme un perfectionnisme maladif dans son travail pour masquer un sentiment d'infériorité intellectuelle. C'est-à-dire que c'est quelqu'un qui voudra toujours se regarder. Quel que soit là où il est, il va se regarder. Il voudra vérifier si son image est impeccable. Et c'est épuisant pour le système nerveux. C'est quelque chose qui est vraiment épuisant. C'est-à-dire que la personne qui est dans l'hypercontrôle ou la compensation, cette personne, Méga FM, bonjour, hein, bonjour, soyez les bienvenus. Oui, bonjour. Bonjour. Bonjour. Il y a quelqu'un? Il y a quelqu'un? On continue, vous allez rappeler, voilà, parce que on n'entend pas. Alors, en fait, l'hypercontrôle ou la compensation, c'est que la personne va passer des heures, par exemple, dans une salle de bain, à se préparer, voilà, parce que il faut qu'elle soit impeccable, elle vérifie son image tout le temps. En fait, c'est le paraître. Il faut que la personne compense parce qu'elle veut contrôler tout ce qu'il y a autour d'elle et elle va compenser, elle va développer comme un perfectionnisme. Il faut que les ongles soient bien faits, il faut que les pieds soient bien faits, il faut que les cheveux soient bien faits, il faut pas que quelque chose dépasse. Et en fait, ça passe par un sentiment d'infériorité aussi, parce que la personne ne s'accepte pas. Et ce troisième symptôme, c'est la distorsion de la pensée. C'est-à-dire que quand quelqu'un est complexé et qu'elle va rentrer dans une pièce où, par exemple, deux collègues vont rigoler à voix basse, où le cerveau va faire automatiquement un raccourci. Et la personne va se dire, ah, il se moque de moi. Ah, il parle de moi. En fait, le complexe rend paranoïaque au quotidien. La personne devient paranoïaque. La personne pense, une personne complexée va penser qu'on parle d'elle tout le temps, que le monde entier la regarde tout le temps. Alors que non. Et ce troisième symptôme, c'est ce qu'on appelle la distorsion de la pensée. Et on voit beaucoup, il y a beaucoup de personnes qui tombent dans des malentendus, ou qui ont l'impression qu'on les surveille tout le temps, alors que non, pas du tout. Il n'y a pas de surveillance. On ne les scrute pas du regard. Mais, en fait, c'est un complexe qui fait que la pensée est distordue et ça va rendre paranoïaque. La personne aura toujours peur qu'on la regarde, qu'elle va voir deux personnes qui parlent et qui rigolent. Et ben, le cerveau fait le raccourci tout de suite. C'est moi. On parle de moi parce que j'ai tel complexe, parce que j'ai ça. Donc, en fait, c'est une charge mentale qui est phénoménale. Et qui peut générer aussi de la souffrance, de la douleur. Alors, je donne l'exemple, par exemple, de quelqu'un, et ça, je l'ai vu, hein, ce sont des choses que j'ai vues. Par exemple, il y a des métiers où quelqu'un, par exemple, sort du baccalauréat et peut faire 5 années d'études et arriver à son poste, d'accord? Mais la personne va arriver à son poste tout de suite dans un haut niveau. Mais dans ces métiers-là, par exemple les métiers de la santé, je parle pas des médicales, hein, mais paramédicales, quelqu'un peut commencer, par exemple, comme ASH, c'est-à-dire passer la serpillière dans les locaux de santé, après passer un examen, un concours pour être aide-soignante, après pour être infirmier, après pour monter. La personne peut monter en grade,
Voilà, la personne peut monter en grade avec des concours, avec des examens, avec des préparations, en retournant à l'école. Mais parfois, il y a des personnes qui développent des complexes parce qu'ils se disent « Ah oui, mais celui-là, il est rentré tout de suite dans le poste, il a bac plus 5, mais moi, je n'ai pas ça, moi, je n'ai pas de diplôme, il faut que je retourne à l'école. » Et ça fait des complexes. En fait, c'est le fameux syndrome de l'imposteur. La personne est capable, par son expérience et tout son cheminement, d'être en capacité d'avoir des compétences incroyables dans le poste à responsabilité, mais la personne refuse cela parce que dans sa tête, il a pas fait assez d'études. Donc en fait, le parcours montre que il y a des compétences qui sont réelles, que le poste que la personne peut occuper, c'est le travail sur le tas, mais que ce diplôme qui est un bout de papier, les autres ont fait un parcours académique, mais

0: Dieu, hein, je dis ça. Comment briser ces...
1: Oui, Méga FM, bonjour.
2: Oui, allô, Méga FM, bonsoir.
1: Bonsoir, bonsoir.
2: Oui, bien, c'est la soeur Marie-Christine.
1: Oui, oui, bienvenue, bienvenue.
2: Oui, bonsoir, docteur.
1: Oui.
2: Oui, merci, merci. Alors, c'est vrai que je me suis permise d'appeler, puisque c'est oui. vraiment une très, très belle émission.
1: Merci beaucoup.
2: Sur le complexe.
1: Oui.
2: Puisque, effectivement, hein, nous avons un fléau hein, dans... Je dis pas seulement en Guadeloupe, mais je pense que c'est un peu partout, puisque c'est un comment dirais-je, c'est une situation qui prend place un petit peu n'importe où dans la société où le complexe. Je prendrai même des exemples hein, de complexe d'illettrisme.
1: Oui.
2: Par exemple, il y a des gens qui ne savent pas lire. Souvent, c'est pas de leur faute. C'est parce que à l'époque, le plus souvent, c'est qu'il y avait dans des familles, des aînés
1: oui.
2: devaient partir pour aller travailler c'est ou s'occuper de la flatterie
1: voilà.
2: et ne pouvaient pas aller à l'école. Et on grandit et ça crée au fil du temps. Quand la personne grandit, la personne commence à comprendre réellement. Elle trouve qu'elle n'a pas sa place dans la société,
1: c'est ça.
2: Qu'elle ne peut pas s'exprimer, qu'elle ne peut pas, même des fois qu'elle se renferme, tout simplement parce que elle n'ose pas parler, même quand elle est dans même pour aller dans un bureau par exemple, pour s'exprimer. La personne n'arrive pas, et ça c'est un complexe qui est un peu partout. Je connais des gens, je connais quelqu'un qui est passé, qui est dans ce cas-là. C'est un monsieur qui n'arrive pas à, comment dirais-je, à avoir quelqu'un dans sa vie parce qu'il ne sait pas parler. Il ne sait pas tout simplement s'exprimer. Donc, ça peut créer un blocage.
1: Oui.
2: Et mettre un frein dans l'expression... expression humaine, on va dire.
1: C'est ça. Oui, oui, ça.
2: Il y a aussi, non seulement ça met un frein, mais par exemple, si quelqu'un, on croise quelqu'un, la personne, même quand on ne connaît pas cette personne, mais un croisement du regard, la personne peut penser que c'est parce que l'autre doit être informé que je ne sais pas lire.
1: C'est ça, c'est ça.
2: Voilà. L'autre, donc voilà, ça peut créer, ça, d'ailleurs, ça crée comme une gêne, hein, comme. Ça peut rendre timide quelqu'un
1: c'est ça.
2: Qui pense qu'à chaque regard, c'est qu'on lui pointe du doigt, c'est pour une raison, parce que tout simplement, elle est illettrée. Et c'est pour cela que beaucoup de personnes de certain âge partent à l'école. L'école de l'illettrisme, parce qu'ils n'ont pas pu le faire autrefois.
1: C'est ça.
2: Donc, essaye de se rattraper. Beaucoup s'en sortent quand même. Mais il y a ceux qui sont complexés et qui ne vont pas jusqu'au bout.
1: Oui.
2: Donc, nous avons cela. Et aussi, il y a le complexe de la mocheté, on peut dire ça. Quelqu'un qui ne s'apprécie pas, qui trouve alors que ça n'existe pas. Il n'y a que des belles personnes sur Terre. Et j'aimerais dire à quelqu'un aussi, si tu trouves que ton nez ne te plaît pas, ta bouche ne te plaît pas, ou tu es comme tu es, il ne faut pas avoir de complexe, parce que quelquefois, Dieu nous donne un cœur en or. C'est cher. Donc la beauté, souvent, est à l'intérieur.
1: C'est ça.
2: D'accord ? Parce que tout ce que nous voyons, pour moi, c'est éphémère, c'est charnel, c'est plastique, en fait. Nous voyons des... Bon, c'est vrai que c'est toujours agréable de regarder quelqu'un qui a un beau physique, d'accord ? Qu'on ne se voile pas la face. Mais la vraie beauté, la personne peut être très belle de l'extérieur et à l'intérieur, elle est très méchante. Oui, la personne peut être, nourrir la haine à l'intérieur, alors que extérieurement, elle est très agréable à regarder, elle est très belle. Donc, le complexe ne devrait pas entrer prendre la place dans le cœur, dans la vie, dans les pensées. Mm-hmm. Parce que bon, quelqu'un peut avoir un défaut physique et s'en prendre à l'autre. Par exemple, parce que l'autre a un beau physique, on va aller lui dire à chaque instant, ouais, t'es comme si, ou tu as mis des faux seins, tu as mis. Mais c'est que Dieu, lui, quand il donne, peut-être qu'il donne à chaque personne de manière différente.
0: Différente, voilà, c'est ça.
2: Dieu, il est le créateur. Ce qu'il a donné, il n'a pas donné à quelqu'un d'autre. Mm-hmm. D'accord? Donc, il y a même un verset, quand j'ai dit à quelqu'un, si tu ne te sens pas bien dans ta peau, dans ta tête, dans le psaume, par exemple, 70, il est écrit, en toi, Seigneur, j'ai mon refuge. Garde-moi d'être humilié pour toujours. Dans ta justice, défends-moi, libère-moi, tends l'oreille vers moi et sauve-moi. Sois le rocher qui m'accueille, toujours accessible. Tu as résolu de me sauver, ma forteresse et mon roc, c'est toi. Donc, même si nous avons, quel que soit le complexe, d'accord, il faut vaincre cela. Et de se tourner toujours vers Dieu, parce qu'il est le seul, en fait, qui nous donne notre vraie valeur.
0: C'est ça.
2: Ça, c'était mon intervention, docteur.
0: C'est bien, ancienne Marie-Christine. Voilà, donc tu as vraiment balayé la question. C'est-à-dire qu'à travers l'illettrisme, on voit donc ce qu'on appelle le syndrome de l'imposteur. La personne se dévalorise la question. C'est-à-dire qu'à travers l'illettrisme, on voit donc ce qu'on appelle le syndrome de l'imposteur. La

0: mal, mais quand par exemple ils doivent les payer, ben tu vas pas les tromper, hein. Ils savent très bien ce que tu dois leur donner. Donc ça n'a rien à voir avec l'intelligence, et c'est là qu'on voit que c'est une distorsion de la pensée. Voilà. En tout cas, merci pour ton témoignage, vraiment. Je remercie le Seigneur pour ton témoignage. Merci aussi pour ce verset que tu as donné, voilà, qui peut aider quelqu'un. Oui. Puisqu'on est dans la troisième partie de l'émission, nous sommes dans la boîte à outils. On a des outils pour sortir de là. Voilà. En tout cas, merci beaucoup. Merci.
1: Bonne continuation, allez, docteur. Merci. À tout à l'heure.
0: À tout à l'heure. Merci beaucoup. Alors, voilà le moment clé même de notre émission. Et vous voyez, l'ancienne Marie-Christine a fait vraiment comme une transition. Voilà, il faut briser ces cercles vicieux, puisque on pense qu'il y a des solutions concrètes quand même qui arrivent après tous ces messages que nous avons eus. Et on voit toujours que le complexe, c'est pas la réalité. Alors, la première chose, c'est identifier le complexe. Il faut vraiment l'identifier. Vous prenez une feuille blanche, un stylo, et vous écrivez noir sur blanc. Voilà. Je suis complexée par cela. Voilà. Ça, c'est pas quelque chose que j'aime. Et en fait, vous pouvez vous rapprocher de trois personnes qui sont de confiance, en fait. Et vous demandez simplement comment, voilà, par exemple, quelqu'un qui a peur de s'exprimer. Vous pouvez vous rapprocher de ces personnes et dire, mais quand je parle, est-ce que tu comprends ce que je te dis? Est-ce que je m'exprime avec aisance? Et ces personnes, vous allez voir qu'il y a un écart entre votre jugement, parce qu'il y a des personnes qui se jugent vraiment sévèrement. Il y a des personnes qui se sont jamais pardonnées non plus d'être ce qu'ils sont. Et on voit que le jugement et la réalité, c'est vraiment un grand écart. Parce que il faut forcer le cerveau à voir comment avoir les choses de manière réelle, pas comment on ressent. La deuxième chose, c'est la diète, je dirais, algorithmique, c'est-à-dire que éviter d'aller vers des choses qui déclenchent les sentiments d'injustice, d'infériorité, de jalousie. Il faut les remplacer par la parole de Dieu, par la vérité de Dieu. Voilà. Donc, ce que vous mettez dans votre cerveau a le même impact que ce que vous mettez dans votre assiette, en fait. Si dans votre assiette vous mettez des choses pour que vous puissiez être bâti, que vous ayez du muscle, que vous ayez une bonne santé corporellement, c'est la même chose. Quand on nourrit ses pensées, les pensées ont besoin d'être nourries. Mais nourries par quoi? Nourries par de bonnes choses. Et ce qui est bien, les bonnes choses, la nourriture, le Seigneur nous dit, l'homme ne vivra pas de pain seulement, de pain avec farine, blé, mais de toute parole qui sort de la bouche de Dieu. Donc on voit que la parole de Dieu aussi est une solution, et c'est la solution. La troisième étape, c'est la politique de l'exposition progressive. Le pas de côté. Je donne un exemple. On ne guérit pas d'un complexe en restant caché. Pas du tout. On ne va pas guérir d'un complexe en restant caché. Plus on se cache, plus on va être complexé. Il faut défier la peur par des petites actions. Par exemple, je ne sais pas, si vous êtes complexé par exemple d'aller dans un bureau pour vous demander quelque chose, parce que pour vous, vous ne parlez pas assez bien. Ben, faites-le pas, tout simplement. Faites-le pas. Dites non, voilà ça. Je vais pas, voilà, ça a empêché aller chercher fille en moins, garçon en moins pour y parler, bon, moins, en cas y parler moi-même. Voilà. Il faut faire le pas. Et si vous faites le pas, vous serez alors, d'accord avec l'idée que plus vous allez le faire, plus vous allez constater que votre monde va pas s'effondrer. C'est pas parce que vous allez dire le pour là ou que vous allez aller demander quelque chose à quelqu'un. Même si vous êtes persuadé que vous ne pouvez pas, lorsque vous faites le pas, vous avez déjà détruit une partie du complexe. Et c'est ainsi que le cerveau désapprend la peur. Parce que le cerveau a appris la peur de ne pas s'exprimer. Le cerveau a appris la peur de ne pas faire. Le cerveau a appris une peur. Maintenant, il faut qu'il désapprenne la peur, et ça passe dans l'action. Alors, il y a ces quatre impacts, ces étapes-là sont limpides et puissantes. Et il faut

aussi pratiquer l'autocompassion envers vous-même, parce que parfois, comme je disais, c'est pas une faiblesse l'autocompassion vers soi-même. Il y a des personnes qui ne s'autorisent pas à être comme ils sont. Et mais nous avons vraiment avec Dieu des versets bibliques où il nous voit de manière divine, voilà. Il nous voit de manière divine. Alors, je voudrais dire à quelqu'un, la perfection n'existe pas. C'est une invention marketing pour qu'on puisse consommer des choses ou nous faire culpabiliser. Mais ce qui nous rend unique, ce qui fait notre beauté, notre singularité, notre humanité, ce sont précisément parfois nos imperfections, nos cicatrices, d'autres. Voilà, on a une manière de marcher, on a une manière de rire, on a une manière de faire. Et comme disait l'ancien Marie-Christine, ça vient du cœur aussi, parce que ta personnalité est plus importante que ce que tu. Ça va rejaillir à l'extérieur ta personnalité. Et parfois, quelqu'un et c'est la personnalité qui va faire que quand tu connais ta valeur actuelle. Tes complexes même vont s'en aller. Tes complexes vont s'en aller. C'est-à-dire que maintenant, il faut que tu te donnes la paix. Voilà. Sois en paix avec toi-même. Quand tu commences à être en paix avec toi-même, eh bien, la réalisation de ta personne fait que, eh bien, tu es bien dans ta peau. Tu es bien dans ton être. Tu es bien dans ton être. Et pour libérer cela, on va voir les versets bibliques, parce que il faut que quelqu'un puisse se voir comme Dieu le voit. Et c'est un puissant remède contre l'insécurité, contre la culpabilité, contre le manque d'estime de soi. En fait, la parole de Dieu nous révèle le regard de Dieu sur nous, et c'est pas posé sur nos performances, c'est pas posé sur nos échecs, mais sur son amour inconditionnel et sur l'œuvre de Jésus à la croix. Voilà. Comment Dieu nous voit selon les Écritures? Alors, si tu as ton bic, ton bloc et ta Bible, voilà. Tu peux aller dans Jérémie, chapitre 31, verset 3. Le Seigneur te dit que de loin l'Éternel se montre à moi. Et il dit quoi, l'Éternel? Je t'aime d'un amour éternel, c'est pourquoi je te conserve ma bonté. En fait, ce qu'il faut comprendre, c'est que, on va prendre d'abord le psaume 139, verset 14. Le psalmiste disait, je te loue de ce que je suis, une créature si merveilleuse. Tes œuvres sont admirables et mon âme le reconnaît bien. Dieu ne fait pas d'erreur. Je dis à quelqu'un aujourd'hui, Dieu ne fait pas d'erreur. Il nous a façonnés avec une attention méticuleuse et il accorde une valeur immense à notre conception. Alors, il faut comprendre quelque chose. Je ne sais pas si vous connaissez ce prédicateur. Il est prédicateur. Il passe dans le monde entier. Je l'ai même vu danser sur un podium alors qu'il n'a pas de pied. Et enfin, il n'a pas de membre inférieur et il n'a pas de membre supérieur. C'est un tronc. C'est un homme tronc, mais il a été tellement façonné par Dieu que sa personnalité, son être intérieur est tellement façonné par le Seigneur que il est devenu le témoin de Dieu. Il est devenu la puissance de Dieu, parce que on voit un homme qui n'a pas de bras, qui n'a pas de jambes, mais qui danse sur un podium et qui encourage les autres. Qui encourage les autres. Il est marié et il a des enfants. Donc vous voyez, donc c'est pas le corps physique, et c'est pour ça que les complexes du corps ne sont pas, c'est pas la réalité de ta personne, c'est pas la réalité de ce que tu es. Tu es une créature merveilleuse parce que tu as été façonné par Dieu et ton âme doit le reconnaître. La deuxième chose, c'est qu'on est profondément aimé et choisi de Dieu. Je dis à quelqu'un, tu es aimé et choisi de Dieu. Avant même que tu puisses penser à Dieu, Dieu t'avait déjà choisi et son amour pour toi n'est pas temporaire. C'est pas on jouit aimé ou on ne jouit pas aimé ou non. Il t'aime. Parce qu'il est le Dieu éternel et il est amour. Dieu nous aime, il aime sa création. Donc, tu es aimé. Donc,
si tu sais comment tu es aimé du Père Céleste et que c'est ton papa, c'est sûr que tu vas abandonner tes complexes. Tu vas abandonner tes complexes parce que tu vas apprendre à t'aimer. Le Seigneur nous dit d'aimer notre prochain. D'accord, ok, il faut aimer l'autre. Mais il nous dit comme nous-mêmes. Donc si tu ne t'aimes pas, tu ne peux pas aimer l'autre. C'est pas possible. Si tu te dévalorises, mais tu vas dévaloriser l'autre. Parce que tu sais pas te valoriser toi-même. Et parce que tu te dévalorises, tu vas toujours trouver une phrase, comme je dis, les petites phrases assassines là, à dire à quelqu'un. Voilà. Donc, et ça peut créer des complexes chez la personne et même de créer une douleur chez la personne à qui tu le dis. Mais il faut s'aimer et il faut apprendre à s'aimer. Donc, pourquoi? Comment s'aimer? Le Seigneur nous dit, de loin l'Éternel se montre à moi. Il parle à Jérémie. Je t'aime d'un amour éternel. C'est pourquoi je te conserve ma bonté. Si Dieu te conserve sa bonté, mais tu as tout. Tu as tout, puisque sa bonté vaut mieux que la vie physique. Amen. Donc voilà ce deuxième verset. On a encore un autre verset dans Éphésiens chapitre 1 verset 4. Il est écrit, en lui, Dieu nous a élus. Écoute, hein, tu fais partie d'une élection. Dieu nous a élus avant la fondation du monde pour que nous soyons saints et irréprochables devant lui. C'est-à-dire qu'il a ôté le péché en toi. Et quelque part, cher auditeur, chère auditrice, le péché, ça rend laid. Voilà. Parce que le péché nous sépare de Dieu. Donc, en fait, il faut comprendre que nous sommes pardonnés. Là où on voit des fautes, là on voit le passé, là on voit des choses qui ne vont pas, là on se dit on n'est pas assez bien, on n'est pas assez éloquent, on n'a pas assez diplôme, on n'a pas ceci, on n'a pas eu une enfance heureuse, on a été maltraité, on a eu ci, on a eu ça. En fait, le Seigneur nous dit que le passé est passé, que nous sommes de nouvelles créatures. Et là, on voit des fautes. Là, on voit que on a des fautes parce que on a un passé. Il y a des choses qu'on a fait et qu'on n'accepte pas qui nous sommes parce que on les a faites. Dieu voit le sang de Jésus qui nous a lavés. Et il voit le sang de Jésus qui te lave, qui t'a lavé parce que tu es en Christ, parce que tu as accepté l'œuvre de la croix. Il ne se souvient plus de tes péchés. C'est pour ça que dans Romains chapitre 8 verset 1, le Seigneur nous dit il n'y a plus donc de condamnation pour ceux qui sont en Jésus-Christ. Le prophète Ésaïe 43 verset 25, il dit c'est moi, c'est Dieu qui parle dans la bouche d'Ésaïe. C'est moi qui efface tes transgressions pour l'amour de moi et je ne me souviens plus de tes péchés. Donc les personnes qui sont tout le temps dans une culpabilité, tu es tout le temps coupable de quelque chose. Tu te sens tout le temps coupable parce que tu as vécu un traumatisme dans l'enfance ou dans l'adolescence et tu as le syndrome de l'imposteur. Tu es dans une place, mais tu penses que c'est pas la tienne. Tu vois deux personnes en train de rigoler, tu penses que c'est toi qui est coupable de quelque chose, donc on rit de toi. Non, ces pensées obsédantes, tu dois les lâcher. Donc en fait, Dieu te dit que c'est lui qui efface, et il efface tout. La quatrième chose, c'est de comprendre que nous sommes ses enfants et ses héritiers. On n'est pas esclave, on n'est pas une esclave pour Dieu, on n'est pas une inconnue pour Dieu. Tu n'es pas une inconnue pour Dieu, tu n'es pas un inconnu pour Dieu. Quand tu fais partie de sa famille, et même quand il t'a créé, il sait comment il t'a créé. Donc, on doit avoir une identité de fils et de fille du roi des rois. Une identité de fils et de fille. Voilà. Et pour devenir fils et fille du Seigneur, il faut accepter Jésus comme Seigneur et Sauveur parce que c'est le seul intermédiaire entre le Père et l'humanité. Il n'y en a pas d'autre. Donc, le Seigneur, c'est pour ça qu'il nous dit dans Jean 1, 12, « Mais à tous ceux qui l'ont reçu, à ceux qui croient en son nom, elle a donné le pouvoir de devenir enfant de Dieu. » Devenir enfant de Dieu, devenir. Quand on devient, c'est qu'au départ, on n'est pas une chenille, c'est une chenille, un papillon, c'est un papillon. Mais là, le papillon ne revient pas chenille, mais la chenille peut devenir papillon. Mais c'est la même chose qui se passe là. Jésus a payé à la croix pour que tu l'acceptes. Vous savez, faites cette expérience. Jésus, c'est la lumière.
Il est écrit que la lumière est venue dans le monde ne l'a pas acceptée. D'accord? Jésus, c'est la lumière. Mais même quand tu allumes une lumière, il n'y a plus de ténèbres. Mais ça ne veut pas dire que les ténèbres ne sont pas là. Hein? Les ténèbres sont là, mais la lumière chasse les ténèbres. Tu prends une allumette. Tu prends une allumette. D'accord? Tu prends une allumette. Et tu allumes l'allumette. Et au-dessus d'un support, tu vas voir l'ombre de l'allumette. Tu vas voir l'ombre du bâton de l'allumette. Mais tu vas pas voir l'ombre de la flamme. Tu verras jamais l'ombre de la flamme. Pas du tout. Pas du tout. La flamme n'a pas d'ombre. Vous comprenez? Donc, en fait, c'est comme ça qu'il faut qu'on se voit. Comme la lumière qui est rentrée en nous. Comme Christ. Amen. Donc, on est son chef-d'œuvre. Le cinquième verset, on est son chef-d'œuvre. On est son chef-d'œuvre et tu as été créé pour un but. Donc Dieu ne te voit pas comme quelqu'un d'inutile. Tu n'es pas arrivé inutilement sur terre. Il a investi en toi des talents. Il y a un don qu'il t'a donné. Il y a quelque chose qu'il t'a donné. Tu peut-être chanter, peut-être danser, peut-être être artiste. Tu as un truc artistique. Voilà, tu es peut-être de celle avec tes sœurs en Christ, tu es capable de donner un conseil à quelqu'un pour s'habiller, tu es capable, et pourtant, tu peux être complexé, peut-être dans ton corps, tu as quelque chose qui, tu as peut-être dans ton corps, tu as une anomalie, peut-être que tu boites, peut-être que tu as quelque chose qui te manque, mais Dieu a mis en toi quelque chose d'exceptionnel qui a un talent. En fait, Il a déjà préparé des projets pour ta vie. Il a déjà préparé des choses. Il a mis en toi quelque chose que l'autre n'a pas. Donc, c'est pour ça que Éphésiens, chapitre 2, verset 10 nous dit, « Car nous sommes son ouvrage, nous sommes son chef-d'œuvre, étant créés en Jésus-Christ pour de bonnes œuvres, que Dieu a préparées d'avance afin que nous les pratiquions. » Donc, pour les pratiquer, il faut connaître la parole de Dieu et pour les pratiquer, il faut avoir la révélation de Dieu de qui tu es. Nous avons eu cette sœur qui a appelé en début d'émission et qui a dit qu'elle était vraiment complexée par rapport à sa lèvre inférieure qui était plus claire que la lèvre supérieure et qu'elle mettait du rouge à lèvres pour cacher ça. Mais au bout d'un moment, Dieu l'a convaincue. Dieu l'a convaincue. Alors mon frère, ma sœur, si tu n'arrives pas à sortir pour acheter ton pain, tel que tu es, tu as lavé ton visage, tu sors, voilà, sans prendre des heures dans la salle de bain ou sans vouloir le contrôle de tout ton être, parce qu'il y a des choses qu'on ne peut pas contrôler. Et il nous dit quoi? Il nous dit, nous sommes son ouvrage, ça veut dire son chef-d'œuvre, ayant été créé en Jésus-Christ pour de bonnes œuvres que Dieu a préparées d'avance. Donc, tu as été créé pour quelque chose de spécial, pas créé pour t'alourdir avec des complexes. Non, les complexes doivent s'en aller. Les complexes doivent s'en aller. Alors, comment intégrer ce regard de Dieu au quotidien? La première chose, dans Romains 12, le Seigneur nous demande de renouveler nos pensées. C'est-à-dire que chaque fois qu'une pensée de rejet ou une pensée de dévalorisation traverse ton esprit, il faut le remplacer par un verset. Chaque fois que, par exemple, tu dis, tu te lèves le matin, après la prière, tu vas devant ton miroir et tu vois ton visage fatigué. Voilà. Et tu dis, en vieilli. Non! C'est pas ce qu'il faut que tu dises. Il faut que tu dises, celui qui se confie en l'Éternel. Celui qui se confie. Est comme un arbre planté auprès d'un ruisseau d'eau. Son feuillage verdit. Ça veut dire, il pas jaune. Il pas qu'à flétri. Non. Il est vert. Amen. Il est vert. Malgré son âge, il est vert. En fait, quand tu proclames la parole à partir de la réalité de Dieu, le fossé même de ton complexe là, tu vas l'arrêter. Tu vas l'arrêter à force de méditer la parole. Faire confiance à sa parole plutôt qu'à nos émotions. Parce que nous sommes des êtres émotifs, mais Dieu ne veut pas que ça soit tes sentiments. Parce que tes sentiments changent tout le temps. Aujourd'hui, tu peux te voir comme ça, demain tu te verras autrement, tu auras une image de toi. Non, il faut s'asseoir sur l'image que Dieu
mais en toi, dans sa parole. Il t'a dit que tu es une créature merveilleuse. Il a investi en toi pour des dons et des talents que tu dois faire fructifier. Alors en fait, chaque fois qu'il y a cette pensée de rejet ou de dévalorisation, paf, il faut remplacer par un verset biblique. Et faire confiance à la parole de Dieu plutôt qu'à ton ressenti. C'est ce que je ressens. Oui, c'est ce que tu ressens, mais c'est pas la vérité. C'est pas comme ça que Dieu te voit. Voilà. Et c'est pas comme ça que les autres te voient non plus. Voilà. Donc, en fait, c'est se regarder à travers le miroir de la grâce. Le miroir de la grâce de Dieu. Et on a du prix aux yeux de Dieu. Nous avons beaucoup de prix aux yeux de Dieu parce qu'il a accepté de payer à la croix. C'est pour ça qu'on a beaucoup de valeur. Beaucoup de valeur aux yeux de Dieu. Donc, je parle à quelqu'un qui se sent dévalorisé. Tu te sens dévalorisé. Tu sens que pour toi, tu es quelqu'un qui se dévalorise même parce que tu te dis que voilà, que tu as des complexes, que tu ne peux pas, que il y a quelque chose qui ne va pas. Et tu sais, c'est pas toi seulement qui a ce problème-là. C'est un sujet universel. C'est vraiment un sujet universel. Alors, pour se débarrasser vraiment de cela, il faut, vous avez compris, il faut la parole. Il faut la parole. Mais je vais vous donner aussi des petites solutions qui sont pratico-pratiques parce que voilà, il y a la parole, on a vu les versets, j'espère que tu as écrit, que tu as marqué les versets, que tu vas méditer pour te libérer de ces complexes dans la prière. Et on va faire une pause musicale et je vais vous donner cette petite boîte à outils qui va vous aider, voilà, qui va vous aider à traverser cela et après on va conclure.

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1: Nous voilà de retour pour la partie de conclusion, je dirais, de cette émission. Donc, nous avons balayé vraiment ce titre, les complexes, comment s'en débarrasser, les complexes, comment s'en sortir. Et nous avons vu qu'un complexe, c'est vraiment une construction mentale qu'il faut enlever, qu'il faut déconstruire. Pourquoi ? Parce qu'il y a un décalage immense entre la réalité et notre perception. C'est une sorte d'idée fixe qui va s'installer dans le cerveau et qui va teinter toute la réalité. Donc on a vu qu'il y a trois grands complexes, hein, trois grandes familles de complexes, c'est les complexes physiques, les complexes intellectuels et le complexe social. Et nous avons vu également donc tout ce qui peut générer les complexes. Donc là nous sommes dans la boîte à outils. Nous avons vu que voilà, il y a des comportements qui sont invisibles mais qui sont vraiment destructeurs, et nous devons vraiment les repérer et faire attention justement qu'on ne puisse pas enlever des domaines de nos vies à cause d'un complexe, puisque nous avons vu que une personne qui est complexée peut s'empêcher de répondre à des invitations, s'empêcher d'accéder à un poste à responsabilité. Et cette définition du complexe nous fait comprendre que le complexe, c'est vraiment quelque chose qu'il faut déconstruire et que ça n'a rien à voir avec la réalité vraiment. C'est vraiment le ressenti. Par exemple, quelqu'un peut avoir une cicatrice sans moquer véritablement, alors que quelqu'un peut se paralyser à cause d'un bouton ou s'isoler socialement parce qu'il a un petit bouton sur le nez. Donc, on voit que c'est la pensée qui fait que l'émotion aussi, qui fait une obsession subjective, une obsession, mais qui n'a rien à voir avec la réalité. Alors voilà, pour terminer, on a vu que on doit remplacer donc ces pensées obsédantes, hein, avec la parole de Dieu, pour qu'on puisse voir comme le Seigneur nous voit. Mais il y a aussi des petites astuces voilà qu'on peut mettre en place. Et on peut mettre en place quoi? On peut mettre en place en fait que il y a des astuces, c'est-à-dire la personne doit aussi prendre la décision, déjà la première chose, de sortir de son complexe, identifier le complexe, hein, identifier le complexe, et puis faire ce que j'appellerais la politique des petits pas. La politique des petits pas. Alors, le plan d'attaque, en fait, le plan d'attaque, c'est déjà écrire, hein, sur un papier, voilà, ce complexe, et quelle opinion on s'est forgé, pourquoi on l'a forgé, et on peut observer aussi si l'entourage remarque ou pas. Mega FM, bonjour.
2: Oui, rebonsoir, docteur Yolotte.
1: Bonsoir.
2: Docteur Marie-Christine.
1: Oui.
2: Oui, je voudrais apporter une précision. Je ne sais pas si j'ai encore le temps.
1: Oui.
2: Je voudrais apporter une précision également, à savoir, peut-être que tout le monde n'est pas informé, lorsqu'on entend parler du complexe qui est le God complexe.
1: Mm-hmm.
2: Alors, le God complexe, c'est avoir le complexe de Dieu.
1: Ah.
2: En fait... C'est un phénomène, hein, qui consiste à se penser supérieur aux autres.
1: Ah, d'accord. OK.
2: Et l'afficher clairement, mm-hmm. D'accord, le plus souvent, bon, on voit, hein, sur les réseaux sociaux, par exemple,
1: mm-hmm.
2: Nous avons certaines églises, on va dire, qui, il y a des personnes, des conducteurs, qui vont se faire passer, par exemple, pour Dieu. Et c'est vrai que notre apôtre nous dit tout le temps, vous allez quelque part, vous entrez quelque part, si vous voyez la photo du guide en premier lieu, c'est qu'il y a un souci. Parce que Dieu, il est unique en fait.
1: Mm. Mais oui, c'est lui qu'on...
2: Il est irremplaçable.
1: Voilà, d'accord.
2: Voilà, donc il y a des personnes qui peuvent se faire passer comme des dieux, comme s'ils sont des dieux et qui sont supérieurs aux autres. Et même qu'on a dans certains cas, la personne qui a reçu par exemple certains pouvoirs de la part du vrai Dieu, ben, le processus lui-même s'appelle l'apothéose. Donc, on peut probablement en dériver un nom à partir de ça. Et on voit aussi qu'il y a le syndrome du hubris. Alors, c'est un trouble de la personnalité qui affecte l'individu en position de pouvoir, d'accord, ou d'autorité.
1: D'accord.
2: Donc, on voit que ce syndrome du bris, c'est un trouble de la personnalité qui affecte l'individu, d'accord, en lui-même. C'est-à-dire que ça peut se tourner, par exemple, dans de l'orgueil.
1: D'accord. Ok.
2: On peut se sentir orgueilleux. Mmh. On peut, on a le désir de toute puissance. On a par exemple ce qui nous pousse à adopter un comportement orgueilleux gonfle instantanément sa confiance en soi. Mmh. Donc, et le fait d'abuser de ses pouvoirs auprès des autres. Mm-hmm. C'est-à-dire que on peut penser que, vu qu'on se sent supérieur, on est prêt, des fois, à écraser l'autre. Mm-hmm. Ça aussi, ça peut être complexe.
1: D'accord.
2: Parce qu'on se sent... Je ne sais pas si tu as saisi un peu ce que j'ai voulu dire, oui, docteur. Oui. Je sais que toi, tu décortiques la parole.
1: Oui.
2: Donc, en fait, c'est ça. Donc, nous avons des personnes sur les réseaux que nous entendons parler comme si c'était eux Dieu.
1: C'est ça.
2: Mais au fond, c'est un complexe qui peut déboucher sur de l'orgueil. Hein.
1: C'est un complexe de supériorité.
2: Voilà.
1: C'est ça. Et la personne a toujours raison, elle peut pas se tromper.
2: Exactement.
1: Elle a le sentiment d'avoir... elle est au-dessus des règles, de vouloir contrôler les autres.
2: Oui.
1: Voilà, et en fait, se croire plus intelligent, refuser les critiques aussi, les conseils, avoir du mal à reconnaître aussi ses erreurs, ne pas pouvoir demander pardon, imposer son point de vue absolument, ou bien rechercher l'admiration à tout prix, un peu comme par exemple quelqu'un qui ne se déplace pas vers les autres, mais que ce sont les autres qui doivent venir vers lui ou elle. Voilà, c'est ça. Donc et penser que les règles aussi s'appliquent aux autres et pas à soi. Voilà, faites ce que je vous dis, mais moi je ne fais pas. Voilà, donc effectivement. Ah, c'est très très bien, parce que j'avais pas abordé tellement. En fait, le complexe les complexes dont j'ai parlé, c'était plutôt sur l'estime de soi, mais le complexe de supériorité aussi, c'est quelque chose qui génère beaucoup de souffrance, effectivement, autour de soi. En tout cas, merci d'avoir abordé cela. Merci beaucoup, ancien.
2: Merci de m'avoir aidé à décortiquer.
1: C'est très, très bien. D'accord. OK.
2: C'est
1: bien. D'accord. À bientôt. Donc, voilà. Et je disais que, en fait, défier les complexes, c'est par des petites actions. Et si on a peur du regard des autres, il faut dans l'action décider donc de méditer la parole, de reconnaître aussi ce que je disais au départ. La première étape, c'est de reconnaître le complexe et d'être vrai avec soi-même et de s'approcher de Dieu et dire voilà, je veux me débarrasser de cela et mettre des actions en place. Donc méditer la parole, remplacer par des versets bibliques et ça transforme des vies. Ça change aussi la vie. On peut changer sa vie avec la parole de Dieu. Donc, je dirais le mot de la fin. Le mot de la fin, c'est que vraiment, il faut être en mesure de vraiment se rendre compte qu'on a ce complexe, que c'est quelque chose qui peut paralyser une vie, que ça peut aussi donner des malentendus. On a vu aussi que deux personnes peuvent rire ensemble, parler ensemble, et la personne a une distorsion de la pensée, donc penser que les autres se moquent de vous. Donc en fait, c'est les complexes s'installent, mais empoisonnent aussi les journées, empoisonnent aussi la vie. Et le poison vient du diable, ça ne vient pas de Dieu. Tout ce qui est venin, ça vient de l'ennemi. Voilà. Donc, Dieu nous veut joyeux, il nous veut en paix. Donc, nous devons aussi se dire que c'est pas une réalité qui est objective, mais c'est vraiment un ressenti, c'est vraiment une perception, et travailler dessus. Donc, je ne sais pas si cette émission t'as fait du bien, si tu avais un complexe que tu as dépassé, ou si tu t'es reconnu dans une situation de complexe, ou même si tu veux te débarrasser aussi d'un complexe, que ça soit un complexe d'infériorité, de supériorité, un complexe par rapport à ton physique, un complexe par rapport à ton intellect, un complexe par rapport aussi à la société où tu n'arrives pas à t'intégrer. On va prier et demander vraiment au Seigneur de libérer de ce sentiment, parce que le Seigneur nous demande de nous aimer et de nous voir comme il nous voit. Comme il nous voit. Et il nous voit d'une certaine manière à travers sa parole, et nous l'avons vu. Nous avons vu que il est un Dieu d'amour et que il te voit comme il t'a créé, c'est-à-dire avec de la valeur. Tu as de la valeur aux yeux de Dieu. Donc nous allons prier et puis après donc conclure l'émission. Seigneur mon Dieu, Père, Papa, je remets entre tes mains, Seigneur, entre tes saintes mains, tous les auditeurs, Seigneur, les internautes qui ont, Seigneur, Papa, écouté cette émission. Seigneur, c'est toi qui connais, tu es le Dieu illimité, tu es passé dans les maisons, tu connais, ton Esprit Saint est partout, Seigneur. Papa, tu vois cette personne qui a écouté cette émission, qui peut-être, Seigneur, Papa, se dit que il a écouté, elle a écouté, mais est-ce que c'est possible? Oui, Seigneur, que tu la convainc, que tu la convainc que c'est possible avec ta parole. Tu demandes qu'on puisse méditer ta parole nuit et jour, que les complexes tombent au nom puissant de Jésus, que tout ce qui peut empêcher quelqu'un, Seigneur mon Dieu, oh Papa, à vivre pleinement, Seigneur, sa vie, et qui, Seigneur, s'enferme dans un défaut, s'enferme, Seigneur mon Dieu, dans un, Seigneur Papa, du tout puissant, de quelque chose du passé, dans une, qui focalise sa pensée, Seigneur mon Dieu, Père, sur cette réalité qui s'est passée, et qui s'emprisonne comme une prison mentale, Seigneur mon Dieu, Père, qui donne une importance démesurée, Seigneur, que le cerveau donne une importance démesurée à ses faits, Seigneur, et que les pensées sont ruminées, Papa. Éternel, tu es Dieu, et tu es capable de faire, Seigneur, mon Dieu, Père, au-delà de ce que nous pensons. Alors oui, cher Saint-Esprit, va convaincre. Seigneur, mon Dieu, Père, libère, Seigneur, cette personne qui écoute cette émission et qui veut s'en sortir, qui veut se libérer de ses complexes, qui veut se libérer, Seigneur, qui utilise même, Seigneur, mon Dieu, la stratégie d'évitement pour éviter, Seigneur, mon Dieu, d'être, Seigneur, regardé, Seigneur, Papa du Tout-Puissant. La personne pense qu'elle est jugée, Seigneur, oh Papa, pointé du doigt, Éternel, agis pour la gloire de ton nom. Que le cœur de cette personne soit libéré, Seigneur. Que ses pensées soient libérées dans le nom puissant de Jésus. Tu es Dieu, alléluia. Et tu nous as dit, Seigneur, mon Dieu, Père, que Papa, nous sommes une créature merveilleuse, Seigneur. Tu ne fais pas d'erreur, Papa. Seigneur, mon Dieu, avec une attention méticuleuse, tu as créé, Seigneur, depuis le ventre de la maman, Seigneur. Alors oui, Éternel, Seigneur, étends ta main puissante et convainc encore, Seigneur, parce que tu dis, Seigneur, mon Dieu, que nous sommes aimés de toi et que nous devons, Seigneur, mon Dieu, conserver ta bonté, conserver, Seigneur, la gratitude d'être, Seigneur, mon Dieu, non seulement en vie, mais de reconnaître les bienfaits, Seigneur, mon Dieu, Père. Alors que cette personne complexée, Seigneur, lâche ses fardeaux, lâche ce complexe et puisse avancer, oh Papa, libéré de ses complexes au nom puissant de Jésus. Amen, amen, amen, amen, amen. Donc nous arrivons à la fin de cette émission. Nous allons remercier le Seigneur pour cette émission sur les complexes et comment Dieu nous libère aussi de ces complexes, comment nous pouvons nous en sortir. Et nous bénissons la radio Méga FM, la fréquence du Nord 88.9. Seigneur mon Dieu, merci pour cette émission Pain de vie éternelle. Tu vois, papa, tes enfants étaient là, les auditeurs étaient là, les internautes étaient là. Seigneur, tu les connais. Tu sais par quoi ils traversent, Seigneur. Et nous te disons merci pour la radio Méga FM. Que tu bénisses cette radio, que tu bénisses le technicien, Seigneur mon Dieu, Papa du Tout-Puissant, et que vraiment, à travers cette émission, qu'une personne soit guérie, qu'une personne soit libérée, qu'une personne puisse, Seigneur mon Dieu, être libérée de ses pensée obsédante, Seigneur, qui n'a rien à voir avec la réalité, et que ta grâce coule, Seigneur, mon Dieu Père. Alors, Papa, nous te bénissons et nous te disons merci pour l'émission Pain de vie, au nom puissant de Jésus. Donc, chers internautes, chers auditeurs, je vous dis à lundi prochain et à très bientôt.

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Bonjour et bienvenue dans notre émission Parlons-en Pasteur, une émission spéciale où nous aborderons divers sujets bibliques avec différents serviteurs et servantes de Dieu. Aujourd'hui, comme chaque mardi, sera un temps spécial et enrichissant.

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Vous êtes bien branché sur la 88.9 de Mega FM. Vous êtes avec Rony. Vous êtes dans l'émission Tempo Weekend d'aujourd'hui. Nous allons parler de fitness et de bodybuilding avec l'association la GBF, l'association guadeloupéenne de bodybuilding et fitness. Ils vont nous parler d'une manifestation qui va se dérouler samedi qui vient. Il s'agit de la Guada Cup 2026. Mais pour l'instant, nous allons écouter un peu de musique. Nous allons écouter Sista Killa avec Philippe Dilo. 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Ça s'écoute sur Mega FM.

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0: Voilà, on revient sur le plateau de l'émission Tempo Weekend de ce samedi. Nous allons accueillir la GBF, l'Association Guadeloupéenne de Bodybuilding et Fitness de la Guadeloupe, représentée aujourd'hui par Maïté et Sirius qui est sur le plateau de Mega FM. Bonjour à tout ce beau monde.
1: Bonjour.
2: Bonjour.
0: Comment allez-vous?
2: Bien.
1: Bien. Ouais, il faut, c'est à l'athlète qu'il faut demander, puisqu'effectivement, J-7, hein, c'est samedi prochain, la grande compétition de Guadeloupe. Donc, la compétition organisée par la GBF, la Guada Cup. Donc, c'est le gros rendez-vous annuel, bah, de tous nos athlètes bodybuilding. Donc, toutes les catégories sont représentées, hommes, femmes, les plus jeunes, mais aussi les masters, parce que bah, le culturisme, c'est toute la vie. Et avec nous, bah, on a Mathieu, qui est en train de vivre ce qu'on appelle sa peak week. Donc, c'est la semaine de pointe. C'est les derniers jours où on affûte le physique bah, pour qu'il soit le plus beau, le plus tracé et surtout, j'espère, le plus confiant pour sa compétition samedi.
0: D'accord, tu peux l'interroger, je vais poser quelques questions.
1: Ah bah avec plaisir. Donc, ce qu'on se demande toujours, parce que pour lui, c'est sa toute première compétition, comme beaucoup d'athlètes lors de cette Guada Cup, on appelle ça donc une compétition des premiers pas. D'ailleurs, pour tous ceux qui auraient envie de se lancer, rapprochez-vous de la GBF parce que c'est l'occasion de vraiment... de rentrer dans cet univers du bodybuilding. On a envie de se demander, Mathieu, qu'est-ce qui t'a donné envie de te lancer dans une telle aventure, dans une préparation d'une compétition?
2: Le challenge, hein. Le challenge, l'expérience. Dans ma vie de tous les jours, je suis coach sportif.

0: sportif. Donc sur les réseaux, c'est Sirius. Je me suis présenté à l'ingé son comme Sirius, mais mon prénom aussi, c'est Mathieu. Donc mon métier de tous les jours, c'est coach sportif. Donc par la suite, je me suis dit pourquoi pas me donner un challenge de plus, rajouter une médaille à mon panel.
1: Donc tu vises la médaille là déjà.
0: La médaille expérience bodybuilding.
1: Non mais on va le dire hein. à une semaine en tout cas, c'est ce qu'on a envie pour lui parce que effectivement je le prépare également et c'est ça en tant que coach sportif, c'est important aussi de passer de l'autre côté, d'être l'athlète et de se surpasser parce que pour toi t'as toute la théorie, t'as fait ta formation, t'es diplômé. Mais il fallait que tu vives l'expérience.
0: Ouais, c'est ça. J'avais jamais poussé à 100% le principe de peser mes calories, calculer, répéter la même chose tous les jours. Je savais qu'il fallait bien manger, équilibrer,
1: manger, bouger.
0: Ouais, c'est ça. Et comme j'ai un métabolisme rapide, c'est-à-dire qu'en éternuant, je brûle 20 calories.
1: Oui, donc, voilà, parce que bon, les auditeurs, ils te voient pas. Mais de base, il est quand même athlétique, svelte. Mais là, c'est vrai qu'il fallait qu'on fasse un travail spécifique pour qu'il puisse répondre aux critères de sa catégorie. Donc lui, il va participer à la catégorie Men's Physique. Alors juste pour nos auditeurs, c'est quoi Men's Physique ? C'est, tu l'as même dit sur tes réseaux, c'était bien, c'est le look parfait, on va dire, du garçon de plage, n'est-ce pas ? Mm-hmm. Donc un buste athlétique, abdos, tous les détails, hein, bien sûr qu'on retrouve sur le buste, mais aussi des épaules bien développées, un dos aussi bien développé. On recherche ce V-typer, hein, donc la taille fine, avec un dos large et des épaules bien développées. Et bien sûr, quand même, on dit souvent les jambes ne sont pas notées, donc il n'est pas obligé d'avoir des jambes proéminentes, mais bien évidemment, elles sont musclées parce qu'on veut un physique équilibré. Alors, comment ça s'est passé, du coup, cette préparation ? Parce que tu nous as tout de suite parlé de la diète.
0: Ouais.
1: Je pense que c'est ça le plus dur, c'est avoir une alimentation, finalement, complètement contrôlée, stricte. Mm-hmm. Raconte-nous un petit peu, c'est quoi une diète ? Et puis surtout, comment tu la vis, puisque tu es encore en plein dedans, là.
0: Alors, c'est quoi une diète ? Alors, on va calculer vraiment chaque macronutriment. Donc, qu'est-ce que les macronutriments ? Ça va être les protéines, les glucides, les lipides, le nombre de calories sur une journée. Et ce sera un nombre de repas à respecter à un certain moment, avant le sport, après la séance. Et surtout, là où j'ai appris quelque chose, c'est que même, en fait, dans les jours de repos, il y a aussi une diète particulière. Donc on ne mange pas la même chose tous les jours, donc c'est vraiment une chimie dans le corps qui est très particulière. C'est pas juste une prise de masse lambda pour quelqu'un de lambda dans une salle de sport lambda, c'est là on est vraiment sur la chimie et sur la perfection, on va venir vraiment
1: on travaille le détail
0: et c'est
1: voilà,
0: ce
1: c'est
0: que
1: ça, hein.
0: Moi dans mon métier de tous les jours j'avais pas, je prends en charge des gens qui sont dans la perte de poids, prise de masse,
1: la remise en forme, on peut résumer ça comme ça, oui, comme tout à chacun d'ailleurs,
0: on va être sur du global et c'est pour ça que j'ai fait appel à une coach incroyable.
1: Merci. Et car c'est la coach dans le sens du poids. Il faut que ça se passe bien.
0: Allège ma diète, s'il te plaît. Et donc, vraiment pour être encadré à ce niveau-là.
1: Oui.
0: Parce que moi, de moi-même, je n'aurais jamais poussé à avoir en fait une diète aussi complexe.
1: Bah alors, qu'est-ce que tu manges concrètement ?
0: Concrètement, par jour, je mange au minimum 5 repas.
1: Donc déjà, il y a 5 repas. Hein, les idées reçues de se dire « moins on mange, plus on maigrit », c'est archi faux.
0: C'est contradictoire à dire, mais pour maigrir, il faut manger.
1: Voilà, il faut que le métabolisme, il tourne, que tous les organes fonctionnent à leur max, en fait,
0: alors,
1: finalement.
0: Max, il faut vraiment bien manger, il faut manger complexe. Donc par complexe, ce que je veux dire, c'est qu'il faut manger des légumes, il faut manger plusieurs sources de protéines, animales, végétales. Il faut manger beaucoup de fibres, donc des légumes verts. Il faut manger, par jour, je mange du poisson, du bœuf, du poulet. Je fais le tour du système animalier par jour. Il manque que le porc. Je ne sais pas pourquoi on ne mange pas de porc.
1: Alors c'est vrai qu'en Guadeloupe, on adore la viande de porc. On la cuisine sous toutes ses formes. Mais quand on fait une sèche, c'est pas la viande la plus maigre. Après, bien sûr, pour un lifestyle, pour la vie quotidienne, bien sûr qu'on peut manger de la viande de porc. Mais là, c'est vrai qu'on a des objectifs vraiment particuliers, puis un temps donné qui était quand même assez court.
0: Très court, ouais.
1: Alors, tu t'es lancé pour combien de semaines? Parce que tu as fait une belle transformation, mais en peu de temps, finalement.
0: En 7 semaines, c'est-à-dire il y a 2 mois, c'est ma compagne, ma copine qui m'a dit, mais pourquoi tu fais pas la compétition? Moi, je me sentais pas à la hauteur, et c'est vraiment ça. Je me sentais pas
1: comme
0: du
1: on dit, derrière chaque homme, il y a une femme, n'est-ce pas?
0: Il y a une femme, mais vraiment, c'est vraiment ça. Donc, elle a mis une graine dans ma tête qui a germé. Et un jour, je passais à Fitness Park et j'ai vu ma future coach. De son physique, je lui ai posé la question, mais est-ce que tu fais du bodybuilding? T'as un physique incroyable. Et là, elle a enchaîné. Elle m'a dit, mais je suis coach, préparatrice physique. Moi, je lui ai énoncé mes doutes. Et elle m'a aussi dit, lance-toi. Qu'est-ce que t'as à perdre? Lance-toi.
1: Voilà, parce qu'en fait, c'est pas réservé à un seul type de personne. Tout le monde a une base physique, on parle souvent de la génétique. En plus, on ne va pas se le cacher, en Guadeloupe, on a une très bonne génétique. On est, de par nos métissages, nos mélanges, on est vraiment fait pour faire du muscle. Alors, c'est vrai qu'on est vite enrobé, on aime manger, on mange riche, mais en dessous, on a une sacrée masse musculaire, donc elle est assez facile aussi à révéler. Donc, à partir du moment où on met en place une certaine alimentation et une façon de s'entraîner, on a très rapidement des résultats. Ça, faut vraiment que tout le monde y pense, même au quotidien. Donc, effectivement, à Fitness Park, là où je travaille, je le rappelle aux adhérents. Souvent, on se trouve large, assez gros et tout, mais c'est pas pour rien si on est aussi, entre guillemets, massif. C'est parce qu'en dessous, il y a du muscle. Le muscle est recouvert, certes, par de l'eau ou de la graisse, mais il y a une masse musculaire là-dessous. Donc, quand on fait ce qu'il faut, eh ben on a tout de suite un physique quand même plutôt harmonieux, un beau physique. Non, franchement, on a une très belle génétique en Guadeloupe.
0: Et de plus, pour ajouter en fait un complément à ce que tu dis, ici, on a la chance de pouvoir manger varié. C'est-à-dire, on a
1: l'accès à tous les aliments.
0: On a l'accès à tellement de légumes, et ici, ils ont un goût tellement bon.
1: Aux épices, ça fait pas grossir, et on a l'habitude d'épicer notre alimentation.
0: Juste le concombre qui est plein d'eau, en France, le concombre n'a pas le goût d'ici.
1: Encore moins les avocats.
0: Les avocats, l'aubergine.
1: On a plein d'exemples.
0: Brocoli, c'est même le brocoli ici, quand tu le cuis vapeur.
1: Ou la feuille d'épinard, tout.
0: Tout a un goût différent ici. On a la chance de pouvoir manger varié. On a du poisson accessible. On a du bœuf, on peut aller chez le boucher, ça va être le bœuf qui a été élevé à moins de 30 km de chez toi.
1: Toutes les viandes blanches, lapin, poulet, dinde, il y a tout ça en Guadeloupe.
0: Ok, certains vont dire ça coûte cher, mais c'est peut-être les mêmes personnes qui par mois vont dépenser 50 euros au McDo.
1: Parce qu'on ne se rend pas compte, mais acheter à l'extérieur, ça a un coût. Et bien souvent, les budgets sont impactés à cause de ça. On fait beaucoup moins à manger qu'avant. Donc on achète beaucoup tout près et ça coûte très très cher. Alors finalement, faire ses courses, acheter des produits de qualité, mais les cuisiner, c'est kiff-kiff, voire plus économique en réalité. Surtout quand on a une diète précise comme la
0: tienne.
1: Diète
0: précise, ouais, c'est ça.
1: On peut aussi budgétiser.
0: Voilà, c'est ça, exactement. On peut budgétiser. Chaque semaine, je savais qu'est-ce que j'allais acheter, je savais quel prix ça avait. Si peut-être, par exemple, le steak 5% pendant ma diète, il a pris 2 euros, mais ça restait quand même moins cher que si j'allais acheter un burger dans un restaurant.
1: Chaque semaine,
0: t'as 20 euros la boîte me durait 2 semaines. Un burger me coûte, un burger seul dans un bon resto est à 20 euros. Alors que dans le burger, le steak il est pas à 5%, tu as du gras, tu ne sais même pas qu'est-ce qu'il y a exactement dans le burger.
1: C'est bien que tu relèves cette histoire de steak à 5%, parce que aussi quand on fait ses courses, là je reviens toujours au niveau des auditeurs, c'est important de regarder les étiquettes, la composition. Parce qu'effectivement, des steaks hachés, c'est pas mauvais pour la santé, mais il y a steak et steak. Ça va du steak où il y a à peine 40% de bœuf et puis tout le reste c'est végétal, soja, etc. D'ailleurs, ils appellent pas ça steak, mais hamburger. Là, on n'est plus sur du steak. En moyenne, les familles, quand elles prennent du steak 100% pur bœuf, là, il faut regarder les matières grasses. Il y a des steaks à 25% de matières grasses. C'est pour ça que quand on lâche un steak dans une poêle, il y a autant d'huile. Mais il faut penser à prendre des steaks moins gras. Donc, il y a du 15%, du 10%. Alors, c'est sûr que c'est un peu plus cher, mais c'est de meilleure qualité. Et effectivement, quand on fait du bodybuilding et qu'on fait une diète stricte, et c'est valable aussi pour les gens qui ont besoin de perdre du poids, par exemple pour une opération, pour être en meilleure santé. Souvent, c'est pour ça qu'on a besoin de perdre du poids. Il y a des steaks 5%. Donc là, vous avez que la viande de bœuf, le fameux muscle. Et là, c'est top. Vous pouvez manger des steaks tous les jours. C'est des steaks de qualité. C'est pas des morceaux de gras.
0: Et quitte à manger bien, autant moins sortir. Ça nous fait encore plus de bien à la santé. Acheter moins d'alcool, fumer moins. À la fin, tout
1: ouais,
0: est...
1: Moins grignoter. C'est ça qui est difficile souvent.
0: Et grignoter des produits, surtout manger des produits non transformés. Ça,
1: c'est dur, hein?
0: C'est très dur.
1: Parce que tout ce qu'on trouve dans les magasins, dans les stands, enfin à l'extérieur, tout est transformé quasiment.
0: Et dans cette diète, c'est ça qui a été le plus dur, c'est de bien manger. C'est-à-dire que j'avais jamais faim, mais j'avais tout le temps envie de manger du gras, tout le temps envie de manger du sucré, tout le temps envie de manger vraiment quelque chose de sale. Et par exemple, pendant mon cheat meal que ma coach m'a autorisé après
1: alors,
0: un mois.
1: Alors, cheat meal, pour ceux qui connaissent pas, il a eu un repas libre où il avait le droit de manger ce qu'il voulait, que ce soit calorique ou pas.
0: Donc,
1: alors, qu'est-ce que t'as choisi?
0: Donc, j'ai opté pour un menu vraiment très chargé à Burger King, mais quelque chose de immonde, vraiment.
1: C'est quoi, hein? Il y avait combien de steaks, là?
0: En gros, il y en avait, si je compte, il y en avait 5 steaks.
1: Ouais, voilà, il a pris steaks, le truc, le plus maousse, 5 steaks.
0: Frites, ordinaire, vraiment la boisson la plus sucrée.
1: Ah, la bonne ordinaire, bien glacée.
0: C'est ça.
1: Il y avait un dessert aussi.
0: Non, même pas, il n'y avait même pas de dessert. Hein.
1: Voilà.
0: Après, je suis allé au cinéma, mais j'ai pris des pop-corn, mais vraiment le gros paquet, vraiment, je me suis lâché. Mais...
1: Et qu'est-ce qui s'est passé ensuite alors?
0: Ouais, c'est ça. En fait, pendant que je mangeais, j'avais même pas de sentiment de satisfaction.
1: Pourtant ça faisait un mois que tu t'étais privé, que t'avais rien de manger, tout ça. Et t'étais pas heureux de manger,
0: en fait,
1: ça.
0: Je m'attendais à être plus heureux que ça. Je m'attendais à vraiment exploser de joie. Waouh, trop bon. Mais en fait, en le mangeant, j'avais plus ce sentiment de j'aurais pu m'en passer.
1: Ah, donc déjà, dès qu'on commence à changer ses habitudes, finalement, le mental, il change aussi.
0: Ouais, le mental, ouais.
1: C'est plus un sacrifice. Parce que souvent, les gens, ils disent, ouais, mais avec leur diète et tout, ce sont des masos, ils aiment souffrir.
0: Ouais, au contraire, hein, c'est que eux, en fait, ils sont plutôt habitués à manger ce qu'ils mangent. Et nous, en fait, les gens en diète, on se déshabitue, le corps se déshabitue. Et juste après avoir mangé, 2 heures plus tard, j'étais malade.
1: Malade, carrément. Il se sentait mal d'avoir ingurgité tous ces aliments transformés. Alors, c'était quoi, voilà, les symptômes?
0: J'avais des sueurs froides. Et normalement, c'est moi qui conduisais au retour. Mais j'ai fait peut-être aller 50 mètres en voiture. J'ai dit à ma copine, non, prends le volant, c'est pas possible. Je me sens mal, mes yeux étaient petits, j'avais chaud. C'est vraiment, je suis rentré à la maison, j'ai brossé mes dents, je suis allé à la selle. À la selle, je transpirais, je faisais rien. C'est-à-dire que mon corps n'acceptait
1: les
0: pas
1: cinq
0: ce que
1: steaks
0: je...
1: là, ils sont mal
0: ouais,
1: passés.
0: Mon corps n'acceptait pas ce que je venais de manger. Et donc, par la suite, je suis allé me coucher direct.
1: Même.
0: Ouais, c'est une sensation super bizarre. Et c'est même pas, en fait, quand j'ai raconté ça à des copains, ils m'ont dit, ouais, ou t'es nu en mal caca. Pas du tout. C'était vrai, j'avais rien. C'est juste, je suis allé me coucher. Et en dormant, l'oreiller était trempé de sueur, alors qu'il y avait la clim.
1: Ton corps éliminait un peu finalement toutes ces toxines.
0: Ouais.
1: Ça fait un peu penser à l'effet comme si, tu vois, on a eu du poison finalement.
0: Ouais, c'est du. Ouais. En gros, ouais, le corps, il reconnaît ce qui est bon, ce qui est pas bon. Pendant un mois, je l'ai déshabitué au truc transformé, trop sucré, trop gras. Là, j'ai redonné une couche et il m'a rappelé que,
1: Il m'a dit non.
0: Parce que j'ai toujours mangé sale. J'ai toujours, sachant que j'avais cet avantage de métabolisme rapide.
1: Oui.
0: Je m'autorisais vraiment sans être obèse ou en surpoids. Mais plus en fait, à 20 ans, le physique que j'avais à 20 ans, le physique que j'ai aujourd'hui à 30 ans.
1: Voilà.
0: Il y a des petits détails en fait que tu m'as fait mettre le doigt sur certains détails dans le bas du dos.
1: Le bodybuilding, ça va chercher les petits détails.
0: Ouais.
1: Donc, c'est sûr que son look général, comme je vous disais, il est grand, plutôt svelte, athlétique. C'est pas du tout quelqu'un qu'au premier regard, on va se dire qu'il est en surpoids. Après, quand on va dans le détail, il y a des petites zones qui, où c'est à stocker. Un peu comme tu dis, c'est, donc
0: ouais, bas de ventre. Les fesses, depuis que j'ai commencé.
1: Les hanches, les petites poignées d'amour, des choses comme ça.
0: Il y a
1: des... Voilà, qu'il faut faire sécher pour la compétition. Et avoir ce fameux look de
0: garçon de plage.
1: Garçon de plage.
0: Il y a des shorts de bain que je mettais avant.
1: Oui.
0: Là, je les ai retestés la semaine dernière et ils sont trop grands pour moi.
1: Ah, parce au niveau de la taille.
0: Au niveau de la taille.
1: Et même pourtant, elle n'avait pas une grosse taille, mais là, elle a une taille de guêpe. Voilà, c'est le cas de le dire.
0: Je suis passé de XL à ML.
1: Voilà, ML, ça fait tout drôle.
0: En deux mois.
1: Comme quoi, c'est possible. Parce que souvent, les gens, ils sont désespérés. Ils disent, mais depuis l'enfance ou depuis des années... J'ai tel poids, telle silhouette et tout. Mais je vous assure, tout part de l'alimentation et ça change très, très vite. C'est vrai qu'au début, c'est pas facile parce qu'il faut changer ses habitudes, mais les résultats encouragent à continuer, vraiment.
0: Mm-hmm. Et plus on vieillit, plus on brûle moins.
1: Voilà, et le métabolisme, il se ralentit, en fait, tout simplement.
0: Et cette étape m'a fait me rendre compte que si, en fait, j'avais pas, passer la deuxième, donc bon, là j'étais en première, j'ai passé la deuxième pour accélérer sur la diète, pour faire attention à ce que je mange. Je pense si j'avais pas passé cette étape de bodybuilding, dans 5 ans, j'aurais eu un physique, peut-être que j'aurais un physique, là je vais, comment le dire correctement, dans 5 ans, vu que maintenant j'ai ces connaissances et que je sais que mon corps brûle beaucoup moins et que je dois passer par cette étape pour perdre du poids, j'aurais peut-être fini beaucoup plus rond dans 5 ans.
1: T'aurais eu un autre challenge.
0: Ouais, un autre challenge.
1: Celui de perdre du poids, parce que en 5 ans, effectivement, t'aurais
0: stocké
1: davantage, ton physique n'aurait plus été aussi svelte et tout, et t'aurais dit, bon, je vais me faire une petite remise en forme parce que voilà, je suis plus comme à mes 20 ans. Mais du coup, maintenant, alors là, ça va être l'inverse. Tu te vois comment dans 5 ans, là, après une expérience pareille?
0: Dans 5 ans, je me vois... Dans 5 ans, en fait, là, déjà, j'ai pris des habitudes, c'est-à-dire faire des meal prep. Je le faisais.
1: Alors, c'est quoi les meal prep?
0: Les meal prep, en fait, le meal prep, c'est tous les dimanches, je prépare mes déjeuners et dîners de la semaine.
1: Voilà, le maître mot, c'est l'organisation quand on veut tenir une diète, oui.
0: Donc, ça me fait gagner beaucoup de temps. Au lieu de passer une heure tous les jours quand je rentre à la maison pour faire mon dîner, là, je passe 2 heures le dimanche. Je fais tout à la chaîne. Je mets dans des barquettes que je mets au frigo.
1: Tout seul, donc.
0: Oui, tout seul.
1: Vous voyez,
0: oui,
1: mesdames, faites faire du bodybuilding à vos messieurs. Comme ça, ils se font à manger pour la semaine. Là, ça vous fait une charge en moins.
0: Oui. Ben, comme tout à l'heure, je disais, j'ai ma compagne, mais comme elle et moi, on mange deux choses différentes.
1: Ah, ben, elle n'est pas en prépa de compétition.
0: C'est ça, c'est ça.
1: C'est toi qui t'es mis. Elle t'a suggéré l'idée, mais là, c'est toi qui t'es dans ta galère pour l'instant. Hein. Oui,
0: donc,
1: oui.
0: J'influence aussi parce qu'elle fait aussi ses meal prep.
1: Ben, forcément. Donc, quand on vit avec quelqu'un, et puis, je pense qu'elle voit aussi les résultats. Elle a un micro pas très loin. D'ailleurs, elle pourrait s'exprimer. Hein, ce serait bien. Bah, en tant que compagne, non, mais déjà, présente-toi.
2: Bonjour. moi, je suis Raphaël, du coup, la compagne de Sirius. Alors déjà, c'est pas lui qui m'a dit de faire des mille-preuves. C'est moi qui lui ai dit de
0: faire. On commence les conflits.
1: Ah ben oui, non, mais forcément. Déjà, tu es impliquée à 100%.
2: Ah oui, je le soutiens. Dans cette aventure avec lui. Oui, je lui ai conseillé de faire parce que il avait rien à perdre. De toute façon, toi, tu lui as dit aussi. C'est un bagage en plus qu'il a maintenant, qu'il aura après. Il verra après s'il veut continuer. Parce que tant que la compétition n'est pas passée, il ne saura pas si ça lui plaira vraiment.
1: Oui, la scène, hein, c'est l'épreuve finale, ultime, tout à fait.
2: Et voilà, mais du coup, pour manger, préparer ses repas, il fait ses affaires tout seul, hein, c'est un garçon.
1: Mais même par rapport à toi, du coup, ça influence forcément votre quotidien alimentaire? Il y a des choses peut-être que vous partagez ou...
2: Pas du tout. Non, rien du tout. Moi, je fais mes affaires.
0: Les flocons d'avoine. On partage les flocons d'avoine, c'est tout.
2: Plus maintenant, du coup, mais avant, oui.
1: Ouais.
2: Voilà, c'est tout.
1: Et d'un point de vue extérieur, t'en penses quoi un petit peu de son aventure? Comment il l'a vécu, tout ça? Parce que même émotionnellement, c'est particulier quand on change son alimentation, quand on enlève le sucre, tout ça. L'esprit et le cerveau, il réagit. Hein.
2: C'est vrai que le mental, faut le gérer aussi, en sachant que lui, il travaille toute la journée, que des fois, il rentre tard, donc heureusement qu'il prépare ses plats. Comme ça, il est un peu moins fatigué. Mais sur le mental, c'est vrai qu'il y a des fois où il est très à cran, parce que il n'a pas sa dose de glucides et que là, vraiment, ça ne va pas.
1: Au début, mauvaise humeur.
2: C'est
1: hein.
2: ça. Au début, il en avait marre de manger la même chose tout le temps.
1: Ouais.
2: faut lui laisser le temps de...
1: Ah, mais ça, ça fait ça à tout le monde. Ouais. Tout dans la société nous encourage à être des épicuriens, en fait. On mange... La réussite, oui. C'est quoi ? Pouvoir manger ce qu'on veut, quand on veut, varier. C'est, tout ce qui est régularité, routine, mm-hmm. et tout, c'est tellement vu de façon péjorative aujourd'hui.
2: C'est clair.
1: Parce que c'était associé à un manque. Alors qu'en réalité, peut-être que le corps, il a besoin de cette discipline-là, finalement, cette routine-là. Mais c'est vrai que c'est vu d'une façon péjorative. C'est la galère, alors que pas du tout, c'est la santé. Ouais. Mais bon.
0: Et maintenant, départ, j'apprécie. Hein.
1: Voilà, mais au départ, c'était une vraie galère. En fait, t'as fait un
0: les
1: peu
0: deux premières semaines, ouais.
1: Ah bah oui.
0: Les deux premières semaines, manger la même chose, c'était quelque chose. Mais c'est maintenant, chiant, je prends un plaisir à manger mes deux steaks ou mon poisson. Ou parce que maintenant, j'ai trouvé des techniques où j'ajoute du citron. En plus, ici, on a du piment végétarien, on a de l'ail. Ouais, c'est ça. Je rajoute plein d'arômes. Et ouais, je me fais des goûts différents et surtout les légumes verts ici. Maintenant, je prends du plaisir à manger des légumes verts. Le concombre, je le mange comme une pomme. Voilà. C'est-à-dire, je le coupe en deux, j'enlève les graines, un peu de sel, un peu de citron.
1: Et tu trouves ça délicieux.
0: Et je trouve ça délicieux, c'est incroyable.
1: Ça t'hydrate.
0: Ouais, c'est ça, c'est vraiment ça. C'est vraiment ça.
1: C'est vrai que quand on se prive finalement un peu, on redécouvre aussi le goût des aliments et d'apprécier les choses simples. Aussi, ne serait-ce qu'avoir accès à un peu plus de quantité, parce qu'il y a des moments aussi, donc effectivement quand on sèche, il y a des moments où c'est voilà, un peu drastique, on réduit les quantités, mais il y a des moments aussi où on augmente les apports, donc ne serait-ce qu'avoir un peu plus de riz, etc. Ça fait toute la différence.
0: J'ai vu le programme alimentaire que tu m'as envoyé là pour cette semaine.
1: Voilà, parce que les derniers jours comme maintenant, il a fait tout l'effort de sécher, etc. Mais maintenant, on va quand même lui remplir ce physique pour qu'il arrive sur scène avec des muscles bien ronds, qu'il ait l'air plein.
0: Des galettes de riz.
1: Qu'il ait l'air plein tout en étant quand même athlétique et sec. Non, mais franchement, c'est une grande aventure. Et mais on vous invite nombreux vraiment à venir samedi prochain donc à la salle Robert Loison. Dès 18h, vous pouvez trouver les places sur Bizouk. Ça coûte 20€. Déjà, vous faites une bonne action, vous aidez une association à avancer. Et puis, c'est un vrai moment de partage, de plaisir, c'est familial. En général, tout le monde vient avec des teams. Là, je vais demander à la compagne, vous avez prévu quoi pour lui ? Vous êtes en équipe
2: Oui, on a des amis qui viennent, qui vont nous soutenir. Oui, oui, oui. Hein, y a des
1: il y aura des pancartes et tout.
2: Alors, pancartes, je ne sais pas, il faudra qu'on s'organise. Bon, en tout cas, on sera là pour les soutenir. Là-bas.
0: Et crier.
2: Oui.
1: Ah ben bien sûr. Ouais, non mais c'est ça. Et l'esprit, ça va être que ça. Tous les athlètes qui seront là seront avec leur famille, les amis. C'est vraiment un challenge et un vrai moment de partage. L'esprit du bodybuilding, c'est vraiment ça. C'est se dépasser, se surpasser, mais ça apprend aussi beaucoup l'humilité. Parce que souvent, les gens qui ne connaissent pas ce sport pensent que bon, on est un peu des narcissiques, on veut être les plus beaux de la planète, mais c'est pas exactement ça. Finalement, aujourd'hui, après cette expérience, c'est quoi pour toi le bodybuilding, le culturisme, être un athlète culturiste, c'est quoi finalement
0: C'est du travail, c'est beaucoup de travail, beaucoup de mental. Je comprends qu'on dise qu'on soit fou. Parce qu'il faut vraiment un mental hors norme pour... tout le monde peut aller à la salle et pousser, tout le monde peut le faire, mais c'est pas tout le monde qui a cette discipline de manger ce qu'il faut, de manger la quantité qu'il faut, de...
1: Mais même les entraînements, faire ce qui t'est imposé,
0: ouais, de faire
1: pas
0: les
1: que ce que t'as envie.
0: Qu'il faut, ouais, là, j'ai enchaîné les mêmes exercices pendant 6 semaines, je suis allé 6 fois par semaine à la salle, j'ai fait les mêmes exercices, j'ai pas raté une séance.
1: Bah déjà, c'est tout à ton honneur, bravo.
0: Merci. Et c'est ça qui me rendait fou, en fait, c'est d'aller. Et juste, en fait, je me disais, réfléchis pas trop. Va, fais. Et c'est là où je me dis qu'en fait, en bodybuilding, on n'est pas narcissique. Au contraire, c'est qu'on veut travailler sur nous-mêmes.
1: Et surtout sur nos points faibles.
0: Sur nos points faibles. C'est vraiment, on est
1: si
0: en face de...
1: Si tu fais
0: de,
1: tout le temps la même chose, c'est parce que tu travailles tout le temps la même zone. Il faut essayer de rattraper, entre guillemets, un point faible.
0: Et le jour.
1: Il y a qui a envie de bosser sur ce qui va pas.
0: Ouais,
1: personne de base. Mais pourtant, c'est ce qu'il faut faire dans la vie. Je pense, pour progresser, s'épanouir.
0: et surtout être humble, parce que en fait quand on me dit ouais t'as un super physique, quand je me vois dans la glace je suis content, mais
1: toi tu le vois pas.
0: Ouais, je le vois pas.
1: Tu vois ce qui ne va pas.
0: Ouais ouais, c'est ça, je vois surtout ce qui ne va pas, et j'ai toujours une petite voix dans ma tête qui me dit ça va pas durer. Tu peux être content à l'instant T,
1: tout à fait.
0: Mais peut-être dans une heure je peux faire un AVC, ou peut-être dans trois jours.
1: Non mais
0: c'est éphémère. Non mais c'est éphémère, dans le sens où faut être humble. Faut être humble parce que
1: tout à fait, mais ne serait-ce que sans rentrer dans le truc aussi grave, mais ce qui ne va pas durer, c'est effectivement la silhouette, le physique que tu as réussi à atteindre aujourd'hui. Il faut l'entretenir.
0: Ouais, l'entretenir.
1: Parce que, effectivement, c'est ingrat. Dès qu'on change les habitudes ou qu'on les perd, eh ben, on change de physique. Et comme les cellules grasses, etc., une fois qu'elles existent, ben, elles sont là en mémoire aussi. Et voilà, après une compétition, c'est le côté un peu ingrat et
0: ouais,
1: tout.
0: C'est ce côté grave,
1: elles
0: ça.
1: Attendent que ça, que ouais, tu les re-remplisses à nouveau. Parce que t'as joué à quoi, là? Il est bien gentil, mais les beaux kits, tout ça, là, ça revient quand?
0: Et j'ai bien hâte. Je pense tous les jours à ça. Bon, c'est le lendemain même, le soir de la compétition.
1: Tout à fait, il faudra te faire plaisir. Mais aussi.
0: Ouais, c'est le challenge, garder ça, parce que je pourrais pas manger comme ça. Il y en a qui. Moi, j'ai fait une diète de 2 mois, il y en a qui tiennent des diètes de 7 mois, de 1 an. Et moi je suis un petit niveau, et moi je pète déjà un câble.
1: Mais c'est progressif,
0: c'est fou.
1: Et c'est surtout au début que c'est le plus dur.
0: C'est grand respect, c'est très très grand respect. Quand je vois des champions, Serge Numbri qui était champion, quand on parle de la Guadeloupe, il y a d'autres champions au niveau de la France qui sont
1: toute
0: plus jeunes
1: vie.
0: Que moi. Waouh, des mecs de 22 ans qui ont des physiques incroyables. Et qui sont.
1: Après Nubré, il avait un régime particulier. Hein. En soi, c'était le riz, les haricots rouges, et lui, c'était la viande de cheval qu'il mangeait en quantité, mais avec des entraînements complètement dingues, plus de 6 heures par jour, 2 fois dans la journée, entrecoupé de ses gros repas, de siestes, dormir. C'était vraiment une vie dédiée au bodybuilding, et il a montré. D'ailleurs, il est reconnu internationalement par rapport à ça. Qu'avec une discipline simple, mais une vraie discipline, on arrive au sommet, parce que, en gros, il était le concurrent de qui? D'Arnold Schwarzenegger en personne. Et on connaît l'époque, on connaît, puis ça n'a pas beaucoup changé. Dès qu'il y a de l'humain, il y a un peu de la magouille, tout ça. C'était l'éternel deuxième, parce qu'en face, c'était Arnold Schwarzenegger, mais on le sait tous que c'était pour lui. C'était lui, normalement, Monsieur Olympia. La panthère noire, quand même. Hans Bertrand, ils peuvent être fiers, quand même. Hein. Sacré champion. Hein. On dit Guadeloupe, terre de champion. Ben, Hans Bertrand, commune de champion aussi. Hein. Et c'est vrai que même quand on voyage à l'international, quand on dit Guadeloupe, ben, dans le bodybuilding, tout le monde connaît Serge Numbri. Et ils connaissent la Guadeloupe grâce à lui.
0: Mais c'est pour ça, ouais. C'est pour ça qu'il faut ce côté humble qu'on a tous, parce qu'il y a toujours mieux que soi.
1: Ça, c'est vrai.
0: Tu peux être carré comme tu veux, il y aura toujours un mec plus fort que toi, il y aura toujours mieux que toi, donc reste à ta place.
1: Et voilà, mais c'est vraiment ce que j'aime dans ce sport, tout à fait. C'est qu'au final, c'est pas de la concurrence entre les athlètes, parce que tout le monde a fourni un énorme travail. Ensuite, ce sont d'autres hommes et femmes, donc les juges, qui vont prendre leurs décisions. Mais tout le monde a gagné, puisque tout le monde a fait le même travail, a tenu le challenge et monte sur scène le jour J.
0: Le meilleur qu'il a pu faire.
1: Voilà. Donc c'est pour ça que moi, le conseil aussi que je donnerais à n'importe quel athlète, au moment où on monte sur scène, c'est le moment de prendre du plaisir.
0: Ouais.
1: Célébrer l'effort qu'on a fait, on a tenu son challenge, on a déjà tout gagné. C'est monter sur scène, en fait.
0: C'est ça aussi qui me motive.
1: La vraie récompense, c'est même pas le classement qu'on fait au final, c'est d'être là avec les autres.
0: Si je perds, j'ai aucune excuse. Je me suis donné à fond.
1: Donc t'as rien perdu.
0: J'ai rien perdu.
1: On perd pas, en fait.
0: Ouais.
1: Perdre, ce serait ne pas monter sur scène. Avoir craqué, aussi bien sur l'alimentation, donc pas vouloir monter sur scène parce que le physique est pas là, ou pire, mentalement.
0: Ouais, que
1: te défiler. Ben oui, ça arrive aussi. Il y en a beaucoup qui se lancent dans des préparations et finalement qui ne montent jamais sur scène.
0: Ça doit faire.
1: Donc au moins, tu peux être fier aussi de ça, te dire, bon, ben mentalement, ben, je suis solide, mine de rien.
0: Ouais, j'aurais pu trouver des excuses, mais c'est du même.
1: Ah, t'as défilé, bien évidemment, il y en a plein. Hein,
0: bon, pour mes entraînements, c'est déjà arrivé, Fitness Park, ils éteignent la lumière, je dois partir.
1: Est-il le dernier dans la salle?
0: Je suis le dernier dans la salle. Et c'est là où je me suis rendu compte que je suis discipliné, c'est là où.
1: Et déterminé,
0: surtout. Ouais, je rentre tard. Ma copine me dit, ouais,
2: je change sans toi.
0: Oui, ouais. Ben ouais, ben, je sens moi, je vais arriver, t'inquiète.
1: Non, mais c'est vrai que pour toi, ça quand même, parce que ça demande beaucoup d'implication, mais du coup, pour la vie sociale, on le sait aussi, c'est quand même compliqué.
2: Ça va, il réussit quand même à voir ses amis, même si bon.
0: Ouais, quand je suis avec eux, je suis fatigué.
2: Il est fatigué.
1: Il préfère aller dormir maintenant.
2: Mais qu'il peut pas manger ni boire la même chose que le reste du monde.
1: Éviter la tentation.
2: C'est ça. Mm-hmm. Donc c'est plus là où ça l'a mis un peu en retrait, mais dès que c'est fini, il va repartir de belle. Ouais. Il va retrouver une belle vie sociale, même s'il ne parle qu'à moi.
1: Mais est-ce que ça, finalement, pour vous, votre couple, tout ça, ça va, vous a plus rapproché? Séparés, je sais qu'on n'a pas toujours parlé de sa vie comme ça, mais c'est intéressant de savoir.
2: On est déjà très proches à la base. Mm-hmm. Je pense que rien n'a bougé depuis le début de la compétition, vu que je l'ai poussé à faire ça. Je pense que il aime du coup que je sois derrière lui, parce que pour pas qu'il pète un câble aussi.
1: Ouais, c'est ton pilier finalement.
0: Ouais, c'est ma zone. Ouais, je lui parle de tout. Hein. Ouais. C'est ma zone.
1: Mais c'est important d'avoir quelqu'un qu'on se rende compte aussi. C'est pas quelque chose à vivre tout seul.
0: Ah ouais, tout seul. Ah, tout seul. C'est tout seul. Ça, c'est quelque chose. Ouais, les mecs qui sont seuls.
2: C'est pour ça qu'il y a des gens qui se défilent. Je pense que s'ils sont tout seuls. Non, je pense qu'il n'aurait pas.
1: Ou si t'as un conjoint ou une conjointe qui refuse l'idée, qui joue pas le jeu, je pense qu'il y en a qui abandonnent aussi pour ça, parce que ça met leur vie personnelle en péril. Hein. Mm-hmm.
2: Et je pense que dans l'organisation qu'on a, je pense que ça l'aide aussi, puisque nous on va à la salle le matin, très tôt.
1: Ah, donc tu fais du sport aussi?
2: Oui, je fais du sport aussi.
1: Ah, mais c'est bien à savoir.
2: Donc on va à la salle le matin, et donc je pense que dans notre organisation, ça facilite la préparation, parce que il aurait pu y aller tout seul le matin, mais je pense qu'il aurait pas eu cette volonté, cette motivation, si j'étais pas là.
1: Ouais, finalement.
2: Enfin, je dis ça, mais je sais pas.
1: Non, mais c'est différent. Mais au final, c'était déjà votre organisation avant, un moment de partage, finalement, d'aller faire ce sport ensemble en même temps. Et ça, vous avez pu le conserver, ça.
2: Oui.
1: Donc c'est possible.
2: Même si on fait pas la même séance finalement, mais.
0: Ça arrive une seule fois qu'elle fasse la même que moi. Mais sinon, fais sa séance, je fais ma séance, on se croise, on se parle.
1: Après, le sport en salle, c'est ça aussi. Chacun a des besoins différents et tout. Mais ne serait-ce que le fait d'aller en même temps, partager la même chose, quoi. Après, c'est vrai que le contenu de la séance est souvent différent. Mais il y a pas mal de couples, sans parler de compétition, qui viennent à la salle en même temps. Et puis, chacun fait ses exercices aussi. Pas forcément tout. Mais vous faisiez tout ensemble avant.
0: On faisait pas les mêmes séances.
2: Il y a quelques fois où on se disait, enfin, moi j'avais la flemme de réfléchir, je disais, bon, je me greffe à toi. Et...
1: Bah oui, t'es un compagnon coach. C'est ton coach un peu quand même. Oui, bah oui, forcément, oui.
0: Ouais, elle arrive, bon, j'ai fait quoi aujourd'hui? J'envoie la séance par WhatsApp. Et après, elle me dit, j'ai bien aimé cette séance aujourd'hui.
2: Il y a des fois, je dis, j'ai pas aimé. Il y a des exos que j'aime pas, je lui dis, vas-y, change, je change pas. Mais sinon, oui, non, c'est vrai qu'on a une bonne organisation.
0: À la base, j'allais à la salle 5 fois semaine, donc avec elle. Donc, et quand je suis passé.
1: C'est déjà un gros rythme, hein.
0: Ouais, c'était déjà un gros rythme. Donc, quand je suis passé à 6 fois, il y a juste une journée où je vais seul et elle reste dans le lit. Moi, je vais, je rentre, j'arrive.
1: On sent la jalousie, tu sais. Elle aurait bien aimé y être aussi.
2: Je dors un peu plus, du coup.
1: Ah, ben, je pense qu'il aurait bien aimé avoir.
0: Grâce mater, j'en fais très rarement.
1: Bientôt.
0: Fatigué sur moi. La semaine prochaine, je suis en vacances.
1: Là, il va dormir pendant 48 heures.
0: Deux semaines de vacances, là, et la semaine après la compétition. Ah, yeah!
1: Voilà, tu vas profiter.
0: Je serai chez moi, derrière mon ordi.
1: Non, mais comme quoi, finalement, c'est bien tout simplement de se mettre des défis, de se challenger, un peu sortir de sa zone de confort, sans dire de faire ça au quotidien ou tout le temps, mais peut-être même tu vas peut-être jamais refaire de compète après, mais c'était quelque chose à vivre vraiment.
0: Ouais. Le fait de, surtout le fait que ce soit sur 2 mois, c'est ça qui m'a rassuré. Je me suis dit, c'est sur un temps donné. Ok, les compléments alimentaires, ça coûte cher. Ok, tout ça, c'est budgétisé, mais c'est sur 2 mois. Et c'est ça qui m'a donné envie d'aller au bout. Parce que qu'est-ce que 2 mois sur une vie? C'est vraiment 2 mois qui ont, je pense, peut-être changé ma vie. Ça a changé le reste de ma vie, ces 2 mois.
1: Bon, ça valait le coup.
0: Ouais,
1: alors,
0: tu
1: parlais de compléments alimentaires, parce qu'il y a plein de mythes aussi autour de la pratique du bodybuilding. Donc, on précise à nous tout ce qu'on fait. C'est naturellement. Hein, on ne fait pas appel à la chimie. pour avoir des résultats, on joue avec la chimie qu'il y a dans l'alimentation, parce que les aliments, finalement, et les manger, les associer, etc., c'est de la chimie, n'est-ce pas?
0: Oui, oui, oui.
1: Et donc, quel genre de complément alimentaire tu as? Ils servent à quoi?
0: Alors,
1: pour les auditeurs qui n'y connaissent rien, ça pourrait leur servir d'ailleurs.
0: C'est vrai, c'est vrai. Le grand classique, la whey.
1: Alors, c'est quoi de la whey?
0: La whey, W-H-E-Y, qui est en fait sous forme de poudre extraite du lait. Donc, ce sont des protéines animales exprès, donc récupérées dans le lait de la vache. C'est comme la poudre Nido que vous donnez à vos enfants dans le biberon, mais pour adultes.
1: Et avec comparaison.
0: Et avec en général plus de 70% 70 grammes de protéines pour 100 grammes. Donc très, en fait, c'est pour la récupération musculaire, pour que vos muscles se régénèrent. Et pour avoir en fait un petit complément de protéines, ça simplifie un peu le process. Au lieu de 25, dans une scoop vous avez 25 grammes de protéines, donc ça équivaut à 3 œufs concrètes, 4 œufs, ouais.
1: Et après, il faudrait à peu près pour enfin, quelqu'un comme toi, il faut à peu près combien d'œufs, si on était que en œufs par jour, pour avoir ton quota de protéines dont tu as besoin chaque jour?
0: Si je fais le calcul...
1: Parce que c'est aussi des calculs, d'accord? On vous dit que c'est l'alimentation, c'est de la chimie, des mathématiques, c'est pas des lol, hein, c'est sérieux.
0: Ouais, 6, 7, il me faudrait 30 œufs.
1: Voilà, on peut pas manger 30 œufs tous les jours, c'est difficilement digeste, ouais, là.
0: Difficilement.
1: Puis pour le porte-monnaie, on dit que c'est cher, ben voilà. Mmh. Quand on voit le prix de la boîte de 39 aujourd'hui. Ouais.
2: C'est clair.
0: Et après, il y a quoi? Il y a l'incontournable aussi, créatine. Là, c'est pour l'endurance musculaire.
1: Parce que c'est très à la mode, là, on en parle un peu partout. La créatine,
0: c'est le complément idéal.
1: Pour les hommes, les femmes, surtout après 40 ans.
0: Ouais, pour la pousse des cheveux, la pousse des ongles, la qualité de la peau, l'endurance musculaire, la créatine. En fait, c'est jusqu'à aujourd'hui, toutes les études qui sont sur la créatine ne montre pas d'inconvénients à la créatine. On ne peut pas faire d'overdose de créatine. Bon, on va pas s'enfiler une boîte entière, mais on est sur autour de 3 grammes.
1: Voilà, 3-5 grammes tous les jours.
0: Après, j'ai quoi encore? L'oméga 3 pour anti-inflammatoire pour les articulations.
1: Voilà, avant on le trouvait et on en mangeait surtout dans tout ce qui est sardines, maquereau, mais ça aussi, ça se perd. Ça en tout cas, les plus jeunes ne mangent quasiment plus ça. Donc, ils n'ont plus d'oméga 3. Ouais. Tous les poissons gras aussi, saumon, thon.
0: Très très bon pour le cœur, l'oméga 3 aussi. On a quoi? J'ai quoi encore? J'ai l'arginine, un vasodilatateur.
1: Alors ça sert à quoi?
0: Un vasodilatateur pour augmenter l'oxygénation dans mes muscles et donc pousser plus longtemps, donc augmenter en fait l'endurance musculaire et aussi la récupération. J'ai quoi? La citrulline qui a aussi une fonction équivalente à la récupération musculaire. J'ai quoi encore? J'ai mes vitamines C. Qu'est-ce que j'ai encore?
1: Finalement, faire une préparation, c'est aussi se remettre complètement en santé et mettre le corps vraiment.
0: Mais ça, ouais. Ah,
1: optimal.
0: Oui, anecdote. La deuxième semaine, je tombais malade. J'avais un gros rhume et comme je prenais mes vitamines, je faisais mon sport, je prenais mes compléments, ça a duré 2 jours, hein, même pas.
1: Alors que avant
0: ça aurait duré une semaine, 2 semaines sur moi, facile.
1: Ouais, mais là, t'étais beaucoup plus fragile.
0: Ouais,
1: dès que tu
0: fragile,
1: prenais un microbe,
0: ça traînait sur moi. Et là, j'ai pris mes compléments, mes vitamines, mes oméga. Enfin, je mangeais bien. J'avais donc mon système immunitaire, c'est beaucoup mieux porté.
1: Donc tu tombes moins malade, t'es plus résistant.
0: Ouais, beaucoup plus résistant.
1: Mais ça aussi, c'est un truc. Nous, on est quand même français, n'est-ce pas? Avec beaucoup de l'influence de la culture francophone, on n'a pas cette culture du complément alimentaire. Ce sont plutôt les anglophones qui ont ce réflexe-là. Eux, ils préfèrent prévenir que guérir. Après, on peut les comprendre vu le prix des soins. Il vaut mieux prendre des compléments, éviter de tomber malade. Mais nous, le fait qu'on ait la sécurité sociale, etc., qu'on ait plus accès aux soins. Mais on a tendance à pas prévenir du tout et se dire bon bah si je suis malade je vais me guérir. Mais en réalité il faut quand même pas mal prévenir. Après, dans notre culture créole, les anciens, oui, ils faisaient des thés, ils utilisaient les plantes, mais toujours pour la même raison, parce que c'était la médecine traditionnelle, les plantes médicinales. Ils faisaient pas appel à la médecine de maintenant, les médicaments, ils avaient pas accès aux hôpitaux et tout, et on a un peu délaissé ça. Et je pense que c'est pour ça aussi qu'aujourd'hui, on est beaucoup plus fragile, réceptif à tous les microbes, etc., parce que on ne prévient pas. On attend d'être malade pour pas prendre soin de nous, quoi, tout simplement. Donc ça aussi, il faut y penser.
0: C'est vrai.
1: Se supplémenter.
0: Même pour les femmes enceintes aussi.
1: Tout à fait.
0: Les seniors, les femmes enceintes.
1: Tout au long de la vie, en vrai. On a besoin, même les enfants... Quand on dit attention, le sucre, etc. et tout, c'est parce que ben on leur donne pas les conditions optimales pour se développer, mais au mieux gérer leurs émotions, tout ça.
0: Ouais, c'est vraiment les compléments. J'en prenais avant, mais pas autant.
1: Oui.
0: Et surtout que là, dans cette compétition, ben j'ai doublé voire triplé les doses indiquées sur les boîtes, mais je me sens bien, ça n'a pas créé d'overdose, mes reins vont très bien, je vais à la selle, j'ai ma mixation normale, rien de nouveau sous les tropiques. Mais et surtout mon complément favori, c'est le complément que il a plusieurs noms, mais en général il s'appelle le ZNMB. C'est un complément, c'est zinc, magnésium et vitamine B6. Et parfois il est aussi accompagné de mélatonine à l'intérieur. Donc en fait c'est le complément que vous allez prendre si vous avez du mal à vous endormir le soir. C'est un complément que vous prenez et qui vous aide à bien dormir et à récupérer un peu plus vite. Et surtout la mélatonine aussi, si je prends ce complément à chaque fois que je sors d'une séance de sport tardive.
1: C'est vrai qu'il y a des gens qui ont peur de s'entraîner le soir en disant « Ouais, mais après, j'arrive pas à dormir. »
0: Ah bah, c'est la solution. C'est le ZMB ou parfois, il s'appelle aussi ZMA. Ça dépend du fabricant, mais... ouais, c'est
1: pour toi, ce serait ça ton essentiel en mode lifestyle toute la vie.
0: Ouais, celui-là.
1: Dans ce monde où on est très stressé, il y a beaucoup de gens qui souffrent d'insomnie. En fait, ça apporte un équilibre hormonal et nerveux, surtout.
0: Oui, le repos nerveux, c'est ça qui fatigue. Les gens pensent qu'ils sont fatigués parce qu'ils ne dorment pas assez, mais ils sont juste. C'est le système nerveux qui est très, très, très sollicité pendant toute la journée.
1: C'est ça.
0: Conduire. Avoir des enfants, être tout le temps attentif à quelque chose, faire attention.
1: Le travail,
0: le stress.
1: Les objectifs du travail, le stress, exactement.
0: Le sommeil, c'est le seul moment où le cerveau est en off. C'est-à-dire qu'il est concentré sur vous et votre récupération. Donc le ZMB, c'est... Ouais. Voilà.
1: Pour toi, ce serait the complément.
0: Ce serait celui-ci, ouais. Le créatine, je peux m'en passer. Oui, je peux m'en passer.
1: Ouais, parce que ça, par l'alimentation, on peut avoir notre quota de protéines.
0: C'est ça. Et qu'est-ce que je prends d'autre? Bah c'est tout, hein.
1: C'est déjà pas mal.
0: Mais c'est déjà pas mal. Avant je prenais de la carnitine, mais là c'est un autre sujet.
1: Carnitine, ça sert à quoi pour que les personnes comprennent?
0: La carnitine va être très utile pour certains brûle-graisse. C'est-à-dire que, par exemple, en fait la carnitine se trouve dans la viande et un végétarien va avoir des carences en carnitine parce qu'il ne mange pas de viande. Et c'est pour ça que se supplémenter en carnitine va vous aider à brûler la graisse. En fait, c'est une molécule qui aide votre corps à utiliser la graisse comme carburant, vulgairement dit.
2: Mais en tant que végétarien, est-ce qu'ils peuvent en prendre de la carnitine?
0: Oui, un végétarien peut. Un végétarien peut prendre de la carnitine.
2: Mais est-ce que c'est pas tiré du coup de la...
1: Ça reste animal la composition.
0: Ouais, mais c'est synthétique.
1: Ouais.
0: C'est vrai, ce sont pas des molécules tirées de la viande. Ce sont des molécules comme la caféine qu'on prend en gélule. C'est de la caféine synthétique. C'est pas, ça vient pas de la café, du café.
1: Ça a été fabriqué.
0: Ça a été fabriqué. Voilà, c'est ça.
2: Ok.
1: C'est quand même toute une histoire. Hein.
0: Ouais, c'est ma passion.
1: Beaucoup de science, beaucoup de biologie. C'est ça aussi finalement le culturisme, c'est apprendre. Toujours apprendre. Qu'est-ce que t'as appris parce que c'est ok ton domaine de prédilection de base, mais t'as forcément découvert des choses ou par rapport à la théorie, la pratique, peut-être quelque chose qui t'a marqué, des idées reçues ou
0: qu'est-ce que j'ai appris
1: qui ont changé.
0: Je dirais ce que j'ai appris, ce serait le pump. C'est vraiment en fait enchaîner. En fait, c'est travailler moins, entre guillemets, travailler un peu moins pour avoir plus de résultats.
1: Tout à fait.
0: Avant, j'allais à la salle, je me butais sur un exercice, c'est-à-dire sur la même partie du corps plusieurs fois et j'étalais sur la semaine. Au contraire, il faut se focus peut-être étaler sur 2 jours, le reste de la semaine, travailler autre chose. Une autre fois dans la semaine, le travailler, mais d'une autre façon, avec d'autres muscles. Ne pas faire des abdos tous les jours. Avant, je faisais des abdos tous les jours. Tous les jours, je faisais des abdos. Maintenant, je fais des abdos une fois par semaine.
1: Et t'as toujours des abdos.
3: Toujours des abdos.
1: Parce que quand j'avais fait son programme au départ, il y a plein de choses qui l'ont étonné, parce que c'était pas du tout sa manière de travailler en lifestyle. Il me dit, mais il n'y a jamais d'abdos, ou les abdos que tu me donnes, ben, c'est rien comparé à ce que je faisais. Et c'est là que je me souviens, tu m'avais fait la remarque, et je t'avais dit, oui, mais t'as déjà des abdos. Mmh. Donc là, ce qu'on va chercher, c'est aller ce qui manque, t'es ou améliorer fait. Ce qu'il y a. Et les abdos étaient là, mais il fallait affiner la taille,
0: ouais,
1: n'est-ce pas?
0: J'avais une grosse taille, ouais. Vraiment. Et c'est toi qui m'as fait me rendre compte que j'ai une petite taille. Je me suis toujours dit j'ai une grosse taille.
1: Oui, souvent les hommes, ils se disent bon bah, je suis carré, je suis large. Ouais. J'ai eu déjà plusieurs athlètes hommes, et à chaque fois ils me disent alors mais comment ça tu vas quelle taille de guêpe? Moi je suis carré, je suis large. Non, vous les hommes, vous avez tendance à stocker au niveau du tronc. Donc même si vous avez peu de gras, le peu de gras que vous avez, il est toujours dans cette zone-là, enfin très très souvent dans cette zone-là.
0: Il est ouais, surtout dans la zone des fesses. J'ai perdu des fesses, mais je reviens
1: écoute,
0: là-dessus.
1: Tu as un entier. On stocke, oui.
0: Et le fait de marcher, après mes séances, ben, je rentrais chez moi, je ne faisais pas de tapis, généralement, je faisais rarement du tapis.
1: Les gens associent souvent la pratique du cardio avec la perte de poids. Donc quand on estime qu'on n'a pas de poids à perdre, on se dit mais pourquoi faire du cardio? Alors que le cardio, non, ça sert à muscler le cœur, à s'assurer d'avoir une condition physique suffisante pour pouvoir faire les exercices de musculation derrière le volume et tenir ce rythme-là. Et effectivement, ça active ton métabolisme, etc.
0: Marcher, ouais, c'est tellement efficace.
1: Donc ça va affiner ta silhouette, mais c'est très très efficace.
0: Ouais.
1: Mais pareil, dans l'ancien temps, on était obligé de marcher pour faire la moindre
0: repensant.
1: Chose.
0: Ouais, en y repensant, on est des marcheurs.
1: Les gens faisaient leur cardio parce qu'il fallait juste faire sa vie, quoi. Mm-hmm. Et tout était à pied,
0: même
1: surtout.
0: Chasser.
1: Ici en Guadeloupe avec les mornes, le relief, etc. Ouais. Donc les gens faisaient du sport tout le temps.
0: Et l'être humain jusqu'à aujourd'hui, c'est le seul animal qui transpire. Donc en fait, nous on a cette capacité à être endurant. Donc juste marcher, transpirer, ça nous fait consommer des calories. Alors qu'un animal, il va peut-être courir pendant un certain temps, mais il va s'arrêter. Il va reprendre son souffle et il va repartir. Alors qu'un homme, un humain peut gérer la température corporelle avec la sueur, justement, nous sommes des marcheurs. Alors, juste aller à la salle, tapis incliné, marcher pendant 40 minutes, on a déjà passé 300 calories. Et
1: c'est excellent.
0: Et ouais, c'est pratiquement le petit déjeuner, quoi. Et ça nous fait notre déficit easy to win. On met un petit Netflix, on est dans notre téléphone, on passe tellement de temps dans le téléphone. J'ouvre mon téléphone, 40 minutes de tapis, je fais mes petits trucs, ça passe.
1: Ouais, parce que souvent les gens ils disent ah c'est long mais je vais m'ennuyer, qu'est-ce que je vais faire 40 minutes sur un tapis? Ben on peut faire plein de choses.
0: Je travaille sur le tapis, je prends mon téléphone, j'envoie des messages à mes clients, je prépare des programmes,
1: ça passe vite. On peut se divertir aussi, c'est le temps de regarder
0: une série
1: d'écouter un album.
0: Moi j'ai le cardio qu'il faut pour passer un coup de fil, c'est pas tout le monde mais c'est pas facile, mais j'ai déjà appelé un assureur, j'ai déjà appelé un client, j'ai déjà appelé prospect.
1: Ou prendre le temps aussi pour soi, pour réfléchir, faire le point.
0: Ça fait du bien.
1: C'est un petit moment de réflexion aussi. Chaque jour, un peu de méditation, on parle souvent de tout ça dans le bien-être. Ben, on peut associer aussi ce moment de cardio, de marche, avec la méditation, un retour sur soi. Je pense que ça aussi, on le perd de plus en plus, et pour notre équilibre, c'est important. Mm-hmm. Tout le monde court après le bonheur, mais des fois, c'est des choses très simples.
0: Les choses simples. Le bonheur se trouve dans les choses simples.
1: Voilà, pas gagner forcément que des millions, découvrir des endroits ultra machin. Non, juste chaque jour, être en phase avec soi.
0: Marcher, juste mettre un petit album, un album de musique dans les oreilles, ça marche.
1: Ça fait du bien.
2: Oui, juste tu déposes ton cerveau finalement.
0: Ouais.
1: Tout à fait.
0: Et le tapis fait le reste. Hein.
1: Voilà, ne pas réfléchir. Je crois que c'est difficile aujourd'hui.
0: Ouais, vraiment. Se refocaliser sur l'instant présent. J'ai une petite technique quand je pars dans mes pensées. J'avais lu ça dans un livre qui s'appelle Le Code. Quand je pars dans mes pensées, je prends le temps de faire une grande inspiration et je ne juge pas ma pensée précédente. C'est-à-dire que je reviens sur l'instant T. Ça arrive très souvent, je regarde dans le vide et je pense à des trucs qui m'énervent, qui m'angoissent. Grande inspiration, on repart à neuf et je me rends compte qu'en face de moi il y a ma copine, en face de moi
1: ça va
0: en fait, hein,
1: tout
0: sur
1: va
0: le
1: bien,
0: moment tout va bien,
2: moi je m'énerve en fait,
0: je m'énerve sur un truc qui est déjà passé ou qui va se passer selon moi peut-être, donc autant revenir sur l'instant présent. Donc ouais, tout ça m'a appris à profiter autrement de la vie. Ouais.
1: Donc finalement, c'est le culturisme, c'est pas un sport de kéké qui pense à rien, parce qu'on prend souvent aussi, quand on a du muscle, on n'a pas de cerveau. Finalement, ça apprend même à méditer, vous voyez.
0: Ouais. C'est plus t'as du muscle, plus c'est compliqué de l'entretenir, plus tu dois
1: faire. Ne serait-ce que le développer. Les gens aussi ont une idée, on va faire 4 exercices, je vais être balèze. Si seulement c'était comme ça.
0: Quand il y a le nombre de clientes qui me disent, je leur dis, fais des, ok, élévation latérale, donc c'est un mouvement qui travaille les épaules. Par contre, je ne veux pas devenir carré. je lui dis, rassure-toi, ça fait 10 ans que je fais de la muscu, je ressens pas à Schwarzenegger.
1: Okay.
0: Vas-y, tu peux pousser. Tu
1: et
0: peux
1: encore
0: faire des
1: moins pour vous, bah, mesdames. Mais c'est vrai, faire de la musculation, ça va vous permettre d'harmoniser votre propre silhouette, mais pas du tout de la surdévelopper et ressembler, je ne sais à quoi, à une brique, à un homme. Non, pas du tout. C'est très dur et de développer ses muscles.
0: Et en plus, plus on développe, plus une femme développe ses muscles, comme les épaules, qui est un muscle qui est associé aux hommes, plus une femme a des épaules, plus sa taille est prononcée et plus ses hanches sont prononcées et plus on a en fait cet effet sablier.
1: En fait, voilà, on a des muscles féminins.
0: Ouais,
1: même nos muscles ne sont pas les mêmes que les hommes, hein, d'un point de vue anatomique. Donc quand ils se développent, on reste féminine, c'est plus arrondi, on n'a pas les mêmes muscles. Ils sont placés aux mêmes endroits, mais ils ne se développent pas pareil du tout. Ouais. Et le rendu reste tout à fait féminin. Mais je pense que les clichés, tout ça aussi, c'est parce qu'on met toujours en avant les cas les plus extrêmes,
0: ouais, etc. Les réseaux sociaux qui nous font en fait avoir un spotlight sur un cas sur un million. On va se dire, ah ben, si je fais ça, je vais finir comme lui, mais c'est un cas sur un million.
1: C'est des gens qui sont hors normes. Voilà, c'est le 1% de la population. On a encore du temps, ça va en tout cas. Ah. Peut-être que les auditeurs, ils ont des questions, des choses comme ça. Si vous avez envie d'en savoir plus, hein, on est tout oui, on a bien envie de vous répondre.
0: À quel numéro il faut qu'ils appellent ? Ah. Si vous voulez poser des questions, appelez au 05 90 23 17 11.
1: On répète, 05 90 23 17 11. Pour toutes vos questions, n'hésitez pas, on se fera un plaisir d'y répondre. En tout cas, on vous attend nombreux. 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
1: 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Hein.
0: Je vais les prendre sur Bizouk.
1: Nous, on pense aux soldes, on budgétise tout. Même les sorties.
0: Il n'y a pas de petites économies.
2: Moi, j'ai une question pour toi, Maïté.
1: Oui.
2: Vu que tu as déjà fait plusieurs compétitions de bodybuilding, comment tu prépares, enfin, comment tu te sens avant une scène ?
1: Alors, c'est vrai que c'est la fameuse peak week, la dernière semaine. C'est la semaine où on est le plus faible, on va dire, physiquement, parce que ben, on tire la diète, les calories sont basses, on est fatigué, etc. Donc, on est un peu comme dans la lune, on va dire, physiologiquement. Mais en même temps, c'est bon d'être sur la lune parce qu'on va monter sur scène et ça va être le moment d'apothéose. Donc c'est la transition, la petite période un peu spéciale où on peut passer du rire aux larmes, du doute à la joie extrême avant de monter sur scène. Et plus tu en fais, et plus c'est la période finalement où ça reste une grande excitation et t'as qu'une hâte, c'est d'être sur scène. Mais cette excitation, c'est un peu paradoxal parce que t'as hâte que ça finisse, t'en as ras-le-bol effectivement. Tu veux être sur scène. Allez, il faut qu'on y aille là.
2: Ok.
1: En gros, c'est un mélange de tout ça.
2: Ok.
1: Mais le vrai moment d'exaltation et tout, c'est sur scène et puis ça passe tellement vite. Et je pense que c'est, pour revenir à ton histoire d'humilité, c'est là qu'on voit qu'on l'est. C'est tout ça de travail pour quelques minutes, finalement.
0: Ouais.
1: Ah, on a Sarah au téléphone.
0: Trop bien.
1: Bonjour, bonjour. Donc, c'est notre présidente de l'association AGBF.
3: Bonjour, merci de m'accueillir par téléphone et puis merci à Maïté Assyreuse de s'être déplacée pour l'interview et merci de les accueillir.
1: Alors, dis-nous en plus sur cette association parce que c'est toi qui la porte, c'est toi qui la fait vivre depuis des années maintenant et c'est grâce à toi si finalement il y a une compétition samedi prochain.
3: Grâce à la confiance effectivement surtout de tous les athlètes et puis des coachs qui participent aussi à ce show. Donc effectivement l'association guadeloupéenne de bodybuilding et fitness a été créée il y a 10 ans maintenant. Donc j'ai eu la joie de la créer, de la cofonder et de la présider aujourd'hui. Nous avons eu l'occasion d'organiser des compétitions sur la Guadeloupe mais aussi sur la Guyane. Donc là nous avons fait une pause de 5 ans par rapport au Covid à peu près, et là nous avons repris il y a 3 ans donc les compétitions sur la Guadeloupe. Donc nous en sommes à notre 4e édition depuis la reprise il y a 4 ans.
1: Alors comment ça va s'organiser? Puis on veut bien des chiffres en termes d'athlètes, du nombre de spectateurs attendus.
3: Alors là, nous sommes sur 32 athlètes inscrits, donc toutes catégories confondues. Donc je crois, Maïté, que tout à l'heure tu as parlé effectivement des catégories masculines et féminines. Nous allons avoir un show qui va commencer à 18h pile avec une entrée des spectateurs à 17h. Donc à partir de 17h45, on va dire que la présentatrice prendra la parole pour pouvoir amener justement à l'ouverture de la compétition dès 18h. Nous pouvons accueillir jusqu'à 400 spectateurs, donc n'hésitez pas. Il reste encore quelques préventes. Les préventes se passent via Bizouk, bizouk.com. Vous tapez Guadacup ou sinon vous allez sur l'Instagram de l'AGBF Bodybuilding Guadeloupe. Vous pourrez retrouver le lien pour pouvoir prendre votre place pour samedi.
1: Comment ça va se dérouler pour qu'on ait une idée du show, pour avoir envie de venir assister, parce que c'est un spectacle avant tout, hein.
3: C'est un spectacle de beauté, de muscles, de physique.
1: Assister parce que c'est un spectacle avant tout, hein.
3: C'est un spectacle de beauté.

0: pour vous montrer leur art de poser, leur art de vous montrer leurs muscles en musique jusqu'aux affrontements finaux. Et après, nous aurons les résultats de cette compétition où vous aurez les athlètes de Guadeloupe, mais pas seulement, vous aurez aussi la Martinique, la Guyane et la Métropole qui seront là.
1: Ah oui, donc déjà, c'est une belle grande dimension. Et puis, il y a encore plein d'autres projets pour l'association à l'avenir.
0: Tout à fait. Donc, nous avons déjà un juge de la Barbade qui va venir sur cette édition parce que effectivement, sur le mois d'août, la GBF va se déplacer sur le Guatemala pour assister à l'Assemblée générale de la zone Caraïbe et Amérique centrale. Ça va réintroniser la Guadeloupe dans cette zone-là et l'année prochaine, les athlètes de toute la Caraïbe, donc la Jamaïque, la Barbade, Trinidad et toute l'Amérique centrale, Guatemala, Venezuela, vont pouvoir avoir l'opportunité de venir sur la Guadeloupe pour participer à une compétition encore plus importante que cette année. Donc là, c'est vraiment les prémices de quelque chose d'encore plus grand. Et nous avons voulu prendre le temps pour que les athlètes de la Guadeloupe, notamment et des Antilles-Guyanes, puissent reprendre du niveau, même si la tuerie existe en Guadeloupe, pour être prêts pour vraiment l'année prochaine, les choses sérieuses ont vraiment, vraiment commencé.
1: Alors justement, on essayait d'en parler tout à l'heure des critères. Par exemple, avec nous, donc on a Mathieu qui est en catégorie Men's Physique. Qu'est-ce qu'attendent les juges d'un mens physique? Les critères physiques, c'est quoi?
0: Alors, les critères d'un mens physique, ce que nous attendons, c'est de voir un athlète qui est un petit peu un athlète d'un homme de plage, donc avec un physique musclé mais sec, pas hypertrophié à outrance. On veut des muscles qui sont plats, mais qui sont larges, des épaules larges, ce qu'on appelle une ceinture scapulaire large, des abdos bien secs mais bien aplatis, ce qu'on appelle sur les côtés les intercostaux, qui sont bien visibles, et surtout une élégance qui est vraiment propre à cette catégorie, sur les quatre faces qui seront demandées par les juges.
1: Oui, ils sont toujours en mode beau gosse et très souriant. On attend ça d'un mens physique.
0: Absolument. Le sourire est primordial dans cette catégorie et une élégance particulière qui est vraiment propre à cette catégorie.
1: Il y aura également aussi, on en parlait, des masters, parce que c'est pour tous les âges le culturisme.
0: Tout à fait. Nous allons avoir des catégories masters sur trois catégories. La catégorie bikini, la catégorie figure, body, donc c'est la catégorie des féminines qui sont les plus hypertrophiées, les plus sèches, et sur la catégorie bodybuilding, donc nous allons avoir des athlètes qui ont plus de 50 ans, mais aussi plus de 60 ans, voire même presque 70 ans, donc pour vous dire que le bodybuilding est vraiment accessible à tous les âges.
1: Et qu'on peut, en ayant une préparation spécifique, toujours avoir la santé, garder du muscle et tout ça, parce que ce qu'on entend partout, c'est qu'à partir de 40 ans, le corps part en gros à la débandade et puis on ne peut plus rien en faire. C'est totalement faux.
0: C'est totalement faux et maintenant ce n'est plus à démontrer. Il y a de nombreux médecins qui convergent vers le même résultat, c'est-à-dire que la stimulation musculaire à travers la musculation, le renforcement musculaire et justement une alimentation aussi qui est adaptée parce que le corps a besoin de protéines et notamment le muscle pour pouvoir se stabiliser. Il est tout à fait possible de limiter, d'arrêter ce qu'on appelle la sarcopénie, c'est-à-dire la fonte musculaire. Et c'est d'autant plus important que ça permet justement de renforcer, de stabiliser la masse osseuse des personnes et dans le quotidien, pour la mobilité, pour le maintien du port et de la posture, c'est très très important de garder sa musculature en bonne santé.
1: Très bien. Et si on a envie de rejoindre l'association, comment ça se passe?
0: Alors à partir justement du mois de septembre, après l'Assemblée Générale, nous allons avoir un système de licences pour l'année. Donc il y aura des licences loisirs, des licences coach et des licences athlètes. Donc les bénévoles qui seront en licence loisirs pourront bénéficier de réductions auprès de nos partenaires et pourront aussi donner des coups de main ponctuellement tout au long de l'année parce que nous allons organiser ponctuellement des opérations pour pouvoir justement récolter de l'argent et des fonds avec les différents talents des bénévoles pour pouvoir justement permettre à nos athlètes, mais aussi aux bénévoles, de pouvoir se déplacer avec nous en délégation sur les différentes dates du calendrier de l'année prochaine.
1: Voilà, parce que c'est important aussi qu'on arrive tous à se réunir et faire en sorte qu'on puisse se montrer et exister à l'international.
0: Exactement, parce que il y a beaucoup d'athlètes, notamment toi, Maïté, qui voyageaient beaucoup et qui représentaient la Guadeloupe hors des Antilles Guyane, aux États-Unis, en Amérique latine, voire en Europe, mais ce n'est pas encore suffisamment couvert, et même si on fait ce travail de communication, c'est toujours important d'être sur le terrain, de se montrer, de créer des événements pour que les Guadeloupéens et les Guadeloupéennes puissent se rendre compte que c'est un sport qui compte à part.

0: avant-hier, parce que ça ne date pas d'aujourd'hui. Nous avons de grands noms du bodybuilding aux Antilles-Guyane. Je parle comme d'habitude de Serge Nugré, de Jean-Marc Clair, même de Thierry Dino ou d'autres avant nous. Donc nous n'inventons rien, nous suivons juste les traces de nos anciens champions. Tout et nous vrai. Voulons continuer à faire en sorte que ce sport, qui est un sport noble et qui est méconnu, puisse... Ben, à travers nous, à travers nos voix, à travers nos parcours, nos palmarès et l'énergie qu'on met pour organiser des compétitions puissent continuer à vivre, exister et à briller dans les Antilles-Guyanes.
1: Ben, merci beaucoup. Alors, est-ce que tu peux nous rappeler où est-ce qu'on peut trouver des places, hein, parce qu'on a besoin que les auditeurs y viennent en nombre à cette compétition, la Guada Cup.
0: Oui, n'hésitez pas à récupérer votre place sur Bizouk. 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
1: Très bien. Donc rendez-vous sur Bizouk. Merci beaucoup, Sarah.
0: Merci et un grand bonjour à
1: vous. Oui, on n'entend pas Ronnie. Alors, Ronnie.
2: Bonjour Sarah.
0: Ah, ça fait plaisir de t'entendre. Bonjour Rémi.
2: Bonjour, je te remercie d'avoir répondu à l'appel et de dire aux auditeurs qu'est-ce qui va se passer le 27 du côté de la salle Robert Loison au Moule pour la Guada.
0: Tu es le bienvenu, parce que depuis le début, tu nous soutiens sur le bodybuilding. Donc si tu souhaites passer, n'hésite pas, tu es le bienvenu. Tu as ta place en VIP d'ores et déjà.
1: Tu viens, hein?
2: Tu le sais que les portes de Mega FM est ouverte pour la GBF. Hein.
0: Merci.
2: Donc, à bientôt.
0: À bientôt, excellente journée.
2: D'accord. Merci. Donc, Maïté, donc on donne rendez-vous à tout le monde samedi 27, à partir de quelle heure? 18h?
1: 18h, oui. Et elle a bien dit qu'ils seront à l'heure. Hein. 18h précise, on vous attend nombreux à la salle Robert Loison. Donc, n'hésitez pas à prendre vos places sur Bizouk.
2: Donc, on aura droit au passage en bikini. Oui. Il y a bikini master aux 35 ans, wellness, figure, men's physique, classique physique, bodybuilding premier pas, bodybuilding simple, bodybuilding plus de 50 ans, meilleur poseur. Donc, tout le monde va faire des figures, comme je vois que tu fais sur ta page.
1: Tout à fait. Donc, toutes les catégories sont représentées, puisque ben, finalement, autant il y a d'hommes et de femmes qu'il y a de types de physique. Donc, chacun, on a une génétique de base qu'on travaille, qu'on peaufine. Et donc, toutes ces catégories seront jugées. Certains, comme le disait Sarah, où c'est le haut du corps qui est prédominant, ben, du corps. Total équilibre, taille fine, enfin on va découvrir les catégories, donc de physique et d'âge. Et le but, bah, c'est de présenter ce physique sur scène. On parle de posing, en fait c'est une chorégraphie pour vous montrer tout ça en musique.
2: Et lui aussi, il a préparé son posing.
1: Ah ben oui, il a même encore une dernière grosse session demain matin.
2: Il peut nous montrer un peu pour les gens qui nous regardent sur le Facebook
1: ah
2: ouais. Live.
1: Ah, il y a le Facebook Live aussi. Ah ben, en piste.
3: En
1: hein.
3: T-shirt.
1: Ah ben, c'est oh, toi qui vois.
3: La surprise pour samedi.
1: Voilà.
2: Tu nous fais une petite démonstration comment ça se passe.
1: Donc, en fait, le posing, il y a des poses réglementaires. Mm-hmm. En men's physique, donc ils ont 4 poses. La première pose de face, donc il va nous la réaliser.
2: Donc on te voit très bien.
1: Voilà, donc comme là, il se tient fièrement, il a donc une de ses mains sur les hanches.
2: Il faut toujours garder le sourire. Hein.
1: Voilà, ça t'as retenu les conseils de la présidente, et lui aussi là, il a un grand sourire, très fermement. Ensuite, il y a une pose de côté, les Carter pose. Voilà, et en fait, quand il sera torse nu, on pourra donc jauger la finesse de sa taille et ça fera ressortir tous ben, les détails, comme elle disait, les scapulaires, etc. Et tout, en fait, les détails qu'il y a sur son buste et ses épaules. Il y a la back pose, donc la pose arrière. Pareil, pour qu'on puisse admirer son dos, le travail de ses épaules, de son dos et la finesse de sa taille également pour que son corps parte bien depuis la taille jusqu'aux épaules en V. C'est vraiment ça qu'on recherche, la taille la plus fine et le dos le plus large. Et après, il a à nouveau un autre Carter pose. Il a même resserré son t-shirt pour qu'on voit qu'il a une taille de guêpe. Attention, hein. La fameuse taille qu'il pensait large, vitam aeternam, ben non. Voilà. Puis il a appris aussi la torsion, hein, parce que c'est pas évident de se mettre comme ça. C'est pas du tout.
3: Il était raide comme un bâton.
1: Ben voilà. Donc il est devenu beaucoup plus souple.
3: Un petit peu, oui.
1: Ouais, c'est pas mal, ouais. Donc voilà. Merci. Tu peux relâcher parce qu'il va s'étouffer. Donc voilà, il faut tenir toutes ses poses, essayer de mettre son physique en avant tout en gardant le sourire. Mais on peut venir sur ce sujet-là parce que c'était une grande découverte pour toi, le posing.
4: Le posing, qu'est-ce que c'est dur, le posing. Qu'est-ce que c'est dur.
1: C'est dur, c'est-à-dire.
4: Le fait d'être gainé, de contracter tous ses muscles, de garder en même temps le sourire et de respirer en même temps. Ces trois choses en même temps, ça demande une énergie sur le moment. C'est nerveux, une énergie cardio, c'est compliqué. Et surtout le fait de, c'est les transitions. On réfléchit peut-être aux transitions qu'il y a entre deux pauses, mais le temps de réfléchir à la transition, peut-être qu'on se pose mal sur la pause d'après.
1: Parce qu'il faut que c'est l'air naturel.
4: Ouais, il faut que ce soit naturel,
1: fluide.
4: Fluide, ouais.
1: Voilà.
4: Donc, ouais, j'ai découvert le posing. Avant, sur YouTube, je regardais des champions poser. Mais
1: et t'en pensais quoi? Tu pensais que c'était du freestyle? T'en
4: non,
1: pensais quoi? Non, très sincèrement.
4: Sincèrement, je pensais, je savais que c'était travaillé. Mais j'ai devant le miroir tout seul, je faisais des poses super connues, le double biceps, des trucs comme ça, mais jamais aussi longtemps et aussi souvent. Et c'est là que je me suis rendu compte que c'est très difficile et que être encadré à ce niveau-là, il y a toutes les raisons d'avoir un coach, il y a toutes les raisons de travailler ça, parce que sur la scène, c'est le posing qui va faire la différence avec quelqu'un qui a le même physique que toi.
1: Voilà, dans les faits, tout le monde est prêt physiquement, sinon on monte pas sur scène. Donc le moment de se démarquer, c'est bien avec le posing, donc c'est un travail à part entière. Souvent c'est négligé, hein.
4: Oh ouais.
1: Tu t'entraînes comment du coup? Un petit peu tous les jours, une fois par semaine? Comment t'as géré ça?
4: Depuis les 4 premières semaines, pas du tout.
1: Voilà, c'était faire ton physique.
4: Voilà, c'est ça. Et à partir de la 5e semaine, on s'est vu une fois à partir de la 5e semaine. Et après, ouais,
1: t'as fait le stage aussi avec la GPF.
4: Ah oui, j'ai fait le stage aussi, c'est vrai. Le stage qui a duré une heure, et après, ouais, peut-être une fois, deux fois par semaine, mais là, ça va s'accentuer, sachant que c'est dans une semaine. Demain, on se voit pour faire une heure.
1: Oui.
4: Et là, tous les jours, je vais travailler ça.
1: On va travailler les comparaisons. Parce que, comme le disait Sarah, il y a le passage seul, donc là où on montre en gros tout son posing, sa chorégraphie, tout ça, il n'y a pas de souci. Mais il y a aussi le moment où on confronte les athlètes, on les compare. Donc là, il faut qu'ils apprennent à montrer les poses réglementaires, mais en étant les uns à côté des autres, tout en se respectant donc dans l'espace, mais se valorisant aussi. Donc ça aussi, c'est tout un art de pas se laisser impressionner, être concentré, respecter les distances aussi quand même. Il y a du respect, ça reste du sport avec les adversaires, entre guillemets, donc les autres athlètes, mais pouvoir quand même se montrer à son mieux. Et toujours gérer, en fait, pour que les juges voient ton physique sous le meilleur angle. Et quand on est nombreux, par exemple, sur une ligne, s'il y a 8 athlètes, la personne qui est au milieu pourrait paraître avantagée parce qu'elle est au centre des juges. Et quand on est sur les côtés, on pourrait dire qu'on est désavantagé. Mais il y a des façons de se placer, etc., pour que, dans le regard du juge, tout le monde
4: soit de face.
1: Voilà, et présente bien son physique. C'est plein de petites choses comme ça auxquelles il faut penser, pour que tout le monde ait un maximum de chance.
4: Et le fait de garder la pause, le temps que le juge,
1: voilà,
4: le jury puisse voir.
1: Et quand deux athlètes sont très proches physiquement, ça peut durer très longtemps. On peut leur demander, mettez-vous de face, de côté, de face, de côté. Ça peut durer 2 minutes comme 10 minutes. Enfin, ça peut être très très long. Ça fait partie du jeu aussi.
4: J'ai tellement hâte
3: de finir avec ça. Ouais.
2: Donc, Iloa doit aussi à la fameuse, comment dire, on passe quelque chose.
1: Le tan, le fameux bronzage obligatoire, tout à fait. Et d'ailleurs, c'est très bien organisé avec la GBF. Vraiment, les athlètes sont dans les conditions du national, de l'international. C'est vraiment une compétition valable dans toutes les conditions, puisqu'il y a un service de tan. Donc c'est un tan en cabine. C'est organisé par Zali Vitali, donc en la personne de Lisa, qui leur propose effectivement de venir. Donc au préalable, ils doivent préparer leur peau. Donc ils vont faire des gommages pour enlever toutes les cellules mortes. Et oui, même messieurs, épilation, gommage, hydratation de la peau quelques jours avant de passer le tan. Après, ils vont venir au tan. Le tan, en fait, c'est avec des pistolets pulvérisateurs, un peu comme l'auto-bronzant, si vous voulez, qu'on met dans donc, des pistolets. Ils vont porter un slip jetable, en gros, et on va leur pulvériser sur tout le corps cette fameuse couche de tan qui est un genre de fond de teint, n'est-ce pas ? Ça va habiller le corps, mais surtout faire ressortir toutes les lignes, tout leur travail. Et ça harmonise la peau. Et qu'on soit clair ou foncé de peau, le tan, c'est pour toutes les peaux aussi. Souvent, on croit que c'est pas nécessaire parce qu'on a la peau foncée. Effectivement, plus on est bronzé, plus on est foncé de peau, plus les lignes ressortent bien naturellement. Mais pour une compétition, il y a toujours un glow supplémentaire à apporter. Donc tout le monde a besoin de sa couche de tan pour avoir un look de scène. C'est pas la vie quotidienne, c'est un moment spécial, un moment où on brille justement. Et ce fameux auto-bronzant fait partie, oui.
2: Et c'est facile à sortir ou le tan ?
1: Alors, dès la première douche, tout le surplus déjà va sortir. Après, effectivement, il reste une petite pellicule qui part au fur et à mesure des douches. Et là aussi, pareil, on fait des gommages pour aider justement à ce que ça se retire de façon uniforme. Mais je vous assure, bon là, c'est pour ceux qui ne sont jamais très bronzés. Qu'est-ce que c'est plaisant d'avoir cette couleur, c'est magnifique. Avec le soleil, on n'arrive pas à atteindre une qualité de bronzage comme celle-ci. Et pour les, même pour les peaux foncées, ça donne vraiment, ça révèle la beauté de la peau. Et ça donne un côté chaud, un peu ambré. Je crois qu'on aime tous cette couleur-là. Il ne nous dérange pas vraiment le tan après. Franchement, c'est très joli. Et ça fait tellement ressortir le physique, les lignes et tout qu'on aime beaucoup, ouais.
4: J'ai hâte de faire ça.
1: Ouais, ça donne un air reposé aussi quand on est fatigué. C'est vraiment comme si on avait pris le soleil, du repos, les vacances, le bon vent. Voilà, c'est un vrai maquillage de scène, tout à fait.
2: Et si quelqu'un veut être coaché par toi, qu'est-ce qu'il doit faire ?
1: Ben, me contacter sur les réseaux sociaux, sur Instagram, Body by Mati, tout avec des Y. Et avec grand plaisir, on fera un bilan, puis voir si vous êtes prêts à vous lancer dans cette aventure, parce que c'est un investissement quand même à 100%, aussi bien de sa personne et aussi financier, parce qu'il faut tout gérer, tout ce qui est alimentation, entraînement, complément. Et si on a envie de faire aussi des compétitions, comme le disait Sarah, c'est pas encore très financé, donc il y a quand même toujours une part à mettre de sa poche, effectivement.
2: Donc maintenant, là, tu as une vingtaine d'athlètes que tu coaches.
1: Alors, je ne vais jamais faire vingtaine en même temps parce que ça demande, mine de rien, énormément. Mais on va dire que maximum dans l'équipe, je peux tourner une dizaine. Mais je n'ai pas tout le monde en même temps. Les gens n'ont pas les mêmes objectifs au même moment. Et sur cette compétition, j'ai deux athlètes et c'est déjà très bien. J'ai un homme, donc la personne de... Mathieu, Sirius, et également une femme, elle n'a pas pu venir parce qu'elle est maman aussi, donc elle avait des obligations ce samedi matin. Et on va parler un peu d'elle, tiens, Vaiana. Donc c'est une jeune maman qui a 35 ans, elle est maman d'un petit garçon, et elle avait envie de faire ce challenge-là depuis un bon moment, et puis elle a décidé de se lancer cette année. Et pareil, c'est comme Mathieu, elle s'est investie à 100% et elle a réussi à s'organiser. Elle travaille, elle élève son fils, et en même temps, elle se prépare pour une belle compétition. Elle, elle sera en catégorie wellness. Donc les wellness, en général, le public masculin aime beaucoup cette catégorie féminine parce que ce sont nos critères, c'est le bas du corps qui est prééminent, n'est-ce pas ? Donc beaucoup de cuisses, de beaux fessiers, une taille fine. Le haut du corps est plus petit, justement, moins développé. C'est vraiment, tout est axé sur le bas du corps. Donc c'est très féminin, et c'est vraiment nos goûts. L'Amérique latine aussi, beaucoup de championnes de wellness sont d'Amérique latine parce qu'elles ont vraiment une génétique où le bas du corps se développe très très bien. Donc elle va participer dans cette catégorie. Pour elle aussi, c'est sa première compète. Tout comme toi, elle a fait un petit peu plus de 2 mois, elle, de préparation. Parce que les femmes, on est un peu comme ça aussi. On est toujours plus anxieuses. On se dit on aura besoin de plus de temps. On sait que notre corps, on a plus de mal à sécher. Tu parlais de ton métabolisme super rapide. Voilà. Il y a des femmes qui sont comme ça, mais c'est une minorité. On est plus du genre à stocker, à avoir un métabolisme lent ou très irrégulier. Et nous, on s'en rend compte chaque mois avec nos cycles hormonaux et toutes les fluctuations, etc. Donc, c'était aussi un défi pour elle à ce niveau-là, parce qu'elle a eu le fait de faire des enfants, etc., ça a plusieurs types de cycles en fait dans sa vie. Et elle voulait voir où est-ce qu'elle en était. Et franchement, son corps, il a super bien répondu. Après, j'ai eu beaucoup de chance avec vous parce qu'ils avaient une bonne base aussi. C'est vraiment, toi, c'est ton métier, t'es coach sportif. Donc, c'est des gens qui se bougent, qui mangeaient, bien sûr, ils se faisaient plaisir, mais qui bougent beaucoup. Donc, vous aviez déjà l'habitude de vous entraîner. Mm-hmm. Donc, j'avais juste à vous aiguiller, orienter un peu les choses. Voilà, on a fait du spécifique, mais vous aviez déjà un rythme. Et je pense que c'est vrai qu'avant de se lancer dans le mode compétition, il faut déjà essayer de moins trouver son lifestyle. Par exemple, ta compagne, tu vas déjà à la salle tant de fois par semaine, ça t'apporte quelque chose, tu y trouves déjà ton compte. Tu pourrais, si tu le décides, effectivement basculer en mode compète sur un temps donné et tout, parce que tu es déjà dans cette dynamique-là. Et
5: un je jour, pense pourquoi pas.
1: Oui, avec plaisir. Je pense que quand tu le verras sur scène, tu vas vivre l'ambiance et tout. Oui. Toi-même, ça va te parler ou pas, mais j'en suis sûre que oui, et tu te diras, ouais, tiens, c'est un truc à faire, quoi. Et donc, pour cette athlète, c'était ça. Ça faisait un petit moment que ça lui trottait dans la tête. Et elle s'est dit, là, c'est le moment. Et elle a hâte aussi. On la voit demain pour le posing. C'est dommage qu'elle n'a pas pu venir aujourd'hui. Mais si jamais ils font du bon score, ils reviendront. Hein, ils viendront dire qu'ils ont tout gagné. En tout cas, nous, on y croit. Et j'espère que ça donne envie aux auditeurs. Hein. Je le dis souvent, mais il faut vraiment se lancer des challenges, avoir des objectifs, ça apporte beaucoup, ça donne beaucoup de sens à notre vie. Je pense que c'est une belle façon de penser à soi, de se donner des défis, des challenges. C'est un bon moyen de se sentir équilibré, épanoui. On est tous à la recherche du bonheur. Se challenger, je vous assure, ça apporte énormément à soi et puis finalement à nos proches aussi.
2: Donc on donne rendez-vous à toute la Guadeloupe, samedi 27 à 18h.
1: Il y a 400 places là, donc il n'en reste peut-être pas 400, on est d'accord, mais il reste encore des places, donc venez, on veut une salle pleine. C'est notre fierté.
4: Ça va être un vrai show.
1: Un gros show, mais oui. Ça va être un beau moment.
2: Les tickets sont en vote sur
1: Bizouk. Oui, et c'est 20€. Donc pour les adultes, je crois qu'il y a le tarif enfant aussi moins cher à 12€. Mais venez en famille, venez partager cette fête du bodybuilding, ça va être un beau moment. Et puis, comme le disait Sarah, vous allez voir sur scène toutes ces personnes très courageuses qui se sont challengées et qui sont arrivées à leur objectif. Donc, c'est un vrai moment de joie et ça vous montre que tout est possible, vraiment.
2: Donc, l'année prochaine, madame sera...
1: j'ai entendu aussi, j'ai pris note.
3: Un jour,
1: il a déjà fixé le jour, il t'a dit. Juin prochain. Il sera fier.
2: En plus de ça, elle vient déjà à la salle.
1: Oui. C'est ça, elle est déjà dans les starting blocks. En fait, elle le savait même pas.
4: En plus,
1: encore.
4: Elle fait du muscle tellement facilement.
1: Il la coachera en plus, parce qu'il aura l'expérience. Le rendez-vous est pris. Juin prochain, c'est au tour de madame.
2: Donc, tu as l'intention de l'envoyer concourir dans d'autres...
1: En fait, ça dépendra de lui. S'il le souhaite, il va vivre son expérience. Je pense qu'on l'a bien dit, c'est étape par étape. Il va vivre son expérience samedi. Et après, une semaine après, il va s'amuser. Après, lâcher la pression, penser qu'il va arrêter parce que c'est bon, il a donné. Et on en reparlera quelques semaines après. Et peut-être que ça va lui donner envie d'aller chercher encore plus loin. Haut.
4: Donnez-moi 3 semaines.
1: Mais tu auras bien plus de temps que ça. Et puis Sarah nous a déjà parlé aussi du prochain rendez-vous. Alors ça c'est assez proche. C'est fin août. Mais pourquoi pas Pourquoi pas Mais sinon il y a le grand rendez-vous qu'il y aura en Guadeloupe et avec toute la Caraïbe l'année prochaine. Et ça permettra de faire encore une belle préparation, parce que c'est vrai que là, on s'est mis sur un challenge de 2 mois. C'est une compétition de premier pas, avec un très bon niveau d'ailleurs. Donc on se lance. Mais comme disait Sarah, après, ça nous donne le temps aussi d'aller chercher toujours plus, parce que on est une terre aussi où on est fiers, et on va pas se déplacer pour faire de la figuration. Mm-hmm. On a envie d'être dans les meilleurs, donc on va se donner à fond pendant plusieurs mois et...
4: Ce sera une préparation un peu plus longue.
1: Avec des grands résultats. Et puis plus qu'une préparation, ça peut devenir un peu un lifestyle. Ouais. Mais c'est des choses qui se maturent au fur et à mesure et qui viennent tout à fait naturellement. Donc il faut vivre les choses et tu verras, mais je suis persuadée qu'il continuera. Il a survécu, donc il va continuer. Les gens qui ne sont pas faits pour ça, ils abandonnent bien avant.
2: Peut-être même qu'il va changer de catégorie.
1: Il va juste être dans sa caté, mais méga développé. Il va être le meilleur de sa caté, oui. Mais je pense qu'il a un bon physique pour rester dans cette catégorie-là, mais toujours optimisé. Parce qu'effectivement, il a la taille fine, contrairement à ce qu'il pensait. Il a une belle ceinture abdominale. Le dos peut être vraiment... Son dos est déjà large, mais il peut être encore bien plus large, des épaules bien plus développées. On peut vraiment peaufiner, faire du volume, etc., tout en gardant le détail et la finesse du physique qu'il a de base.
4: Première fois qu'on s'est rencontrés avec Sarah, la première chose qu'elle m'a dite, toi, c'est mens physique.
1: Voilà.
4: Il n'y a pas de doute, c'est mens physique.
1: On a tous une base génétique et quand on connaît les catégories, on dit ah voilà, un tel c'est ça, une telle c'est ça. Et après, c'est ça en fait le bodybuilding. On travaille en gros ce que Dieu nous a donné.
2: Donc avant de commencer, on te fait un bilan physique.
1: C'est pour ça que c'est important d'être encadré, oui, avec des gens d'expérience. Et oui, on voit, parce que chaque catégorie a des critères précis. Donc, en fonction du physique de chacun, on sait dans quelle catégorie tu rentres. On rentre tous dans une catégorie. Et après, on fait le programme d'entraînement et alimentaire en fonction des critères de la catégorie.
2: D'accord. Donc, on regarde où est-ce qu'il faut modeler sous le corps.
1: On regarde, en fait, pour une fois, au début, on regarde les points forts. Là où la personne, on voit, elle a déjà du muscle. Même en mangeant pas bien et tout ça... On voit que, ah oui, les cuisses sont musclées, les bras, les épaules, ceci, cela. Ah oui, il y a un peu de gras, mais la taille est fine. Ça se voit quand même.
2: Et ça a été difficile pour toi de changer ton alimentation ?
4: Non, j'avais déjà de bonnes bases. Ce qui a été difficile, c'est de ne plus manger transformé, même si j'en mangeais pas tant que ça, mais des bonbons... des pépitos, des beaux kits, des trucs, ouais, les plaisirs qu'on trouve bénins, mais c'est graines d'Iri qui a fait ça avec d'Iri, un plus un, ça fait 1000 à un moment, donc si on fait la comptabilité de tout ça, à la fin du mois, ça fait beaucoup sur la balance, donc en fait c'est ça qui a été le plus difficile, ne pas avoir de petits plaisirs, comme on dit, même si à la fin c'est du poison.
2: Manger, ça nettoie l'organisme.
1: Oui, tout à fait.
2: Donc c'est pour ça qu'il a été malade quand il a mangé
4: son Burger King.
1: Et c'est là qu'on se rend compte que quand finalement entre guillemets on mange mal tout le temps, le corps s'habitue et on pense bien manger puisqu'on n'en souffre pas. On est en gros continuellement inflammé, machin. Donc le corps il s'habitue à tout, même aux mauvaises choses en fait.
4: Et ici, on mange beaucoup, hein, une assiette.
1: Et nos quantités, ouais,
4: c'est vrai qu'on a
1: de gros estomacs, tout ça.
4: On est en famille, on va prendre une belle assiette. Ben, cette assiette, elle peut faire deux déjeuners faciles.
1: Je crois qu'il a souffert au début quand je lui ai donné les grammages du riz. Il m'a dit, mais j'ai rien là, il n'y a pas de riz dans mon assiette là, Maïté. T'es sérieuse? Il a remis en question pas mal de trucs.
4: Ah, mais oui,
1: là.
4: Grave.
1: Il me dit, mais je suis gros, je suis un homme et tout, il me faut plus de trucs. Je fais, non, mais il faut que tu sois en déficit au sérieux. Ouais. Ouais.
4: C'était surtout le fait de peser le riz. En fait, quand tu m'as donné la diète, c'était le grammage du riz cuit. Mais moi, en fait, j'ai toujours pesé mon riz cru. Donc, en fait, dans ma balance, je mettais 80 grammes de riz. Je me dis, bon, ok, ça passe. Je les pèse, les 80 grammes deviennent 200 grammes.
1: Voilà.
4: Alors que quand tu regardes 150 grammes de riz dans une assiette, ce qui est déjà une belle portion, une bonne portion, dans la balance, ça fait 30 grammes. Attends. Ça fait 50 grammes. Parce
1: qu'il n'a pas encore de glucides, hein. Il faut être indulgent.
4: En fait, le riz, triple de poids quand il cuit.
1: Voilà.
4: Donc, ouais, c'est 50 grammes de riz.
1: On parle simplement, en gros, quand on mange ici, on va mettre la moitié de l'assiette, c'est du riz. Vrai. Très clairement, homme comme femme, hein, on va pas se mentir.
4: Par-dessus, poids rouge consommé.
1: Et si on est gourmand, c'est pas un quart qu'on va mettre, mais la moitié limite aussi pour mettre par-dessus. Et l'autre moitié, c'est la viande.
4: Avec un petit bout d'igname, là, bien goût, là.
1: Oui, ça fait la moitié de l'assiette. Féculent, on va dire, et l'autre moitié, la viande.
4: Ouais, un petit tiers,
1: voilà.
4: C'est la viande.
1: Ben, malheureusement, il faut revoir les trucs en quart et tout. Non, on se rend pas compte, mais c'est vrai qu'on mange en grosse quantité.
4: Et c'est ça les TCA. On mange trop. Alors, en soi. On voit ça normal parce que tout le monde le fait.
1: Mais les tessas, c'est un peu plus compliqué que ça. C'est même plus manger une assiette. C'est quand on mange de manière, on n'arrive plus à contrôler. Mm-hmm. On mange trop ou vraiment pas assez. Mm-hmm. C'est les extrêmes. Mm-hmm. Donc, c'est pas un TCA d'avoir un bon coup de fourchette.
4: Ouais, okay,
1: c'est juste qu'on mange en quantité chez nous parce que c'est associé à on mange bien, il faut avoir le ventre plein, on est fort, solide. Et l'estomac, c'est comme ça. Son volume, c'est ce qu'on lui donne. Donc, quand on donne telle quantité, après, quand on l'a plus, on est en manque. Et c'est ça qui est difficile au début, c'est qu'on change une habitude. Quand on a l'habitude de manger une quantité, si on n'a pas cette quantité, on se dit il manque quelque chose. On se sent mal.
4: On va rajouter du riz.
1: Mais l'estomac, il se referme aussi. Mm-hmm. Mais c'est progressif, petit à petit. Voilà, ça apprend des choses comme ça. Mais c'est vrai que c'est pas évident de changer des habitudes.
4: Tu vois.
1: Mais notre culture, c'est avoir une belle grosse assiette. Ouais. C'est ne pas manquer.
4: Mamie va rajouter pour toi. Comment ça, tu manges que ça?
1: Parce que, de par notre histoire, on a manqué. C'est le retour à l'histoire. On a manqué. Ouais. Originellement, on a trop manqué. Donc l'objectif, c'était de plus manquer. Du coup, on en fait peut-être un peu trop, justement. Mm-hmm. Donc il faut trouver le rôle équilibre. Mm-hmm. Sans avoir l'impression de manquer. C'est
2: donc
1: ça,
2: on va éliminer la sauce pour la viande, le poisson, tout ça.
1: Alors non, le poisson, on peut le garder, mais on change les modes de cuisson. Par exemple, moi j'aime bien aller manger, là quand je viens à Anse-Bertrand, j'aime bien aller au coin des bons amis, là, Anse-la-Borde, manger près d'Élise. Elle va vous proposer une fricassée, c'est en sauce, mais elle vous propose aussi un poisson entier grillé. Et quitte à choisir, je préfère le poisson entier parce qu'il y a la quantité, mais il est grillé. Donc il y a la qualité. On peut manger en plus grosse quantité. Finalement, c'est peut-être l'huile, la sauce qu'il faut réduire. Mais les aliments eux-mêmes, ils sont bons, ils sont sains.
4: Dans le couvillon de poisson, il y a l'ingrédient incontournable, le beurre rouge. Ouais, que le beurre, ça rajoute pas mal de calories à la sauce. Ça fait longtemps que je suis pas
1: mangé. Et c'est bon, qu'est-ce que c'est parfumé. Ouais. On a une magnifique cuisine et je pense vraiment que même en mangeant 100% créole, on peut tenir une diète sans problème. Mmh. On regarde même toujours, j'aime bien revenir à l'origine, mais c'est vrai, le didico créole, c'était quoi? Concombre, sardine, les packs de multivitamines qu'on prend aujourd'hui, c'est ça en fait. Mmh. Oméga 3, hydratation, machin, tout ce qu'on retrouvait dans notre didico créole. La farine de manioc, tout ça, c'était le menu parfait pour avoir l'énergie pour la journée, tous les apports, etc. On a tout perdu. C'est sûr que si on va manger à la française un croissant avec un chocolat chaud et tout, on ne s'apporte aucun nutriment. Alors c'est très réconfortant, c'est bon, c'est sucré, tout ce que vous voulez, mais ce n'est pas le fuel idéal pour le corps. C'est pour ça qu'on dit prenez au moins des compléments. Mais si on mange de façon traditionnelle, il y a tout. On parlait de collagène très souvent, là, les articulations, l'arthrose, ou pour les sportifs, il faut préserver les articulations. Dans nos soupes traditionnelles de pieds de veau, c'est quoi les pieds de veau? 100% collagène. OK, il y a de l'huile dans la soupe, mais si on dose la quantité d'huile et qu'on mange des pieds de veau, on s'envoie du collagène. Donc les anciens, ils avaient, dans une seule semaine, avec tout leur menu, ils avaient tous les compléments qu'on est obligé de prendre aujourd'hui.
4: Et ça donne des centenaires.
1: C'est pour ça, on dit, ils étaient bien. Ils mangeaient et bougeaient comme il fallait. Alors, ils n'avaient pas le choix, mais finalement, est-ce que c'était pas plus mal? Pour la santé, je parle. Donc, à nous de nous inspirer de ça. En plus, on a la chance de ne pas être dans les conditions aussi difficiles, mais c'est à nous aussi finalement de nous rediscipliner pour réavoir en fait cet équilibre-là.
2: Avant, on ne mangeait pas d'aliments transformés.
1: Non, on faisait avec les légumes de saison, ce qu'on trouvait aussi. Et c'est nous qui fabriquions des choses avec très peu d'ingrédients. Mais il faudrait vraiment retourner à ça en réalité.
4: Le poulet avec la chapelure, ça c'est nouveau ça. Même le poisson pané avec la chapelure par-dessus. Enfin, tout ce qui vient de la création de l'homme, il y a toujours une capitalisation derrière.
1: Voilà, de l'usine, on va le dire. C'est
4: l'icône,
1: pas bon.
4: L'incontournable, c'est le cordon bleu. Ça, c'est des trucs à éviter. Cordon bleu, alerte rouge, ne mangez pas de cordon bleu.
1: Ah, mais va dire ça à nos adolescents.
4: Ouais, c'est ça, parce que
1: c'est trop beau.
4: Il y a de tout.
1: Tu racontes la petite tranche de
4: teint. Mais tout est transformé dans un cordon bleu.
1: Le fromage coulant.
4: Ouais. Un fromage entre guillemets, une tranche de teint entre guillemets.
1: Voilà. C'est transformé que même là, par rapport aux gens qui ont, je ne sais pas, entre 40, 50 ans aujourd'hui, qui ont connu les cordons bleus, tout ça, mais c'était déjà une autre qualité qu'actuellement. Là, vraiment, les aliments, c'est que des choses transformées, c'est de la chimie. Il n'y a plus rien de naturel. C'est des formules chimiques qui créent du fromage, de la viande et tout ce qui s'ensuit. Mais on s'en rend pas compte. C'est vrai, les emballages, il y a de belles photos, mais...
4: Il y a le Nutri-Score A.
1: Voilà, les Nutri-Score aussi. Tout ça, c'est très relatif.
4: Un Nutri-Score va juste vous indiquer le taux de gras et de sel dans un aliment, mais c'est pas pour autant qu'il est bon pour la santé. C'est pas toutes les marques qui le mettent, parce que s'ils mettent la vérité, on sera plus amené à acheter un Nutri-Score A. Et ceux qui mettent le Nutri-Score A, ils le mettent bien en évidence.
1: Aussi.
4: C'est qu'ils l'ont. Donc, faut se méfier de cette capitalisation des produits transformés.
1: Ouais, on a voulu nous faire penser que la modernité, c'était le confort, l'évolution, c'est ce qui était mieux, mais après plus de 50 ans dans ce système-là, je crois qu'on peut quand même se poser des questions et se rendre compte que peut-être c'est, sur certaines choses, c'était quand même mieux avant tout ça. On a trop de maladies. Il y a beaucoup de choses qui ne vont plus juste pour des mauvaises habitudes. Et je pense, je suis un peu utopiste aussi, mais quand même, tu le disais même pour les petites maladies bénignes et tout, quand on équilibre sa vie, on est quand même à l'abri pour de beaucoup de choses et c'est assez simple en fait. Donc c'est, je pense à tout à chacun de prendre conscience qu'il faut revenir. En plus, on a une culture riche avec... en fait, on avait toutes les bonnes bases chez nous. On a cette chance-là, on a une belle culture en Guadeloupe. Aussi bien de l'effort que culinairement. Mais si on revient à nos basiques, je pense qu'on sera en meilleure santé.
4: Il y a des choses qu'on pense normales. Anecdote, je pense à une pratiquante à moi, je ne vais pas dire son prénom. On discutait aujourd'hui et elle m'a dit que jusqu'à l'âge de 17 ans, donc c'est après le lycée, qu'elle a su qu'aller aux toilettes à la selle tous les deux jours n'était pas normal.
1: Ah.
4: Quand elle m'a dit ça, alors qu'on a fait classe ensemble, on a fait classe ensemble, elle et moi, et c'est fou que après 17 ans, en fait, même ses parents, ses grands-parents, pour eux, c'était peut-être normal aller à la selle tous les deux jours. Donc ça veut dire qu'elle ne mangeait pas de fibres, elle ne mangeait pratiquement
1: alors
4: du transformé.
1: Alors que c'est tous les jours que on doit libérer le corps en gros des toxines. On va dire ça comme ça, mais. Si on ne va pas à la selle tous les jours, c'est qu'il y a déjà des choses qui bloquent, en fait. Et il ne faut pas attendre d'être complètement bloqué, ne plus aller à la selle du tout, souffrir du coup, parce qu'il y a forcément des douleurs et des désagréments liés à ça, pour se dire « Ah zut, j'ai un problème de transit. »
2: Mauvaise digestion.
1: Voilà, et le transit pas bon, et des fois, il suffit de manger un peu plus de légumes verts et c'est réglé, en fait. L'être humain, c'est un juste savant, je veux dire, d'équilibre, quoi. Il faut manger un peu de tout, c'est pas des blagues. On vous dit pas d'arrêter ceci, cela, mais il faut doser. Et c'est là-dessus qu'on a encore du mal.
4: Exactement. Plus on mange complexe, mieux c'est pour notre probiotique.
2: Voilà. Et qu'est-ce que tu te déconseilles de manger?
1: Mais on peut tout manger, hein. C'est vraiment une question de dosage. Je vais rien déconseiller.
2: On peut pas manger n'importe quel pain.
1: Mais bien sûr que si, on peut manger du pain blanc, mais entre manger un morceau de pain et une baguette, il y a un monde.
4: Il y a une phrase qui dit que c'est la dose qui fait le poison.
1: Voilà.
4: C'est juste la dose.
1: On mange des très grandes quantités. Par exemple, on voit nos sandwichs. Je ne dis pas de manger un tout petit morceau de pain comme si on mangeait un petit morceau de fromage, mais entre manger un petit morceau comme ça et puis un sandwich qui est l'équivalent d'une baguette entière, non. Maxi demi-baguette et on a largement notre quantité de pain pour la journée. Mais on va pas se rendre compte, on va manger un sandwich, donc c'est déjà une demi-baguette, voire une baguette. Après, allez, à 4h ou un peu avant le matin, un petit pain natté, une pomme cannelle, une polka jambon fromage.
4: Et c'est le blé, tout ça c'est du blé, on n'est pas fait pour manger autant de blé.
1: Un petit paquet de biscuits. Et ainsi de suite, mais c'est dans la même journée en fait. Donc au final, on a mangé une quantité de pain astronomique sans s'en rendre compte. Et c'est tous les jours, parce que c'est très bon et c'est pas très cher. Donc Je vous dis ça, je pense à ça parce que moi j'adore les petites galettes locales qu'on fait. Je pense franchement que les sociétés de galettes doivent être millionnaires, hein, sans blaguer en Guadeloupe. Hein. On achète tous ça et on n'achète pas qu'un sachet. C'est tellement bon. Moi, je sais que quand j'arrive dans la dernière phase de mes sèches, il faut arrêter ça. C'est tellement difficile. Les galettes me manquent. C'est réconfortant. C'est rassasiant. C'est croustillant. On mange... Non, mais franchement, c'est tellement bon. Et pourtant, c'est qu'un petit carré de pain. Hein. Il n'y a rien dessus et tout. On n'a besoin de rien d'autre. C'est...
2: Les flûtes. Les...
1: On a chacun notre style. Flûte, pain, latte ou biscuit. Voilà, mais ça c'est quelque chose de local.
2: Un petit pain tressé, bien chaud.
1: Qu'est-ce que c'est bon. Voilà, à Mornalo, tiens, tout le monde connaît la boulangerie, voilà, jaune là.
4: Les polkas de Touchot là. Non.
1: C'est les champions. On a tous notre... Et il faut garder ce plaisir-là, mais il faut doser. C'est vrai qu'on a un petit peu de mal. On est toujours dans des quantités, et surtout quand les produits en plus sont accessibles financièrement, ben, on en mange encore plus, quoi, forcément. Voilà, donc c'est plus ça qu'il faut doser, mais il faut rien arrêter. La vie, c'est pas le bagne, la frustration. C'est plutôt sa manière de penser ou de voir les choses qu'il faut changer. Mais nous aussi, on fait ce sport-là, mais comme je dis, j'aime le rappeler, on n'est ni des masos, ni des malades, on n'aime pas souffrir et tout. C'est parce que l'approche est différente. Les premières fois, bien sûr, ça fait souffrir, tout ça et tout, mais quand on continue, c'est parce que ça nous convient, en fait. On a mis du sens. Donc, c'est plus une frustration ou un problème. Pour nous, c'est devenu la solution, en fait.
4: En fait.
1: Voilà. Parce que des fois, les gens ont du mal à comprendre comment on peut enchaîner. Par exemple, moi, ça fait des années maintenant, j'enchaîne les compétitions. Mais c'est parce que j'ai trouvé mon équilibre là-dedans, mon bien-être, vraiment. Et avant, j'avais d'autres repères, principes, etc. Et ça a évolué, en fait.
2: Et qu'est-ce qui t'a poussé à rentrer dans la section quand tu évolues?
1: Ben déjà, par rapport, comme je disais, la base génétique, j'avais testé les deux catégories, parce que, effectivement, quand j'avais une alimentation plus libre, j'avais beaucoup de cuisses et de fessiers. En fait, c'est là où je stocke. C'est pas la même chose qu'avoir du muscle. Mais je me disais, bon, ben, normalement, en bas, là, je suis chargée. Donc, j'ai fait wellness et bikini. Et au fur et à mesure des sèches, donc quand le gras et l'eau sont partis, j'ai vu que j'étais pas du tout si stock que ça en bas. Il y avait même plus rien. Je dis, moi qui pensais avoir des grosses cuisses et un gros fessier, pas du tout. Une fois sec, c'était comme planche à pain. J'ai dit, c'est bizarre. Hein. Et quand j'ai développé ensuite le muscle et tout, il s'est bien développé et tout, mais j'avais vraiment un physique de bikini. Donc, c'est épaules développées, taille fine, cuisses et fessiers, mais pas disproportionnées dans le sens plus important que le haut du corps. Moi, c'est vraiment équilibre haut et bas dans les mêmes ratios, en fait. Donc, c'est pour ça que voilà, j'étais en bikini et puis je gagnais en bikini aussi, parce que je faisais plus première en bikini. En wellness, j'ai eu des prix aussi, hein, mais j'étais troisième. En bikini, j'ai fait souvent première et j'ai dit, bon, c'est ce physique-là que je vais travailler, qui me correspond et qui était un peu plus atteignable selon moi.
2: Et quand tu vas sur des grosses compétitions comme tu as déjà passé, tu avais un préparateur mental?
1: Après, bon, moi, j'ai pas pris de préparateur mental. Après, j'ai été élevée par une psychologue. Donc, tout ce qui est dialogue, échange et tout, depuis la petite enfance, je suis vachement portée là-dessus. Mon univers familial, on discute énormément. Bon, c'est assez naturel chez nous. Donc, je veux dire, j'avais le soutien de ma mère, mais même moi, c'est plutôt, je suis souvent le soutien aussi des autres. C'est vraiment quelque chose dans lequel je suis à l'aise et dans mon approche du coaching, en fait, c'est beaucoup là-dessus. Il suffit juste de soutenir l'athlète et après, il est capable de beaucoup de grandes choses, n'est-ce pas? Mais j'avais un préparateur, oui, pour tout ce qui est préparation physique et tout. Surtout au départ, on ne peut pas se lancer tout seul, on n'est pas objectif, on découvre, c'est très perturbant, quand on manque de glucides, tout ça, on a besoin de quelqu'un. Donc j'ai eu, oui, un coach longtemps et tout, mais c'est vrai que maintenant, je me coach, en fait, en allant au bout de pas mal pour pas mal de personnes, de voir que j'y arrivais et tout, ça m'a donné moi-même confiance pour me faire confiance. Et le dernier coach, de toute façon, que j'ai eu, alors moi j'ai pris des coachs à l'international, mon dernier coach, il était mexicain, Gunther, et il me disait, bah oui, tu peux te coacher toute seule, parce que déjà on faisait du coaching à distance, et il voyait que je me gérais déjà, quoi. Et il me soutient toujours, et il est très impressionné. De toute façon, quand il a vu mes athlètes, il a fait, ah ouais, tu maîtrises. Parce que je le rappelle, tout ce qu'on fait, c'est vraiment naturel, hein. C'est juste, en tout cas, dans mon équipe, ma méthode, c'est ça, c'est l'alimentation, l'entraînement et le sommeil, hein. Voilà la formule magique, hein. Et elle est aussi simple que ça.
2: Et quand tu as décidé d'aller faire des compétitions, qu'est-ce que t'as dit papa et maman? J'étais pour, contre?
1: Ouais, mais ça on en avait parlé déjà, je crois, mais peut-être tu t'en souviens pas. Mon père, il était vraiment étonné, il m'a dit, mais c'est quoi mon délire? Je veux faire Miss Muscle, c'est quoi ça encore là? Parce qu'il avait une représentation de... C'est normal, le body, c'est pour lui, c'était pas féminin. Il me trouvait toute mignonne, féminine. J'avais déjà fait Miss pour pouvoir faire des médias, parce que ça passait comme ça ici. Même si tu avais les diplômes, il fallait être Miss pour qu'on te donne ta chance. J'ai fait Miss, on m'a donné la chance dans les médias tout de suite, hein, ça a fonctionné. Mais il m'avait dit ça, t'as déjà fait Miss, là tu cherches quoi? Miss Muscle, je comprends pas. Et je lui ai expliqué que non, c'est mon challenge, j'ai toujours fait du sport, le Covid m'a fait réfléchir et je me suis dit, il faut que je fasse de la compète, c'est bien beau d'aller à la salle, mais il y a 8 ans déjà, 9 ans, il y a un des coachs qui est toujours à Fitness Park, d'ailleurs il a un physique incroyable, il a une soixantaine d'années, mais il a un physique incroyable, Chris, il m'a toujours dit, mais t'es faite pour faire du body, je le regardais, je dis, moi, du body là, vos sèches, non, non, moi je faisais le carnaval dans la Caraïbe, tout ça. J'allais m'entraîner pour d'autres raisons. Je voulais un physique pour rentabiliser mes costumes qui hors de prix et me sentir à mon aise pendant les parades, tout ça. Et donc le Covid m'a fait réfléchir et j'ai dit bon, il faut que je tente une compète. J'ai tenté une compète, j'ai tout de suite été dans les tops, primés et tout, puis une victoire alimentant une autre. Après on est à fond dedans et on a envie de continuer, quoi. Mais mes parents étaient assez surpris, ouais. Mais je pense surtout ma mère, elle se rendait pas compte de la discipline, tout ça, que ça demandait. Après, ils ont l'habitude avec moi, je suis très obstinée dans mes trucs, donc ils ont dit, bon, c'est sa nouvelle lune, elle a fond, bon, ok. Mais ils se rendaient pas très, très bien compte. Et c'est au fil du temps, comme j'en ai fait beaucoup, parce que je suis assez comme ça, et là, ils ont compris ouais, que ça changeait tout. Ils me voyaient, je sortais plus. Tout c'était m'entraîner, j'étais à fond, mes compètes et tout. Non, j'en ai fait vraiment beaucoup, ouais. Mais j'aime ça, je suis une passionnée, hein, donc après, quel que soit le domaine, voilà, mais ça m'apporte beaucoup, ça a beaucoup d'équilibre aussi, et puis c'est des phases dans la vie. Je pense qu'à la vingtaine, moi, ça m'aurait pas forcément plu de faire ça, parce que j'aimais beaucoup m'amuser, j'avais d'autres objectifs, voilà, on va dire ça. Je travaillais beaucoup, je m'amusais beaucoup, mais en même temps, c'était toujours très dynamique ce que je faisais. Il y avait tous les parcours d'aventure. Tu sais, il y avait les courses dans la boue, les bulles, les je sais pas quoi. Je participais à toutes ces choses-là. Et sinon, ben, j'allais faire les carnavals. Mais c'est, en fait, c'est cardio parce que ça dure une semaine. Tu fais toutes les soirées, les parades, les machins. Alors, ok, tu bois, mais faut quand même avoir un cardio pour tenir tout ça de partie, dormir si peu. Et les costumes, ben, t'es à moitié nu, donc il faut te sentir à ton aise quand même. Et ça coûte cher. Donc ça revient, en fait, ça, je trouve que ça ressemble beaucoup aux compétitions de bodybuilding. C'est un investissement à tout point de vue aussi. Parce que quand on va parader, mais de toute façon, n'importe quel carnavalier le connaît, même de Guadeloupe, un costume, c'est un investissement, tout à fait. Mm-hmm. Et physique aussi, parce que c'est la même chose. Ils préparent leur chorégraphie pendant des semaines et des semaines. Les jours gras, ben, c'est les jours de compétition pour eux. Ils passent devant le jury. En fait, c'est pour ça que je trouve qu'on est vraiment fait pour ça. On a déjà l'habitude, déjà on n'a pas le même rapport à la nudité que sur les autres pays du globe. Et on a l'habitude de se préparer pour se présenter, faire le show. Ben, c'est le même délire.
4: C'est vrai.
1: Quand tu regardes un groupe de carnaval en Guadeloupe, il a la préparation physique, la réalisation des costumes, la préparation des chorégraphies et les jours... gras, donc les jours de compétition, et il y a des enjeux parce qu'il faut qu'ils gagnent des sous pour l'association, pour faire vivre leur groupe de carnaval pour les années à venir. Donc il y a beaucoup d'enjeux, de pression, c'est très sérieux, il y a un chorégraphe. Non, c'est vrai en fait. Pour moi, c'était assez proche de tout ça en fait. Et même dans la Caraïbe, c'est un peu ça. Chaque groupe, il y a des classements. Il faut être le plus populaire, le plus réussi, celui qui a le plus de personnes. C'est très sérieux, en fait. Derrière la fête, il y a beaucoup d'enjeux, et puis même financiers, touristiques. Ouais, non, le carnaval, c'est une affaire sérieuse. Donc ça ressemble au bodybuilding. Enfin, moi, je trouve, et aux compétitions internationales. Ça ne me changeait pas beaucoup. Avant, je voyageais pour faire le carnaval. Ben maintenant, je voyage pour faire les compétitions. Mais c'est un peu le même état d'esprit, ouais.
2: Et quelle compétition qui t'a marqué dans ta vie ?
1: Ben, pratiquement toutes, hein, parce que, enfin, moi, j'aime vraiment faire les gros challenges. Mais les plus belles, ben, que j'ai pu faire, ben, j'ai fait l'Olympia amateur à Las Vegas. Donc, ce qu'il y a de bien avec la fédération NPC, c'est que tu partages les mêmes scènes que les professionnels. Donc, quand tu fais les plus grosses compètes au niveau amateur, c'est-à-dire les compétitions pour tenter d'avoir la carte professionnelle, ben, en même temps, les professionnels montent sur les mêmes scènes et eux, ils tentent d'avoir leur qualification pour les Jeux Olympiques, donc pour Olympia. Donc, il y a les mêmes enjeux. C'est des scènes incroyables. Là, c'était à Las Vegas, carrément un des plus gros hôtels, des scènes, des jeux de lumière complètement dingues. On était au moins une trentaine de personnes par catégorie. Moi, je fais des grosses compétitions. Il y a beaucoup de monde, c'est international. Il y a toute une émulation, de très grandes expositions, plein de stands. On voit tous les gens de l'industrie, tous les gens que tu suis sur les réseaux, Instagram, YouTube, etc. Ils sont là, on partage entre passionnés. Et c'est ce qui alimente, c'est pas que des efforts et tout, c'est aussi la récompense de pouvoir être avec les gens qui partagent la même passion, jugés par la crème de la crème des juges, qui sont vraiment aussi sur les critères du sport. Parce que l'idée pour nous, c'est ça, c'est de toujours plus coller aux critères de nos catégories. Souvent, les gens ils pensent qu'on fait ça pour se sentir beau ou belle, mais pas du tout. Moi, mon objectif, c'est d'avoir des épaules rondes, enfin des trucs... quand je faisais pas de bodybuilding, j'avais pas d'épaule et je m'en foutais complètement, quoi. Au contraire, je me trouvais très bien. Mais c'est maintenant que je vois les photos, je dis, mais j'avais vraiment pas d'épaule. Et maintenant, quand je pump, je dis, ah, mais attends, j'ai des noix de coco, carrément, quoi. Et c'est à ma dernière compétition parce qu'en plus, on se regarde pas beaucoup. On se présente aux juges, mais on n'est pas en train, nous, de nous scruter. On est plutôt en train de se dire, bon, j'ai ça à faire, est-ce que je l'ai fait? On est toujours dans la recherche de faire ce qu'on a à faire. On n'a pas trop le temps de se voir et on ne se voit pas beaucoup changer aussi. C'est les proches qui vont dire « Oh là là, t'as ses cheveux, là, machin. Ouh là là, ton dos, ou je sais pas trop quoi. » Souvent, les gens, même à mon travail, j'ai un uniforme, j'ai un polo, tout ça. S'ils me voient en brassière m'entraîner, ils se disent « Mais c'est pas la même nana. » Et pourtant, je suis fine habillée. Mais en même temps, c'est bien. J'ai un collègue bodybuilder, Dorian, qui participe à la compétition d'ailleurs. Il aime bien dire ça et j'aime bien reprendre son expression. Les bodybuilders, les bodybuilders, ce sont des Kinder surprises. Mais c'est vraiment ça. Voilà. Quand tu enlèves les trucs, tu découvres des. Tu dis ah ouais, oh putain. Ouais, c'est, désolé de parler comme ça, mais souvent, c'est ça la réaction des gens. Ah ouais, t'es tracé. Ah non, mais il y a combien? Il y a 8 abdos. Ah ouais, quand même. On est des Kinder surprises. On ne paye pas de mine habillés et on est souvent fatigués en plus. Donc on paye vraiment pas de mine, mais c'est vrai qu'une fois que on est en tenue de scène, ben voilà, on dévoile la surprise.
2: Donc samedi 27 à 18h ou 19h, Sirius va soulever la médaille de la victoire.
1: Ben on espère, hein.
4: Ouais, hein. S'il y a
2: un travail pour. Ouais,
1: tout à fait. Mais ils ont tous beaucoup. Hein. C'est ça qui est un peu. Dans le sport, c'est que tout mon travail dur.
4: S'il y a mieux le jour J, bah, il y a mieux. Hein.
1: Mais ce sera à toi. Ah, mais il faut y croire, il a raison. Là, on va suivre c'est Ronnie, vrai. Il faut c'est y vrai, croire.
4: C'est vrai. Top 1, hein. On cherche
2: tu un as déjà ton fan club qui te suit.
1: Oui, oui. Exactement.
4: Oui, oui, oui. J'ai des abonnés là qui suivent l'aventure depuis quelques temps. Chaque fin de semaine, je mets un récap sur Instagram. Ben là, cette semaine, c'est la 6e semaine. Donc, 6e récap qui sort dimanche. Abonnez-vous, SiriusMe, SiriusMe.
1: Ouais, non, suivez-le. C'est une belle façon de découvrir l'univers.
4: Et ouais, voilà, il y a des gens qui m'encouragent. C'est déjà même à la salle, des gens que je ne connais pas viennent me voir, qui me disent c'est toi que j'ai vu sur la vidéo, franchement big up, continue, enfin, ça me rebooste. Une fois j'ai check un gars à la salle qu'on se connaît pas comme d'habitude, à la salle on se voit tout le temps, donc par respect on se dit bonjour, par respect du travail qu'on fournit, et je le check et il me dit on attend la semaine prochaine. Mais je lui ai jamais parlé. Je lui dis mais de quoi tu parles? Il me dit bah tes vidéos. Et là j'ai reconnecté, mais je me suis dit mais évidemment, en fait il y a des gens dans le monde réel
3: qui regardent
4: mes vidéos, et oui il y a c'est là où ça me rebooste de motivation, sachant que on m'attend à l'arrivée, donc
1: Ben oui, ouais. Ça inspire, ou pour ceux qui ont peut-être envie, ils voient comment ça se passe. Non, mais c'est bien qu'il partage toute son expérience sur les réseaux. Ça permet de voir, justement, quand on se lance, comment ça se passe. C'est très spontané. Voilà, t'es très naturel aussi, et je pense que c'est ce qui plaît.
4: Merci.
1: Mais c'est ce qui plaît, tu partages ouvertement ton expérience, et c'est bien que t'aies pris le temps de faire ça. Franchement, c'est important. Je pense qu'on a une époque comme ça aussi. Ben, on peut partager... Et tu vois, ça connecte tout de suite les gens.
4: Mmh. Ouais, c'est vrai. Ça me fait
1: donc,
4: bizarre.
1: Donc, t'as pas le choix, en fait. Faut que tu ramènes une médaille.
4: Ouais, c'est ça.
1: Pour ta communauté.
4: Oh, une médaille. Ça,
1: l'Europe est réelle. Tu vois, tu t'es lancé jusqu'à la distinction.
4: Je sortirais des phrases comme il y a 3 mois, jamais je n'aurais pensé que.
1: il est bien parti pour ça, ouais.
2: 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Le tarif est de 20 euros.
1: C'est ça.
2: Et pour les enfants, je crois que c'est 12 euros.
1: 12 euros. Voilà, donc venez en famille, on vous attend nombreux. On le répète, samedi prochain à la salle Roubaix-Loison dès 18h. C'est la Guada Cup.
2: Il y aura du beau spectacle, des hommes et des femmes.
1: Tout à fait.
2: Vont défiler, il n'y aura pas de prestations artistiques.
1: Forcément, mais ça c'est la surprise.
2: Il y aura des surprises.
1: Tout à fait, ça reste un show avec bien sûr entrecoupé d'animations en tout genre.
2: Vous pouvez aussi remercier les partenaires, les gens qui vous encouragent. Pour mettre en lumière cette discipline qui est très peu mise en valeur sur le territoire.
1: Tout à fait, il y a tout plein de sponsors qui sont sur partenaires de cette Guada Cup. Alors il y a le magasin Bio Naturalia à Jarry, hein, une enseigne qu'on connaît bien, où vous pouvez trouver justement tous les aliments pour manger sainement. La marque de compléments aussi alimentaires Biotech USA et Nutrimuscle. Dans la qualité du partenaire de Fitness Park, hein, n'est-ce pas, avec qui propose cette nutrition-là sportive dans leur shop. Il y a la société e-trucks, donc des sociétés privées qui partagent aussi cette passion, puisque le patron de la société est bodybuilder et il sera sur scène aussi, justement. Et il n'hésite pas justement à mettre son entreprise au service de l'association et de tous les autres pour partager cette passion et faire évoluer la GBF. Coach Dino aussi, qu'on retrouve sur Instagram, D-Muscle, donc Sarah en parlait, grand athlète guadeloupéen, qui met maintenant toute son expérience au service des plus jeunes, donc un coach valeur sûre aussi si vous voulez vous faire encadrer. Un partenaire aussi pour les vêtements, tout ce qui est vêtements fitness et sportifs, hommes et femmes, FWI Mindset. Donc voilà encore un entrepreneur guadeloupéen qui a lancé donc sa gamme de vêtements de sport avec notre état d'esprit terre de champion, n'est-ce pas, FWI Mindset. On a Lisa avec son entreprise de Tan by Zali Vitali, donc qui est le partenaire pour mettre en beauté et révéler les belles shapes de nos athlètes sur scène. On a également Max, le photographe, MCW Live Vision, qui est le partenaire photo et vidéo de cette compétition. D'ailleurs, il fait de magnifiques shootings photos. N'hésitez pas à le suivre sur les réseaux sociaux ou faire appel à lui. Vraiment un professionnel de qualité. Pardon. On a également la salle de sport privée, donc pareil, tenue par un couple de Guadeloupéens, Bodyfit Caraïbes. 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Bien sûr, la présidente Sarah Salbo, qui est partenaire fondatrice officielle, donc avec aussi toutes ces entreprises qui soutiennent bien évidemment cette compétition et le bodybuilding en Guadeloupe. On a aussi l'essence d'Orient, donc pour les massages et le bien-être. On n'en a pas beaucoup parlé, effectivement, mais c'est important, tout ce qui est récupération, le bien-être pour le corps, pour optimiser les résultats et avoir le meilleur physique que possible sur scène. Le bien-être pour le corps, pour optimiser les résultats et avoir le meilleur physique que

0: partenaires, tous les passionnés, pratiquants de musculation, vraiment essayer de faire un travail ensemble pour pouvoir proposer une compétition de qualité et révéler bien sûr des nouveaux talents. C'est vraiment ce qu'on recherche, c'est que ben, ce sport se développe, perdure. On est une terre de champions également dans le culturisme, alors il faut que ça continue. Mais on est bien parti pour, hein. Ça fait 3 ans que c'est reparti et c'est pas prêt de s'arrêter.
1: Ça continue de s'agrandir et de s'élargir.
0: Tout à fait, hein, Sarah nous l'a dit. Hein. Là, on va passer carrément comme référent pour toute la Caraïbe dès l'année prochaine. Donc, au-delà d'une compétition premier pas, on va devenir vraiment un lieu ben, de référence. Et avec des compétitions qui comptent dans le championnat international. Et ça, c'est top.
1: Donc, on gagne des échelons à chaque fois dans cette discipline.
0: Alors, dans cette discipline, effectivement, chaque compétition, et on cherche déjà à monter hein, dans le classement, parce que ça arrive, mais on commence pas toujours par faire premier, effectivement. Mais après, effectivement, on est au niveau amateur, et l'objectif, c'est de passer, de gagner les échelons, comme vous dites, et passer professionnel. Tout à fait. Et professionnel, c'est quoi ? Ben, c'est que, bien évidemment, il y a le côté financier qui entre en jeu, parce qu'une fois qu'on est professionnel, ben, dès qu'on... On gagne des compétitions, on gagne forcément de l'argent aussi. Et ça permet aussi bah, de développer tout ce qu'on a autour. Hein. C'est quand même c'est comme une certification. C'est important, je pense, pour montrer qu'on maîtrise aussi sa discipline, d'être reconnu, considéré comme professionnel. Je pense tout simplement, le but, c'est ça aussi, c'est une reconnaissance.
1: Et c'est difficile de trouver des sponsors pour vous accompagner ?
0: En Guadeloupe et en France en général, oui, puisque le bodybuilding, le culturisme, c'est absolument pas le sport le plus populaire et le plus connu dans ce sens-là. On est plus des terres de football, par exemple. En Guadeloupe, des cyclismes. Voilà. Mais je pense qu'en présentant des dossiers, en montrant ce qu'on fait sur les réseaux, le travail se fait mine de rien et on arrive, mais c'est vrai que l'athlète, il doit vraiment chercher les sponsors, démarcher, là, tout un travail à ce niveau-là, effectivement. C'est pas automatique chez nous, mais c'est quand même possible. Tout est possible, hein. Quand on veut vraiment, on trouve, hein.
1: Parce qu'il faut payer les billets d'avion.
0: C'est onéreux, comme tous les sports. Il faut tout payer, oui.
1: Toutes les compétitions, tout ça, l'hébergement.
0: Les billets. Rien qu'au moment de la préparation, il y a déjà des frais.
1: Il faut acheter les compléments alimentaires. Tout
0: voilà.
1: Ça,
0: la nutrition sportive, l'alimentation, payer son coaching. Payer aussi bah, les équipements, c'est pas gratuit, les tenues de sport, tout ça pour s'entraîner, les baskets, etc. C'est essentiel et il faut les changer régulièrement hein, parce que c'est comme tout, ça s'use. Mais il y a aussi après les tenues de scène, tous les soins pour le corps aussi, même le tan, c'est payant. Tout est payant effectivement et les déplacements, oui, tout est payant. Donc c'est bien aussi si ça se démocratise un petit peu en Guadeloupe, qu'on connaisse toujours plus ce sport. Comme ça, peut-être pour ceux qui souhaiteraient aider les athlètes. Parce que les entreprises, elles sont gagnantes aussi à aider les athlètes. On le sait, il y a des déductions d'impôts, etc. Donc, s'ils sont intéressés justement pour financer des athlètes et ce sport en général, je pense que ce sera du gagnant-gagnant. Mais il faut venir, il faut découvrir l'univers et peut-être ça donnera un peu plus envie à eux aussi de nous soutenir. Et les collectivités, oui, les associations, ils aident hein, quand
1: est-ce
0: même.
1: Est-ce que tu penses qu'il y a une action à faire pour que ça soit plus en lumière ?
0: Ben, comme on est en train de faire là, d'organiser un maximum de compétitions et de le relayer le plus que possible dans les médias pour ouvrir vraiment cet univers au grand public qui viennent voir et ils vont y trouver un intérêt. Comme dans les autres pays où c'est très populaire, aimer voir du bodybuilding ne veut pas dire forcément pratiquer. C'est comme je vois, il y a des millions de gens qui aiment le football, pourtant ils sont pas sur le terrain, n'est-ce pas ? Ben c'est pareil, c'est un sport comme les autres. Il y a un championnat à suivre, c'est des vraies performances. Non, franchement, c'est intéressant. Donc venez nombreux, venez découvrir cet univers, vous sortirez de là changé, j'en suis persuadée.
1: Donc toi, tu es déjà au niveau international ?
0: C'est ça, moi j'essaye d'avoir mon Graal, comme je dis, la carte pro bah, de la plus grosse fédé. De bodybuilding, de la IFBB Pro League. Actuellement, je suis au niveau amateur, NPC. Il y a une carte, je suis tout le temps dans le top 5. Donc, un de ces quatre, ça sera mon heure et je serai la première. Et ce jour-là, j'aurai ma carte. C'est pour ça que je lâche rien. Je suis pas loin.

0: Donc on y croit. Et puis si je le fais, ce sera une première parce qu'on n'a pas encore en fait d'athlète bikini des Antilles pro. Ça n'existe pas encore. Et à l'échelle nationale, elles sont moins de 10. Je crois qu'elles sont 7. Donc c'est pas du tout développé, mais on va le faire, on va le faire.
1: Cette discipline est mise en valeur au niveau des Jeux Olympiques.
0: C'est Olympia, oui, mais c'est pas les mêmes Jeux Olympiques. C'est pas les Jeux Olympiques qui réunissent tout. Le bodybuilding n'est pas dans les Jeux Olympiques que tout le monde suive. Mmh. Ils ont leurs propres Jeux Olympiques qu'on appelle Olympia justement tous les ans, oui.
1: D'accord.
0: Mais il n'y a pas, comme je vous disais, dans ma discipline, on a quand même. C'est ça qui est assez fort en Guadeloupe, c'est qu'il n'y a pas beaucoup de Français, mais dans quasiment chaque catégorie, on a au moins un athlète pro. Parce que en women's physique, à ma connaissance, on doit en avoir, je crois, 3, dont Sarah, Barbara Ménage, et elle m'excusera, une autre athlète, je ne me souviens pas le nom, je suis désolée madame, elles sont 3, je crois, pro. En figure, elles doivent être peut-être d'origine guadeloupéenne, 2. En men's physique, on n'en a qu'un. De professionnels, hein, qu'on s'entende bien. On n'en a pas encore en bodybuilding. On en a un en classique physique aussi, de guadeloupéen. Et il n'y en a pas encore en bikini. Et on en a une en wellness, Gautiero. Donc, mine de rien, comme d'habitude, notre petite île, là, c'est vraiment un vivier. Alors, ils ne vivent pas tous, bien sûr, en Guadeloupe directement. Mais en attendant, ce sont des champions guadeloupéens, d'origine guadeloupéenne, et ils sont pros et ils vont à l'international. En men's physique, ils sont 2, pardon. Donc, non, on a vraiment du potentiel dans ce sport. Sachant que quand on regarde à l'échelle nationale, donc de la France, dans chaque catégorie, ils sont à la rigueur une petite dizaine, et encore, hein, c'est vraiment pas le sport national. Hein. Les pays de bodybuilding, c'est bien sûr les États-Unis, le Brésil, l'Inde, et c'est des pays où il y a énormément de population. Donc il y a énormément d'argent dans ce sport aussi. On ne se rend pas bien compte, c'est pour ça qu'il faut aussi voyager. Mais c'est des sports méga puissants. C'est vraiment chez nous que ça n'existe pas. Mais ailleurs, au Canada, vous mettez un pied à l'aéroport, les gens ils voient votre physique, direct, fois vous êtes athlète bodybuilding, hein. Et ils vous respectent, quoi, le boulot, machin, ils connaissent les critères et tout. C'est même assez déroutant, tellement on est dans l'anonymat ici, et dès qu'on met un orteil à l'extérieur, ils voient tout de suite. Moi, chaque fois que je voyage, j'ai pas besoin de dire que je suis athlète. En plus, j'y vais toujours pour les compétitions, donc la chèpe, enfin, le visage, la sèche, c'est très stigmatisé, ils le voient direct. J'oublie, mais les jeunes fois, ben oui, mais bien sûr, vous êtes là, même à la douane aux États-Unis, ils savent quand tu viens à la douane, ils disent, ah, vous allez à telle compète, ils savent. Il y a les petits panneaux, c'est la semaine de telle compète, c'est un peu comme nous avec le football, mais c'est vrai qu'on est assez loin de cet univers-là, mais c'est un sport très puissant et développé. Donc ça peut être une belle opportunité aussi pour nos jeunes, en fait. Pour ceux que ça intéresse et tout, il y a vraiment des choses à faire aussi dans le bodybuilding et tout ce qu'il y a autour, bien sûr.
1: Il faudra attirer des jeunes pour assurer la relève.
0: Ouais, mais grâce aux réseaux sociaux et aux tendances mondiales, nos jeunes, ils sont très connectés. Donc, ils ne sont pas limités à ce qui se fait ici ou ce qui plaît ici. Ils sont très sur les réseaux et tout ça. Et la musculation, le bodybuilding sur les réseaux, c'est très populaire, oui. Donc on a nos jeunes, au début ils vont dire que c'est parce qu'ils veulent des physiques de dieux grecs, mais après ils ont bien envie de se challenger, d'aller plus loin bien sûr.
1: D'accord, donc je répète encore, on donne rendez-vous samedi 27 qui vient à 18h au salle Robert Loison pour le Guada Cup 2026 de bodybuilding et comment ça s'appelle encore, fitness.
0: C'est
1: à
0: ça.
1: À la salle Robert Loison. Les tickets sont en vente sur Bizouk.
0: Tout à fait, et on vous attend nombreux.
1: On vous attend nombreux, et on arrive pratiquement à la fin de l'émission. Dans un instant, l'émission Beau Comptage avec Marius Tola, avec les aînés d'Anse Bertrand.
0: Ah, intéressant aussi.
1: On va parler des choses d'antan. Donc, le mot de la fin pour tout un chacun. Encore, honneur aux dames.
0: Ok, bah non, moi j'ai juste envie de dire venez nombreux et surtout croyez en vos rêves, tout est possible.
1: Madame.
2: Ben, bonne chance aux athlètes pour la compétition de samedi.
1: Il faut commencer à applaudir ton compagnon. Hein.
2: Oui, je l'applaudis tous les jours, lui.
0: J'allais dire, elle est modeste parce qu'elle aurait pu dire ouais, bonne chance à ton champion, mais j'en suis sûre qu'il va être primé. Non, non, il a bien travaillé.
3: Et ben, merci pour votre écoute et on espère vous voir samedi 27 juin. Et bonne chance à tous les athlètes qui nous écoutent et Kaby Red, pas Molly, hein, c'est Molly qui raide.
0: Il a fond là. Et merci pour l'invitation, Mega FM. Merci
1: et
0: beaucoup.
1: Et je vous attends aussi pour le débriefing.
0: D'accord.
1: Vous me dites quel jour vous allez venir. Vous pouvez venir avec plus de personnes.
0: Ouais, on proposera tous ceux peut-être qui ont été primés. Ça aurait été bien qu'ils puissent venir faire.
1: Pourquoi tout le monde puisse dire son expérience,
0: ouais,
1: comment ça s'est passé.
0: Du parcours. Parce que chaque individu, c'est vrai, c'est différent. C'est très intéressant. Bah, tout à fait.
1: Ceux qui ne peuvent pas venir, on va les appeler par téléphone. On va faire un petit truc expressément seulement pour l'association.
0: Ah, ben c'est trop gentil. Ouais. J'en suis sûre que notre présidente sera ravie.
1: Je mets ça dans tes mains.
0: Oui, oui, je plaisante avec grand plaisir. Non, c'est de l'humour avec grand plaisir. Je prends.
1: D'accord.
0: Oui, la GBF reviendra post-compète faire un petit débriefing pour tous nos auditeurs. En tout cas, merci de nous avoir écoutés et de nous avoir laissé une telle antenne. C'est rare. Merci beaucoup, Mega FM.
1: C'est pas là, oui. À Mega FM, c'est comme ça que.
0: Mais
1: ça,
0: c'est
1: ça,
0: pas
1: ça,
0: toutes les antennes pareilles. Donc, oui, il faut dire quand les choses sont précieuses.
1: C'est 11h, 14h.
0: Ah ouais, ben là, on a eu vraiment nos 2 heures. Merci infiniment.
1: Donc, je vous attends et je vous dis dans une semaine, 2 semaines.
0: Ok, rendez-vous pris.
1: D'accord.
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0: 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Chante des fraternelles salutations à tous, merci d'être à l'écoute. Aujourd'hui, nous allons parler d'un thème qui vous concerne et qui nous concerne tous. L'impatience, quand vouloir trop vite, peut tout faire rater. Imagine cette scène. Il est tard le soir. Quelqu'un regarde son téléphone. Il vient d'envoyer un message à son ami. Le message est le suivant. Ça n'a pas été facile aujourd'hui. Une minute passe. Puis deux. Toujours pas de réponse de son ami. Alors l'inquiétude commence à monter. Et se dit, peut-être que j'ai dit quelque chose de travers. Trois minutes. Alors il envoie encore un deuxième message. Puis un troisième message. Puis un quatrième message. Finalement, son ami lui répond. Deux heures plus tard. En lui disant, désolé mon cher, j'étais simplement en réunion. Mais entre-temps, son imagination avait déjà créé un problème qui n'existait pas. Cette petite scène, nous l'avons presque tous vécue. Parce que l'attente est devenue difficile pour nous. Nous vivons dans un monde où tout est immédiat. Les messages, il faut répondre tout de suite. Les achats, il faut acheter tout de suite. Les réponses, il faut donner des réponses tout de suite. Et pourtant, il existe un piège très courant, vouloir agir trop vite. Les chercheurs appellent cela la procrastination. La procrastination consiste à agir tout de suite, simplement pour faire disparaître l'inconfort de l'attente. Mais dans la vie et dans la foi, vouloir aller trop vite peut parfois nous faire rater. La Bible parle d'une histoire extraordinaire, celle de Rachel et Jacob. Rachel et Jacob, vous connaissez l'histoire. Chaque naissance devient pour Rachel un appel douloureux de ce qui lui manque. Elle n'enfante pas. La pression intérieure grandit jusqu'au jour où elle explose. Et elle dit à Jacob, son mari, « Donne-moi des enfants ou je meurs. » Genèse chapitre 30, verset 1er. Ce cri est bouleversant. Mais c'est aussi le cri de l'impatience. Rachel ne supporte plus l'attente. Elle veut une solution tout de suite, right now, maintenant. Alors Jacob lui répond alors une phrase très forte. Suis-je à la place de Dieu? Certaines choses dans la vie ne peuvent pas être accélérées. L'impatience peut devenir un piège, tu le sais, dans les relations. Parfois, on veut que tout aille très vite. Que l'engagement sentimental aille très vite. Que le mariage parfois aille très vite. Que les projets communs aillent très vite, plus vite que vite. Mais lorsqu'une relation avance trop vite, elle peut aussi se fragiliser. Par exemple, au travail, une personne veut être reconnue immédiatement. Obtenir des promotions tout de suite. Nous voulons aussi parfois le confort tout de suite. On veut des voyages, on veut des achats, on veut le plaisir tout de suite. La satisfaction doit être rapide. Mais le stress qui suit peut durer aussi longtemps. La sagesse dit simplement, patience et longueur de temps font plus que force ni courage. Tu sais que l'impatience peut éloigner de Dieu? Tu te rappelles de l'histoire biblique d'Adam et Ève? Comment Ève a voulu tout de suite avoir une solution? Plus tard, le peuple d'Israël attend Moïse au pied de la montagne. Les jours passent, Moïse ne revient pas. Alors le peuple s'impatience et fabrique un veau d'or. Il voulait quelque chose de visible, d'immédiat, de tout de suite, mais l'impatience les éloigne de Dieu. Alors, comment sortir de tout cela? D'abord, il faut ralentir. Parfois, attendre 24 heures avant une décision peut tout changer. Prends ton temps, respire, prie, demande à Dieu, parle à Dieu, réfléchis. Parce que derrière l'impatience se cache souvent une peur. Quelle est cette peur qui peut se cacher derrière l'impatience? C'est la peur de perdre, la peur de manquer, la peur d'être oublié. Mais la Bible nous rappelle ceci, C'est dans le calme et la confiance que sera votre force. Rachel criait, « Donne-moi des enfants ou je meurs. » Mais Dieu n'est jamais pressé et pourtant, il n'est jamais en retard. L'attente n'est pas un refus. Très souvent, l'attente est une préparation. Alors, si aujourd'hui tu te sens pressé, tu es dans l'impatience, tu veux tout de suite, il faut répondre tout de suite, il faut agir tout de suite, il faut tout avoir tout de suite, eh bien, la paix ne vient pas parfois dans la vitesse, mais elle vient dans la confiance en Dieu. Merci d'avoir écouté cet épisode. Si tu vis dans l'impatience, alors tourne-toi aussi vers Dieu. Si tu as besoin de l'aide et que tu ne comprends pas, nous sommes là, l'Évangile sans frontières pour t'aider, 971. Et aujourd'hui, prends soin de toi pour peut-être ralentir, pour respirer, pour faire confiance à Dieu, parce que même dans l'attente, Dieu agit. Que Dieu te garde et qu'il te bénisse.
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1: Eh bien, soyez les bienvenus à bord de votre émission Faut qu'on en parle. Le temps, une ressource précieuse, parfois même la plus rare, dans un monde où tout s'accélère, où chaque minute semble compter, une question s'impose. Et si la vraie richesse, c'était de ralentir? Le mouvement Slow Life nous invite à lever le pied, à savourer l'instant présent et à privilégier la qualité à la quantité. Mais peut-on vraiment vivre moins vite dans une société qui valorise la performance, la productivité et l'immédiateté? En quête de bien-être, rejet du stress permanent et de désir d'un retour à l'essentiel, beaucoup s'interrogent. Ralentir, est-ce un luxe réservé à quelques privilégiés ou un choix accessible à tous? Nous allons explorer ensemble cette philosophie de vie. Avec nos invités, nous tenterons de comprendre ce que signifie vraiment vivre mieux, vivre moins vite, et si le slow life peut être une réponse aux excès de notre époque. Et vous, via le hashtag FQEP sur les réseaux sociaux bien sûr, ou au 07 839 839 75, partagez vos expériences de ralentissement ou vos difficultés à sortir du rythme effréné du quotidien. Et pour animer cette émission avec moi, Mylène est toujours fidèle au poste. Bonsoir Mylène.
2: Bonsoir, bonsoir à tous.
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2: Dans une société où tout s'accélère entre mails qui s'accumulent, notifications incessantes et rythme de vie effréné, une question se pose de plus en plus. Faut-il ralentir nos vies?
1: Le quotidien moderne semble être devenu une course permanente. Toujours plus vite, toujours plus connecté, toujours plus productif. Mais à quel prix? Stress, fatigue, chronique, burn-out. Beaucoup se sentent pris dans un tourbillon qui les éloigne de l'essentiel.
2: Face à cette spirale, certains choisissent la slow life. Ralentir, donner du sens à leur journée, réapprendre à savourer le temps qui passe. Mais est-ce vraiment possible dans un monde hyper connecté où tout va à 100 à l'heure?
1: Le yoga s'inscrit naturellement dans cette démarche, une bulle de respiration au cœur du tumulte, un espace de calme où le corps et l'esprit se réconcilient. À travers la méditation et le mouvement, il permet de ralentir le rythme intérieur et de retrouver l'équilibre.
2: Adopter le minimalisme, c'est aussi faire le choix d'une vie plus légère, désencombrer ses placards, mais aussi ses pensées. Posséder moins, mais mieux, se libérer du superflu pour ne garder que l'essentiel, celui qui a vraiment du sens.
1: Et parce que ralentir, c'est aussi prendre soin de demain, le recyclage et la consommation responsable trouvent toute leur place. Moins gaspiller, mieux réutiliser, respecter les ressources, un geste pour la planète, mais aussi pour notre propre sérénité.
2: Ralentir finalement, ce n'est pas renoncer, c'est choisir une autre voie, plus douce, plus consciente, plus durable, une utopie ou bien au contraire une véritable solution d'avenir. Slow life, vivre mieux, vivre moins vite, c'est tout de suite dans Faut qu'on en parle.
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2: Et on reçoit Louise, professeure de yoga. Bonjour Louise.
3: Bonjour.
1: Nous avons aussi Virginie qui est home organizer et créatrice de contenu sur Instagram sous le nom de Maison Green Organisée.
4: Bonjour.
2: Justine, créatrice de contenu sur la santé naturelle et la consommation éco-responsable sous le nom de What What June. Bonsoir.
5: Bonjour.
1: Et nous avons aussi Sophie qui est home organizer et formée en Feng Shui.
6: Bonjour.
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2: Lorsque vous avez vu le sommaire de l'émission sur notre page Facebook ou sur le www.fautquonenparle.fr, vous avez été très curieux et vous nous avez posé pas mal de questions. Commençons tout de suite cette partie avec quelques chiffres.
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2: Luc, peux-tu nous dire si le slow life, c'est une tendance marginale ou en progression?
1: L'IFOP relève que 62% des Français souhaitent ralentir leur rythme de vie et consommer moins, mais mieux. Le succès des concepts comme le slow food ou le slow tourisme illustre cette aspiration collective à redonner du sens au temps et à la consommation.
2: Et donne-nous des chiffres autour du minimalisme, de la slow food ou encore du slow travel.
1: Un sondage Ipsos en 2023 montre que 46% des Français disent avoir déjà réduit volontairement leurs possessions matérielles. Le mouvement désencombrement et les méthodes comme Kronman sont devenues populaires, reflétant une volonté de vivre mieux avec moins. Selon l'ADEME, 31% des Français disent vouloir voyager moins loin mais moins longtemps pour privilégier les transports doux comme le train ou le vélo. La SNCF a même noté une hausse de 15% du trafic des grandes lignes en 2023 par rapport à 2019, preuve que beaucoup choisissent le train à l'avion pour des trajets intérieurs. Créé en Italie en 1986, le mouvement Slow Food, lui, a inspiré plus de 100 000 adhérents dans 150 pays. En France, la tendance se traduit par une hausse de la consommation locale. En 2023, 72% des Français déclarent privilégier les circuits courts alimentaires.
2: Et le yoga, c'est une pratique de niche ou un vrai phénomène de société en France?
1: Selon une grande enquête, 7,9 millions de Français pratiquent régulièrement le yoga, soit environ 15% des adultes. Parmi eux, plus d'un sur deux, 52% précisément, pratiquent chaque semaine et au moins 22% une à deux fois par mois.
2: On passe tout de suite aux réactions de nos auditeurs.
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1: On a Anthony du Mans, les journées sont devenues des marathons, chrono, GPS, notifications. J'ai l'impression que ma vie est dictée par un algorithme.
2: Claire, 34 ans, cadre à Marseille, je me lève avec mon téléphone, je m'endors avec mes mails, je sens que je cours après le temps en permanence et pourtant je n'avance pas. Et oui, la slow life, c'est un mouvement en France qui se développe de plus en plus. Alors que nos vies sont happées par la vitesse, certains choisissent de ralentir et d'adopter la slow life. Mais avant d'entrer dans le débat et d'en savoir un peu plus sur ce mode de vie, quelle est réellement la définition du slow life et comment ça se manifeste concrètement au quotidien? Qui peut nous répondre? Virginie, peut-être?
4: Alors, je donnerai ma définition parce que pour moi, pour chaque mode, il y a une définition qui est un peu personnelle. Pour moi, c'est vraiment ralentir et donner du sens plutôt à ce que l'on fait et ce que l'on a au quotidien qui nous permet justement de ralentir et d'aller à l'essentiel.
2: Sophie ?
3: Oui, totalement d'accord. Et justement, ça se lie avec le minimalisme ou le fait de posséder moins mais mieux. C'est un peu la même chose, mais avec son temps, pour moi, le slow life, et donc de décider qui on décide de voir, décider de dire non à certaines choses et vraiment de se recentrer sur ce qu'on veut faire, sur ce qu'on aime. Et c'est vraiment un choix conscient pour moi. Et c'est ce que maintenant, tout le monde essaye de faire, je pense. Là, on disait oui à beaucoup de choses, oui à la surconsommation et oui à toujours faire plus, toujours voir plus de monde. Et là, je pense que depuis, surtout le Covid, j'ai l'impression, on essaye un peu de se recentrer sur soi, sur sa bulle et son chez-soi, son intérieur. Et je pense que ça s'inscrit dans le même mouvement.
2: Justine ?
5: Ouais, je suis d'accord avec ce qu'elles ont dit toutes les deux. Effectivement, cette question de ralentir, de privilégier la qualité plutôt que la quantité, de réfléchir vraiment à sa consommation, à ce qu'on vient faire un petit peu sur cette terre, qui on a envie d'être aussi. Enfin, tout ça se regroupe pour moi, effectivement.
2: Louise, toi, tu es professeure de yoga. Est-ce que tu as un avis sur ce que c'est que la slow life?
6: Oui aussi, alors je suis d'accord avec tout ce qui a été dit et c'est vrai que pour regrouper un peu, je pense que en effet on est dans une société où on a un peu tout cuit sur un plateau et on a l'impression un peu de subir, notamment avec le téléphone par exemple, et en effet je pense ralentir c'est faire des choix conscients et ne plus subir en fait et choisir, ben oui j'ai envie là à ce moment-là d'être entre guillemets un peu dépendant de mon téléphone pour diverses raisons personnelles, professionnelles, etc. Mais par contre, quand je suis en vacances, par exemple, j'adopte un autre comportement. C'est pareil dans les choix de consommation. Tout le monde doit faire ses courses, tout le monde doit manger, mais on peut réfléchir à comment on fait. Ça ne veut pas dire non plus de se mettre tout le temps des grosses contraintes et réfléchir à tout, etc. Mais c'est faire les choses en conscience et se dire, bon, bah, aujourd'hui, je n'ai pas le temps, voilà, je fais des courses rapides. Et puis, un autre jour, je prends le temps d'aller au marché, de faire plus attention. Enfin, voilà, c'est faire les choix en conscience sans que ce soit des contraintes et en même temps que ce soit une réflexion, que ce soit assumé, choisi, accepté et que ça soit en adéquation avec nos valeurs. Je crois que c'est ça qui est le plus important.
1: Merci. Alors la vraie, une question qu'on se pose, hein. Pourquoi sommes-nous dans un monde finalement où tout va très vite, les nouvelles technologies, est-ce que c'est la seule responsable en fait de cette accélération du monde?
4: Pour moi, il y a vraiment la. Ah, pardon.
1: Non,
4: il y a vraiment la consommation globale. En fait, on voit, il y a eu un gros changement de consommation depuis plusieurs décennies. Et cette accélération de la consommation où on a tout en accès presque illimité sous 24 heures avec une livraison à domicile, enfin, ça va très, très vite. On n'a plus le temps de réfléchir finalement à ce que l'on fait et même au travail. Enfin, ça devient en fait un cercle un peu vicieux et même plus vertueux. Du coup, je laisse la parole à Justine sur cette partie-là.
5: Oui, non, mais je suis totalement d'accord. On vit dans une société capitaliste, hein, il faut le reconnaître. Voilà, c'est pas un gros mot, c'est comme ça. Donc effectivement, c'est toujours un peu compliqué parce que On est tout le temps sollicité en fait pour tout, pour acheter, pour occuper notre cerveau. Voilà, avant on avait beaucoup de publicité. Avant c'était les journaux, maintenant ça passe beaucoup par les écrans. Et du coup, effectivement, les nouvelles technologies, c'est sûr que ça a rajouté un petit peu une couche là-dessus. Donc oui, la surconsommation. Parce qu'il y a aussi une surproductivité, évidemment, c'est vraiment un enjeu aujourd'hui très important.
1: Et on le voit même effectivement dans le monde des entreprises. Hein. À l'époque, comme tu dis, bon, on pouvait recevoir des publicités sur papier, donc maintenant c'est immédiateté, l'information là tout de suite. Dans l'entreprise, les patrons, s'ils répondent pas tout de suite à un mail, un message, ils vont perdre le marché. Donc en fait, il y a une espèce finalement de surenchère aujourd'hui, d'accélération de la société. Mmh. Comment on peut arriver finalement à réduire ce rythme, c'est...
4: Il y a aussi, enfin, personnellement, je pense, enfin, l'accès WhatsApp où on doit répondre tout de suite avec la double notification dès qu'on a vu le message, et si on répond pas, on nous recontacte, ou enfin, il y a besoin de cette immédiateté aussi, et je pense que ça passe aussi par nous, enfin, aussi de remettre nos limites. Quelles sont nos limites en fait à la réponse, et dire bah là je suis pas disponible en fait, et je fais ce choix là d'être disponible pour moi-même ou pour d'autres personnes, ma famille, enfin.
1: Plus facile à dire qu'à faire, hein, je pense.
4: Oui.
2: Et puis dès l'arrivée des nouvelles technologies, on a eu sur MSN à l'époque les Wiz, hein, quand on répondait pas, on se faisait harceler par les Wiz. Ça a été le début peut-être de cette accélération pour vous?
3: Bah, en plus, surtout maintenant, la société valorise plus le fait de faire toujours plus ou de faire quelque chose plutôt que de ne rien faire. Alors qu'en fait, maintenant, on essaie justement de se garder des temps off. Même des fois, j'entends des conseils de dire il faut planifier ses pauses, il faut.
1: C'est fou, planifier des pauses. Hein.
3: Oui.
1: On en est là, quoi, ouais. Aujourd'hui. C'est, il faut caler dans le planning, tac là, de telle heure à telle heure, je vais faire une pause.
3: C'est ça.
1: C'est fou.
3: C'est ça, mais parce que on est tellement habitué. Ajouter, et je parle pas que des objets, je parle aussi dans son temps, dans...
1: Il n'y a même plus de place pour les pauses, c'est un peu ça,
3: oui,
1: finalement.
3: Et en fait, c'est même valorisé d'être, de cumuler plusieurs jobs, plusieurs activités, de faire du sport, d'avoir une vie sociale, etc. Donc du coup, je pense que maintenant, c'est bien aussi, comme tu disais Virginie, de mettre ses limites et de savoir dire non, et de savoir aussi dire maintenant je prends du temps pour moi, et voilà, je réponds plus le soir, ou je me prends du temps pour le week-end pour me recentrer, pour voilà, passer du temps qualitatif plutôt que quantitatif de ajouter.
4: Oui, complètement, parce qu'on voit en plus, enfin, par exemple, je vois synchroniser ses mails pro sur son téléphone, du coup on est disponible H24 avec les mails automatiques. En fait, ça nuit clairement à notre quotidien et aussi à notre santé mentale. Et rien que de parler de temps vide dans l'agenda, en fait, souvent les personnes sont paniquées à se dire mince, mais je vais faire quoi? Enfin, c'est-à-dire que je perds mon temps à avoir du temps à rien qui n'est pas alimenté par un programme déjà planifié.
2: Vous aujourd'hui, vous avez pardon.
6: Après nous, je disais, c'est ce qu'on essaie aussi un peu de faire dans le yoga. C'est-à-dire que ralentir, c'est pas forcément rien faire, c'est pas forcément moins faire, mais c'est mieux faire, et c'est pas forcément toujours mieux organisé ou toujours mieux planifié, c'est aussi laisser des moments à l'imprévu, mais c'est en fait une gestion du temps et un juste équilibre, je pense, à trouver.
2: Aujourd'hui, c'est un mode de vie que vous avez adopté. Quelles ont été les principales motivations qui vous ont poussé dans cette démarche? Est-ce que c'était d'abord pour le bien-être? C'est un choix écologique peut-être pour certains, ou juste une envie de redonner du sens finalement à tout ça? Virginie?
4: Moi, c'est vraiment un tout. Alors, j'ai 4 enfants, donc vivre moins vite avec 4 enfants, c'est un challenge de tous les jours. Mais c'était aussi, bah, du coup, je suis à mon compte, et de donner de la valeur à chaque minute que j'investis aussi, parce qu'on travaille, bah, du coup, quand on est à son compte, chaque euro gagné a une symbolique assez importante. Et c'était vraiment investir ce temps-là comme je l'avais envie. Et mon mantra, en fait, en ce moment, qui est sur ma to-do list, c'est faire les choses avec amour. Je fais chaque chose au quotidien avec amour et envie. Et je pense que c'est important, en fait, de se laisser la possibilité de savoir si on vibre ou pas pour ce qu'on fait. Il y a des choses qu'on fait par contrainte. Hein. Faire ses machines à laver, vider la vaisselle, on le fait pas avec beaucoup de fun, mais c'est plutôt se recentrer sur sa vie pour moi. Et c'est un peu ce que j'essaye d'avoir au quotidien, même si, bien évidemment, c'est pas facile.
2: Justine?
5: Moi, je dirais que ça a commencé quand j'ai eu mon premier job en entreprise. C'est un peu le même moment où j'ai commencé ma transition écologique et où j'ai commencé à me rendre compte un petit peu que je vivais un rythme effréné. Et ayant la maladie de Crohn, j'ai vite compris que ça allait être très compliqué en fait d'avoir ce rythme tout en prenant soin de ma santé. Et du coup, après, quand j'ai quitté ce job-là et que je me suis mise à mon compte, je pensais effectivement ralentir un peu les choses. Et en fait, je me suis rendu compte aussi, en travaillant notamment sur les réseaux sociaux, que finalement, c'était pas si facile d'adopter ce mode de vie-là. Parce que même si on peut travailler chez soi et s'organiser un petit peu comme on veut, il y a aussi ce côté de... Alors, qu'on appelle le FOMO, là, le fear of missing out, où on a peur de manquer des choses et donc de se dire que même quand on est connecté, on peut aussi être dans cette consommation, dans ce rythme effréné aussi virtuellement. Il a fallu très rapidement après que j'essaye de ralentir aussi ça.
2: Louise.
6: Moi, ça a été un petit peu au moment de mon insertion dans la vie professionnelle où je me retrouvais pas trop dans les conditions de travail, surtout dans les différents métiers que j'ai explorés. Ça a commencé aussi par l'écologie où je me suis dit ok, donc moi si ça me convient pas, ben en fait c'est moi qui ai le pouvoir parce que c'est moi qui choisis de consommer et donc du coup c'est moi qui choisis de donner mon argent à telle ou telle cause ou à telle ou telle technique de production ou tel produit ou telle personne qui ont réfléchi derrière ce produit ou derrière ce service d'ailleurs. Et donc du coup j'ai commencé à prendre conscience de ça et puis petit à petit du coup c'est des choix de vie et des choix de consommation qui se sont mis en place. Tout doucement et puis j'ai découvert le yoga et ça m'a passionnée et du coup de fil en aiguille ça s'est passé comme ça.
2: Sophie.
3: Moi c'était pendant une période de transition entre deux jobs salariés. Vraiment je me suis mise un peu à trier, à ranger chez moi et je me suis rendu compte à quel point c'était ça avait des vertus thérapeutiques de vraiment faire le vide chez soi. J'y voyais plus clair, etc. Et j'ai quand même repris un travail salarié après ça, mais c'est là où je me suis dit non, en fait ça me convient plus, ça correspond plus à mes valeurs, même valeurs écologiques. Et donc du coup j'ai quitté ça pour justement aussi me mettre à mon compte. Et donc je suis aussi home organizer et donc j'ai fondé So Minimalist parce que je crois vraiment aux vertus du minimalisme chez soi et de faire le vide. En fait c'est pas vraiment faire le vide, c'est pas de plus rien avoir, c'est vraiment d'avoir moins mais mieux et de vraiment choisir ce qui nous entoure et de se dire ok, j'ai choisi tout ce qu'il y a chez moi ou même après tout ce que je choisis de faire en tant d'activité de mon temps et j'en suis heureuse parce que vraiment j'ai choisi ça avec conscience et tout ce qui est chez moi je le choisis avec conscience et aussi du coup ce qui n'est pas chez moi je choisis de pas le ramener ou de pas encombrer soit ma maison soit mon temps pour justement essayer de retrouver un peu cette maîtrise que je trouve qu'on a un peu qu'on a de moins en moins quoi parce qu'on est toujours dépendant du temps de d'autres personnes soit d'une entreprise ou soit de plein de contraintes et je trouve que c'est un peu reprendre la maîtrise ou le pouvoir en tout cas sur ça sur sa vie sur sa façon de consommer sur plein de choses.
2: C'est dingue parce que pour toutes les quatre, ça a été un peu le travail qui a été déclencheur de ça. Est-ce que quand on travaille, le temps, ça devient une ressource rare, on va dire? Ou est-ce que c'est qu'on prend conscience de la valeur des choses qu'on n'a peut-être pas quand on est à l'école et qu'on n'achète forcément rien, vu que souvent, c'est papa-maman qui achète pour nous?
3: Dans tous les cas, pour moi, le temps, c'est une ressource extrêmement rare, mais pas que pour le travail. Enfin, vraiment, je trouve que... Enfin, moi, en tout cas, quand je décide de voir quelqu'un, je trouve que c'est un magnifique cadeau dans le sens où si je décide de te voir toi, je fais pas autre chose. Et vraiment, quand on prend le temps et qu'on le voit sous cet angle-là de se dire je te dédie du temps, je dédie du temps à ma famille, à mes amis. Enfin, vraiment, je trouve que c'est super parce que c'est du temps qu'on prendra pas pour soi ou pour d'autres personnes. Et c'est sûr que le travail, ça fait réaliser ça parce qu'on a des horaires, on a des contraintes. On n'a pas de liberté, ou en tout cas moins qu'en étant à son compte. Et donc, je pense que ça fait prendre conscience de ça. Mais pour moi, vraiment, c'est pas que le travail, c'est le temps, c'est une ressource qu'on n'aura plus, contrairement à l'argent qui peut revenir ou contrairement à d'autres ressources. Et du coup, c'est aussi ça de se dire qu'est-ce que je veux faire de mon temps, comment je veux l'utiliser et à qui je veux le dédier.
1: C'est pour ça que justement, de plus en plus de Français, je crois que c'est plus de 2/3 des Français qui souhaiteraient arrêter un travail salarié pour avoir un, pour faire un travail à son compte, en tout cas, pour justement mieux maîtriser ce temps. Donc on est quand même dans une tendance de fond aujourd'hui à ce niveau-là. On le ressent. Après, c'est plus facile à dire qu'à faire, ça c'est certain.
4: Oui, oui. Et puis je pense qu'il y a un leurre aussi de l'entrepreneuriat idéalisé en disant que...
1: C'est pas 35 heures l'entrepreneuriat.
4: Non, voilà, c'est ça. C'est on travaille samedi, dimanche quand il le faut suivant les métiers. Ça peut être tard aussi le soir. Il y a du réseautage, donc il y a aussi ça. Et moi, c'est toujours aussi de se dire, ben, on peut faire un métier salariat qu'on aime. On a le droit de s'autoriser à aimer son travail parce que ça devient un peu tabou aussi d'aimer son travail. Mais on a le droit de s'éclater dans ce qu'on fait et se dire bah, qu'on aime aussi. Enfin, il y a des personnes qui travaillent 15 heures par jour, ils aiment ça et c'est leur leitmotiv. On a le droit, enfin, c'est choisi, donc on a le droit aussi de s'éclater dans ça. Il n'y a pas que l'entrepreneuriat qui fait vibrer, parce que c'est un gros challenge quand même au quotidien de chiffre d'affaires et de disponibilité pour le coup.
1: Et au final, on est tout, dans tout l'inverse de la slow life, là, finalement, quand on travaille 15 heures par jour, finalement. Non.
4: Bah, après, c'est paradoxal. C'est paradoxal, oui et non, parce que ces personnes-là, du coup, ont priorisé quelque chose et c'est choisi. En fait, c'est pour ça aussi, je pense qu'on a chacun un peu sa définition de la slow life et de ses priorités dans la slow life.
1: Alors que dans un travail salarié, on le choisit pas, on nous impose des choses, tel jour, telle heure, tu fais ça, que ça te plaise ou non. Et...
4: Oui. Exactement.
2: On avait une réaction d'un auditeur qui nous disait que la slow life. En ville, c'est impossible, qu'il faut forcément être à la campagne pour se déconnecter des écrans, cultiver son potager. Est-ce que c'est quelque chose où vous êtes d'accord ou même en ville, c'est possible?
4: Non, c'est possible. Alors, je suis en ville personnellement. On a un tout petit jardin et une toute petite maison et 4 enfants. Et on a décidé du coup de réduire nos possessions aussi pour avoir un petit espace qui nous coûte moins et que du coup de fil en aiguille on travaille quand même moins, mais on avait pris un jardin partagé pour pouvoir avoir des légumes et le dimanche moi je coupe les réseaux sociaux, donc je pense que c'est aussi un choix qu'on fait, qu'on soit à la campagne ou en ville, on peut choisir de couper son téléphone, de pas avoir de télé et d'avoir un jardin partagé ou des choses comme ça.
2: Et puis couper son téléphone, c'est quelque chose qui se fait beaucoup du coup dans la slow life, parce que l'émission du coup j'ai eu du mal à trouver des invités parce que on me disait non, le week-end, nous, il n'y a pas de réseaux sociaux. Ça peut paraître fou pour quand même 90%, je dirais, de la population.
1: Au contraire, ouais. C'est là où les gens surfent encore plus sur le net, etc. Et c'est là où peut-être, effectivement, il faut arriver à prendre un temps pour soi.
2: Et du coup, qu'est-ce que vous faites les week-ends quand il n'y a pas de téléphone, peut-être pour inspirer les personnes qui sont en manque d'inspiration, en fait?
4: Batch cooking pour ma part, et puis des activités avec les enfants en général. Alors grâce mat, j'irai pas ça parce que c'est le réveil à 7h, mais plutôt cuisiner, voilà, se recentrer un petit peu sur son intérieur et sur soi.
1: Donc, qu'est-ce qui change finalement quand on ralentit son rythme, qu'on prend finalement du temps pour soi et pour ses proches? Comment on le ressent ça au début? Ça fait pas un vide peut-être?
4: Moi, je dirais la peur. Enfin, mes clientes, à chaque fois, c'est un peu la peur de se confronter à soi-même et à sa vie, parce que du coup, on laisse la possibilité d'avoir du vide et de réfléchir.
1: Non, le vide se comble toujours, en général, mais on peut le combler en se posant et en réfléchissant tranquillement.
4: Justement, moi, je veux en fait que les gens apprennent à faire du vide pour se poser des questions, parce qu'on ne réfléchit plus en fait à sa vie et à ce qu'on fait, donc il faut s'autoriser en fait à réfléchir.
3: Mais généralement, on ne le fait pas parce que ça nous fait peur aussi. On a peur des questions, on a surtout peur des réponses. Mais au final, c'est un mal pour un bien parce que il y a quand même une vertu aussi un peu thérapeutique de se délester de choses, d'y voir vraiment plus clair. Moi aussi, souvent, ce qu'on me dit, c'est j'y vois plus clair chez moi et du coup, c'est pareil dans ma tête. Et je pense qu'en fait, quand on met vraiment la tête dans le guidon, à pas réfléchir, à se dire c'est comme ça et je fais ça et je me lève à telle heure et je me couche à telle heure et ma vie, elle est chronométrée, millimétrée. Bah, en fait, oui, il y a plus de place à l'imprévu et c'est tout ce qui est beau aussi dans l'imprévu, c'est qu'on a justement, peut-être qu'on perd des occasions ou des opportunités de créer de nouvelles choses, de nouvelles rencontres, versus, oui, tout est écrit déjà et du coup, il y a peut-être moins de place au vide et à tout ce qui peut arriver, quoi.
2: Louise?
6: Partager mon expérience, les choses sont venues se mettre en place petit à petit, mais moi, mon entourage a été assez perturbé un peu au départ de mes absences, que des fois j'étais pas disponible, j'avais pas le temps, que je répondais pas toujours au téléphone, que je prenais pas toujours les appels, que je rappelais pas toujours, que je mettais du temps à rappeler. Des fois je mets une semaine à rappeler, voilà. Donc du coup, au départ pour l'entourage, c'est assez, enfin en tout cas pour mon entourage, ça a été assez perturbant. Et puis, finalement, ils l'ont compris assez vite, ils l'ont accepté aussi assez vite. Et peut-être que du coup, ça a peut-être semé aussi un peu une graine et ça les a fait peut-être eux aussi réfléchir. Donc voilà, parfois c'est aussi ça, c'est confronter aussi notre entourage à certaines de nos réactions, à certaines situations, et puis peut-être les inviter eux aussi à réfléchir sur la question.
2: Virginie, je te vois être en accord avec ce que dit Louise.
4: Ouais. Ben oui, parce que en fait, pour moi, c'est un peu une question de prioriser. Maintenant, les personnes attendent encore une immédiateté en fait à notre réponse et à ce qu'on soit disponible, parce que eux sont disponibles et nous veulent à ce moment-là, et du coup, ils s'attendent à ce qu'on ait cette même disponibilité. Et enfin, encore une fois, je pense que c'est si nous on met les frontières, en fait, on les éduque aussi entre parenthèses. Alors, ça peut être un mot assez brutal, mais ça les aide aussi à se rendre compte qu'on n'est pas disponible et que nous, on a envie de choisir notre temps, même si on aime nos proches. Hein. Mais on a peut-être envie de mettre cette énergie-là à un autre endroit à ce moment-là. Donc, je suis tout à fait d'accord avec ce que dit Lou.
7: Du coup, ça fait descendre finalement le niveau de stress, parce qu'effectivement, quand on a un téléphone qui sonne, pourquoi en fait on serait obligé de répondre? Ça fait des années qu'on dit le téléphone sonne, peu importe, tu es en train de manger, tu es en train de faire quoi que ce soit, la majorité des gens, ils vont décrocher. Donc comment finalement ce mode de vie finalement de slow life, on va l'appeler effectivement comme ça, peut vraiment aider à réduire ce stress, finalement peut-être aussi réduire la fatigue chronique, l'anxiété dans nos vies?
3: Déjà en coupant les notifications, je pense que c'est déjà une aide. Moi j'ai pas mes mails par exemple, donc du coup je décide de regarder mes mails une ou deux fois par jour. Mais au moins, ça vient pas me perturber 15 fois, 10 fois, 20 fois.
7: C'est au moment où tu choisis de les regarder que tu les regardes. Ouais. C'est pas le mail qui vient en push, qui est hop, une notif, nouveau mail. Avec, voilà. C'est pas la même démarche. Donc ça, c'est un truc assez facile que les gens, les auditeurs peuvent faire, effectivement, d'enlever
4: tout ça. Et s'autoriser. Oui. S'autoriser à le faire aussi, parce que souvent, on s'autorise pas à le faire. Et comme disait Justine, en fait, cette peur de manquer en fait l'information, de pas répondre assez vite... et du coup les personnes ne s'autorisent pas, parce qu'ils disent oui mais si je le fais pas, qu'est-ce qui se passe? Et en fait quand on découle les choses, il y a rien de dramatique si on répond pas tout de suite.
7: C'est ça, c'est ce que j'allais dire, c'est que la majorité des choses finalement sont pas urgentes. Allez, un chef d'entreprise qui attend une commande absolue, quelque chose, bon, dans certains cas de figure peut-être que ça peut être pertinent, il faut pas qu'il perde de temps, mais dans peut-être 98% des cas, c'est pas des notifications importantes qui ont besoin d'une immédiateté finalement. Donc c'est des choses assez simples à mettre en œuvre, et tout de suite qui va faire baisser finalement le niveau de stress.
3: Mais c'est surtout qu'il faut différencier urgent et important, parce que là ce que tu disais c'était urgent, oui. Mais c'était forcément important, je suis pas sûre, tu vois. Ou alors au contraire, si c'est important, alors là c'est bien d'avoir l'info à ce moment-là. Et au final maintenant on se dit que tout est urgent et important, oui. Au même niveau, alors qu'en fait pas forcément, et généralement il y a pas mort d'homme de répondre. L'après-midi ou le lendemain, enfin vraiment, il y a peut-être vraiment certains cas très très particuliers. Je dis pas qu'il faut faire des généralités, mais en fait, faut juste aussi se recentrer, enfin recentrer le propos aussi, de se dire bon, on sauve pas des vies non plus, quoi. C'est pas non plus à un point où on est censé être tout le temps avec son téléphone. Et j'imagine qu'il y a par exemple, des personnes de garde ou des personnes politiques. Peut-être que oui, il faut être plus réactif. Mais bon, est-ce que ça correspond à 90% de la population? Enfin, non, je pense pas. Et c'est surtout que ça va faire descendre le niveau d'exigence. Et du coup, si tout le monde le fait.
7: C'est une désescalade finalement. C'est ce qu'il faudrait. Aujourd'hui, on a été dans une escalade montante de l'accélération de la société. Il faudrait partir dans l'autre sens.
4: Ouais, exactement.
2: Justine?
5: Et je rebondis aussi sur ce que dit Sophie par rapport à ça. C'est que aussi, du coup, quand on est beaucoup dans cette question d'urgence, d'immédiateté, adapté, on prend des décisions parfois rapides qui vont pas forcément correspondre à nos valeurs. Et donc, c'est bien aussi de reprendre ce temps-là et de se dire, effectivement, c'est pas urgent. Et surtout, peut-être qu'on a aujourd'hui besoin de reprendre un peu le temps de réfléchir effectivement à nos actions, à ce qu'on va faire, à la réponse qu'on va donner. Comme aujourd'hui, on est tellement pressé, on donne une réponse rapide qui n'est pas forcément toujours une réponse qu'on aurait donnée de nous-mêmes. Donc je pense que c'est ça aussi qui est important, et que ce geste effectivement de couper les notifications, c'est vraiment un geste très facile, très accessible et qui a beaucoup d'impact finalement, parce que vraiment, oui, on se recentre sur ce qu'on fait, on prend le temps de se concentrer sur ce qu'on fait, et puis une fois qu'on lit nos notifications, on se dit ok, ce mail-là, je suis pas obligée de répondre tout de suite, donc du coup je vais prendre le temps de donner ma réponse, qu'est-ce que j'en pense vraiment, enfin voilà, même dans les échanges avec son entourage ou même dans la vie professionnelle. Je pense que c'est important aussi de reprendre ce temps-là, voilà, pour prendre les bonnes décisions.
2: Couper les notifications, du coup, c'est quelque chose de très simple. A contrario, quelle a été la chose la plus compliquée que vous avez dû faire face pour adopter ce mode de vie?
4: Moi, ça a été vraiment dans l'entrepreneuriat, ça a été de choisir vraiment les partenaires, les sollicitations, et du coup d'avoir peur de passer à côté d'une opportunité professionnelle. C'est surtout dans le cadre entrepreneurial, on en parlait tout à l'heure de l'entreprise, mais de dire mince, en fait, si je n'y vais pas, c'est quoi l'impact, et est-ce qu'il y a un risque derrière pour l'entreprise ou avec des clients. Enfin, c'était vraiment ce côté-là de réduire et de m'autoriser à réduire les sollicitations professionnelles.
2: Sophie?
3: Moi, c'est plus le fait de repenser ma consommation en termes de vêtements, par exemple, parce que du coup, comme c'est beaucoup présent dans notre métier de home organizer, on est souvent sollicité pour des dressings ou voilà. Et je pense qu'il y a une vraie question sur l'impact écologique aussi. Moi, j'adore vraiment la mode, j'adore les vêtements et tout. Donc, c'est vrai que comment faire pour garder quelque chose qu'on aime mais qui n'est pas soit bon pour la planète, soit bon pour soi-même. Donc, en fait, c'est vraiment essayer de réfléchir, et c'est OK d'être contradictoire sur certains sujets. C'est pas grave, en fait, de se dire oui, tu dis que t'es écolo, mais tu fais ça. Mais en fait, j'essaye, et puis je suis pas parfaite, et du coup, oui, je continue de voyager quelques fois en avion, je réduis. J'ai réduit aussi mes voyages, mais je continue d'en faire. J'ai réduit ma consommation de vêtements, j'essaye d'être plus, d'acheter peut-être de meilleure qualité, en tout cas l'ultra fast fashion et tout ça, ça c'est interdit, j'en ai jamais consommé. Mais du coup, c'est aussi d'aller un peu plus loin dans ses choix. Et pareil pour la nourriture, quoi, plus de nourriture ultra transformée, mais plus d'acheter des bons produits, de reprendre le temps de cuisiner aussi. Et ça me fait plaisir de reprendre du temps pour cuisiner versus d'acheter un truc tout fait. Et ok, je vais gagner du temps, mais bon, est-ce que ça, c'est vraiment bon pour ma santé? Je suis pas sûre. Donc, c'est de rechoisir où est-ce que je vais mettre mon temps, en fait, aussi.
7: Oui, finalement, se reconnecter avec la vraie vie. Louise, un avis sur ce point, cette question?
6: Alors moi, je sais pas trop. J'ai pas eu l'impression que ça a été compliqué, parce que les choses, elles sont venues en fait petit à petit, et c'est venu tout doucement en fait. Moi, ce que je dirais, ce serait de pas se culpabiliser. Souvent, quand on commence une démarche, quelle qu'elle soit, que ça soit dans sa consommation de vêtements, dans sa consommation alimentaire, dans sa consommation de temps, dans sa consommation générale. Effectivement, on a des reproches du style toi t'es écolo mais tu fais pas ça, ou t'es écolo mais t'aimes ci, tu fais attention à ton téléphone mais finalement t'es quand même sur les réseaux sociaux. Oui, c'est vrai. Et du coup, moi au départ, je me disais ils ont raison. C'est vrai que je dis qu'il faut ralentir, qu'il faut faire attention à comment on utilise son téléphone, mais en fait, je suis entrepreneur, je suis sur les réseaux sociaux, j'ai des mails, j'ai aussi tout un tas de choses à faire, je dois être réactive dans mon métier. Donc c'était plus ça au départ. C'était plus la culpabilité. Et puis en fait, je me suis rendu compte que finalement, quand on commence cette démarche, on pose le doigt sur quelque chose. Et souvent, les gens du coup qui ne sont pas encore penchés, du coup, se disent mais finalement, elle est en train de faire ça. Donc, du coup, c'est souvent comme ça que les petites piques ou les petits reproches arrivent. Donc, une fois que j'ai eu compris ça, ça m'a un peu déculpabilisée. Et vu que je suis toujours à fond et que je fais toujours les choses à fond, je me disais, oh là là, j'en fais jamais assez, en fait. En fait, ça, c'est jamais assez, puisque on est dans une société qui surconsomme. Et à un moment donné, je me suis dit, bon, bah, je vais aller vivre dans une grotte, en fait. C'est la seule solution pour dire que je suis pas d'accord avec cette société. Et en même temps, je me voyais pas du tout aller vivre dans une grotte. Donc, du coup, je me suis dit qu'il fallait que je trouve une autre solution. Et du coup, bah, voilà, à force de réfléchir, de lire, d'écouter des interviews, des reportages, je me suis aussi déculpabilisée, au fur et à mesure des témoignages, en fait, que j'ai reçus. Je me suis aussi déculpabilisée au fur et à mesure des témoignages en fait que j'ai reçus.

0: elle a apporté quand même des choses positives, même si elle a apporté aussi des choses négatives. Et c'est à nous justement de choisir en fait la manière dont on a envie de fonctionner. Et peu importe si on fait pas tout parfaitement ou si on est contradictoire, ça, on est tous contradictoires de toute façon.
1: Justine.
2: Moi, ce qui a été le plus difficile et ce qui l'est encore finalement aujourd'hui, c'est cette question de FOMO. En fait, dans mon travail, je suis amenée à être très très souvent connectée. En fait, donc c'est très difficile d'avoir une déconnexion digitale. Et puis, c'est surtout très difficile, voilà, de pas culpabiliser en fait, de dire je vais louper cette information là. Il faut absolument que je regarde tout ce qui va se passer. Il faut que je sois à jour sur les informations, ce qui n'est de toute façon humainement pas possible. Hein. Quand Instagram a un peu buzzé il y a quelques années, on était et on est encore submergé d'informations, hein, qu'elles soient positives ou négatif, peu importe, même s'il y a de plus en plus d'informations négatives aussi qui passent sur les réseaux sociaux. Et donc, c'est ça qui est un petit peu compliqué pour moi par rapport à la slow life, c'est de se confronter un petit peu aussi à ce qui se passe dans le monde autour de nous. Et cette question, effectivement, des écrans, d'être tout le temps sur les écrans, de devoir effectivement choisir ou renoncer aussi à regarder certains comptes, à s'informer parfois, mais c'est aussi nécessaire. De toute façon, c'est nécessaire parce que sinon on brille effectivement, on dort moins bien, on est moins créatif, ça impacte la santé mentale, donc oui, c'est sûr.
3: Eh bien, merci. On se retrouve dans quelques secondes sur votre radio.
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1: Vous êtes bien sûr Faut qu'on en parle et on parle de la slow life, de tout ce qui est rapidité, ralentir, etc. Et justement, on a une question sur cette idée que la rapidité serait devenue une sorte de norme sociale, presque une compétition, aller plus vite que les autres pour réussir, entre guillemets. Est-ce que c'est un constat que vous partagez ? Justine.
0: Oui, effectivement.
2: oui, mais moi, dans le cadre, en tout cas, de l'auto-entrepreneuriat, alors effectivement, j'ai pas de compte à rendre à quelqu'un au-dessus de moi, mais du coup, ça veut dire tout gérer moi-même et se comparer aussi, effectivement, à ce que font les autres, hein, ce qui est humain, mais ça peut être compliqué, effectivement, de devoir produire toujours plus, pas forcément pour gagner plus, hein. Moi je pense aussi que dans la slow life, c'est ça aussi, c'est pas forcément vouloir bâtir un empire ou quoi que ce soit, mais aujourd'hui on se rend compte quand même que c'est plus difficile aussi d'avoir accès à un minimum de confort par rapport à il y a quelques années ou les générations précédentes. Je pense qu'il faut en être conscient aussi qu'aujourd'hui on donne plus pour parfois moins, oui, c'est très compliqué en fait d'avoir ce mode de vie dans la société qu'on a actuellement.
3: Louise, ou quelqu'un d'autre, alors du coup, je ne sais pas.
0: J'ai pas entendu, pardon, c'était moi.
3: Oui, ou peu importe. Oui.
0: Au hasard. Pardon, j'ai pas entendu la question, ça a coupé, je suis désolée, je vais vous faire répéter.
3: C'est pas grave, ou si pendant ce temps-là, quelqu'un d'autre se relance sur la réponse, pas de souci.
1: Oui, sur le fait de réussir, la question c'était... Aujourd'hui, on est un peu dans un monde compétitif où on a envie d'aller plus vite que les autres pour réussir. Voilà, est-ce que c'est un constat que chacune vous partagez ? Sophie, du coup, tu avais commencé,
0: moi,
1: pardon, je t'ai coupé.
0: Moi, pas du tout. Pas du tout. Je n'ai jamais vu ça comme ça et je n'ai fini pas grandes écoles de commerce. Et je n'étais pas déjà... Pas du tout, d'accord avec ça. Moi, je crois pas du tout que on gagne. Pourtant, je suis une compétitrice, hein. Moi, j'ai fait beaucoup d'équitation, j'ai fait beaucoup de concours. Et je suis une mineuse, quoi. Moi, j'adore. Mais par contre, j'adore pas gagner l'autre. J'adore me dépasser moi, donner le meilleur de moi-même envers moi-même, en fait. Et pour moi, la compétition, elle a pas vraiment de sens, dans aucune facette de notre vie, en fait, je trouve. Je crois que ce qui est important, c'est de se fixer des objectifs envers soi-même, à soi-même, de s'attarder sur sa progression à soi, de regarder les autres et de se comparer aux autres, ça peut être un

0: intéressant parce que moi, par exemple, dans le yoga, quand je vais en formation, je me dis, waouh, mais cette fille, elle est trop forte, elle a réussi à faire ça ou ça ou ça. Mais je me dis pas, elle est plus forte que moi. Je me dis, tain, moi, il faut que j'y arrive vite, vite, et il faut que je trouve des choses pour y arriver. Donc, je trouve que la compétition, ça doit être quelque chose qui nous tire vers le haut, en fait. Et il n'y a pas de comparaison à avoir. On est tous différents, on a tous des points forts, on a tous des points faibles. Voilà, pour moi, ça n'a pas de sens de parler de compétition. Je suis pas la seule hein, dans le yoga. Je suis la seule, enfin pas forcément la seule, mais en tout cas dans le yoga, c'est pas forcément ce que tout le monde pense. Mais moi, j'ai beaucoup de mal avec cette idée que les autres profs de yoga sont en compétition avec moi, qu'on est en concurrence. Non, moi, je trouve qu'on est tous différents. On apporte tous quelque chose de différent. On a tous une approche différente. Et peu importe le métier qu'on fait, peu importe la compétition qu'on fait. Si voilà, on fait un sport de compétition, par exemple. Pour moi, ça n'a pas de sens d'être en compétition avec l'autre. Voilà. Mais c'est un avis personnel.
1: Sophie ?
2: Ouais, je suis trop d'accord avec ce que tu dis. Et puis surtout, moi, je vois, je vois les autres comme des consoeurs, en fait, et on est tous différents. On a chacune. En plus, nous, c'est vraiment un métier très personnel. Donc, en fait, on amène qui on amène notre personnalité, notre façon de parler, notre façon de travailler, notre méthode. Et du coup, c'est sûr que si moi, j'ai une cliente, elle m'a choisi moi, elle ira pas avec Virginie, qui est aussi home organizer, parce qu'en fait, elle aura aimé qui je suis et comment je travaille. Et inversement, tes clientes ne seront pas les miennes parce que, on a des approches différentes. Moi, j'ai aussi ce côté axé sur le minimalisme et un peu le feng shui aussi. Donc, peut-être que ça ne parle pas à certaines personnes et c'est OK, en fait, ce n'est pas grave. Du coup, chacune a sa personnalité. Et pour revenir aussi à la question, moi, ça me faisait penser, je dis souvent, à être partout, on est nulle part. Et c'est vrai. Enfin, vraiment, c'est ce que je pense, de me dire, OK, je vais faire ça, ça, ça, ça, ça. J'accumule plein de trucs. Mais en fait, je me dis, mais du coup, je profite de rien. Et j'essaye de tout faire rentrer. Et je vois que non, parce que du coup, je suis frustrée parce que je fais pas les choses à fond. Et vraiment, c'est, quand je me dis ça, c'est, non, en fait, c'est soit tu fais quelque chose à fond et tu fais des choix. Mais en fait, ces choix, c'est toi qui les fais. Donc, t'es en pleine conscience de qui tu veux voir, quel temps tu veux passer ou quel projet tu veux faire, et pas au contraire d'accumuler plein de choses et en fait de faire qu'à moitié, d'être pas être forcément satisfaite ni contente. Donc on en revient au terme de choix conscient, encore une fois.
1: Virginie ?
3: Oui, pour moi, la réussite, il y a quand même un aspect de regard des autres, parce qu'aujourd'hui, en fait, la réussite vue par l'extérieur, en fait, est différente de ce que nous, on peut avoir. Et des fois, il y a aussi des choses qui remontent et des mots qui sont mis sur l'entrepreneuriat. On a réussi sa vie que si on a une grosse voiture et on gagne plusieurs milliers d'euros par mois, par exemple. Mais c'est aussi accepter que les gens pensent différemment de nous et accepter le regard des autres et les mots des fois qui peuvent être aussi blessants, mais c'est OK. Enfin, quand on est en phase, je pense que tout s'aligne aussi. Et y a aussi le fait de ralentir et d'accepter justement là où on va et ce que l'on devient, et du coup ce que les autres peuvent aussi nous faire ressortir comme image. C'est OK. Je suis tout à fait d'accord avec ce que disait Sophie. Pour moi, on est toutes des consoeurs et confrères, et je trouve ça génial, justement. Moi, il y a plein de consoeurs qui je trouve très inspirantes. On peut se dire c'est le même métier, mais finalement, comme dit Sophie, c'est différent. Et je trouve que c'est de l'inspiration à voir qu'il y a plein de manières de voir les choses. Et ça, c'est génial parce que il y a autant pour moi de minimalisme et de slow life que de personnes nettoyées existantes. Donc, c'est génial.
1: Tu parlais du regard des autres, ralentir, prendre son temps, lever le pied. C'est beau hein, sur le papier, mais dans les faits, est-ce que les personnes ne vous voient pas comme des feignants, comme des personnes paresseuses ? Est-ce que c'est des retours que vous avez ?
3: C'est souvent procrastiner. On dirait que c'est un peu le mot interdit de procrastiner. Et moi, je vois beaucoup parce que j'accompagne sur l'organisation familiale aussi. Et on voit que des fois, il y a un peu besoin d'un décodeur intragénérationnel en se disant les ados, en fait, ils veulent plus rien faire. Et j'ai des ados aussi à la maison, et finalement, ils veulent redonner du sens aussi à ce qu'ils vont faire et veulent faire dans leur quotidien. Et moi, je trouve ça aussi génial de nous remettre un petit peu face à ce qu'on fait dans notre quotidien, à redonner du sens. Et c'est aussi ça, en fait. Vers où on va, qu'est-ce qu'on a envie de faire de notre quotidien, de notre vie, de nos emplois, on sait qu'on va travailler plutôt très tard et beaucoup. C'est qu'est-ce qu'on va faire de notre avenir et est-ce qu'on est heureux dans ce qu'on fait? Enfin, pour moi, c'est encore ça. Ou est-ce qu'on est malheureux et du coup, ça emmène à on n'est pas bien et notre intérieur ne va pas bien, notre mental, santé mentale ne va pas bien non plus. C'est pas très bien vu encore aujourd'hui de ralentir et de moins donner. On le voit dans les entreprises. Les personnes qui sont pas disponibles immédiatement, en général, on se tourne pas vers ces personnes-là pour avoir des réponses.
1: Et oui, parce qu'en plus, il y a une peur universelle, on va dire, celle de perdre, perdre son temps, en fait. Mmh. Pourquoi il y a tant de mal avec cette idée, du coup, de perdre son temps, Sophie?
2: Mais la vie, elle passe trop vite, en fait. Et on en revient au temps qui passe et de se réveiller un jour et de se dire, mais qu'est-ce que j'ai fait de ma vie? Moi, en tout cas, c'est vraiment le constat que j'ai eu mon wake-up call à 30 ans de me dire, mais pourquoi tu passes ta vie dans une entreprise et t'aimes pas ce que tu fais? En fait, on passe trop de temps au travail et si t'aimes pas, tu passes plus de temps au travail que voir tes amis ou voir ta famille ou faire d'autres choses. Donc c'est vraiment ce constat-là que je me suis dit, mais en fait, quitte à travailler autant faire quelque chose que tu aimes. Et puis oui, en fait, on travaille beaucoup plus en étant à son compte parce qu'il y a vraiment pas de, il y a plus d'horaire. Et du coup, moi, c'est aussi pour ça que je fais beaucoup de yoga parce que je trouve que c'est dans ces moments-là où vraiment je peux ne pas penser à mon entreprise et ne pas penser à ce que je vais faire ou de ce qui je vais relancer ou quelles sont les prochaines actions. C'est vraiment du temps que je m'offre. Le sport, c'est vraiment un exutoire, pas tant pour le côté physique, mais vraiment le côté mental aussi. Là, je pose mon cerveau, je réfléchis plus à rien et juste je me contente de respirer et puis de faire, enfin, limite de méditer, parce qu'il y a une partie méditative aussi qui est. Et du coup, en fait, après, j'en ressors. Plus inspirée, plus créative, parce que j'ai réussi à mettre sur pause à un moment. Mais pour moi, c'est vraiment un investissement en termes de temps avec des bénéfices après qui sont énormes. Et c'est souvent, je pense que quand il dit, on peut paraître fainéante ou quoi, enfin, moi, je crois pas du tout à ça. J'arrive pas encore à couper le soir ou les réseaux ou les week-ends, donc j'y suis pas encore là. Mais par contre, je crois vraiment au fait d'être pleinement concentrée ou pleinement attentive pendant une tâche. Et après, je vois les résultats en fait que ça m'apporte. Et du coup, c'est pour ça que c'est vraiment un entraînement. Faut se lancer. Faut pas commencer par dire je vais tout couper direct le soir et les week-ends. C'est impossible. Ça marchera pas. Enfin, vraiment, on est en train de essayer de changer des habitudes de qu'on a eues pendant des années et des années. Il faut vraiment essayer petit à petit, et quand on voit tous les bénéfices et tous les avantages qu'on en retire, en fait, du coup, on a envie d'en faire plus. Et en fait, c'est que comme ça que ça marche, de créer des nouvelles habitudes. C'est quand le cerveau voit à quel point il y a des récompenses après, et du coup, ça vient beaucoup plus naturellement, en fait.
1: On a un outil aujourd'hui qui est assez nouveau et qui peut peut-être aider, vous allez nous répondre, c'est l'intelligence artificielle. Certains le voient comme une menace, d'autres comme une opportunité. Est-ce que ça peut nous libérer du temps et du coup nous permettre enfin peut-être de ralentir?
4: Ou à l'inverse, en demander encore plus. C'est ce qu'on voit dans les entreprises. Ouais.
1: Louise, je t'ai vu un peu dubitative.
4: Avant qu'on parle tout à l'heure du yoga, que Louise nous donnera des tuyaux tout à l'heure.
2: C'est rigolo parce qu'on parlait de ça hier soir avec ma sœur et justement l'intelligence artificielle qui arrive dans les domaines professionnels. Et je discutais de ça avec mon père et ma sœur hier. Moi, je trouve que l'intelligence artificielle, elle peut avoir du sens si elle est utilisée comme un outil au service d'une cause et d'un objectif. L'intelligence artificielle pour aller plus vite, je suis pas sûre.
4: C'est malheureusement un peu une tendance qui se passe en entreprise, hein. C'est qu'avant les gens faisaient n'importe quoi, les 3 tâches dans la journée, peu importe les métiers. Ben maintenant on va leur demander d'en faire 15 parce qu'ils vont se faire aider de l'IA. Donc en fait ça, c'est la tendance de fond actuellement, hein, où l'IA sert finalement, à l'air en tout cas, de servir à accélérer encore le monde complètement fou dans lequel on est aujourd'hui. Alors qu'au contraire, il devrait plutôt nous permettre de nous soulager de certaines tâches, au final, et puis d'être un peu plus tranquille, quoi.
2: Oui, tout à fait. Mais après, de toute façon, c'est cette société-là aussi dans laquelle on vit. Et ce qui est aujourd'hui la maladie numéro 1, c'est le burn-out, et qu'on s'intéresse autant à ça, à la santé mentale, etc. C'est pas pour rien. Et c'est pas parce que tout d'un coup, il y a une épidémie de burn-out. Ah, t'es pas pour rien, en fait. C'est aussi parce que la société et la compétitivité et les exigences qu'on peut avoir dans notre vie professionnelle, elles poussent aussi vers ça. Donc, je pense que c'est une réflexion assez collective et assez sociétale
0: Mais voilà, je pense qu'il faut se poser la question. Et s'il y a des chefs d'entreprise qui nous écoutent, voilà, c'était le petit message.
4: C'est vrai, quand on a son compte, on peut en profiter. On peut en profiter pour on va dire aller bosser comme on veut, faire ce qu'on veut, même si on a tendance à travailler finalement plus quand on est à son compte, mais finalement pour quelque chose qui nous plaît et on maîtrise ce timing, comme on entendait tout à l'heure, on arrive peut-être à essayer d'aménager des temps pour faire de la méditation, du yoga et autres. Ça, c'est plus facile à dire quand on est dans ce cas de figure, mais c'est vrai quand on est salarié dans une boîte et quand on met la pression, on te dit faut que tu fasses ça, faut que t'en fasses encore plus, etc. C'est clair qu'aujourd'hui on a cette problématique de burn-out. On est bien d'accord.
1: Sophie, tu voulais réagir tout à l'heure?
2: Oui, non, moi je pense que l'IA, ça peut vraiment te délester de tâches où tu n'as aucune valeur ajoutée. Et du coup, je trouve ça super parce que en fait, là où tu prenais une heure à faire un truc qu'une IA peut faire, et ben du coup, cette heure-là, tu vas la consacrer à autre chose où l'IA ne peut pas prendre cette place-là, dans le sens où c'est un truc créatif ou c'est quelque chose que où toi tu vas amener ta patte, ta personnalité.
4: Oui, par exemple, donc, elle peut t'aider à mettre en forme des choses, mais pas le contenu à l'intérieur. Le contenu, c'est toi qui vas avoir ta créativité, c'est toi qui vas aller chercher l'info, ce que tu veux faire, et elle va juste t'aider à mettre en forme les choses plus vite. Donc c'est là où l'IA n'aura pas la valeur ajoutée que ton cerveau va avoir, lui.
2: Mais ouais, exactement, et en fait, il faut toujours aussi venir re-questionner le travail de l'IA. Donc en fait, elle va te faire un premier jet, et toi ensuite, si tu le retravailles, au lieu de passer une heure à l'avoir fait de A à Z, tu repasses juste un petit quart d'heure à le corriger ou à remettre un truc où en fait, où t'es pas d'accord et du coup, tu reformules. Et enfin, moi, depuis que je suis à mon compte, ChatGPT, c'est clairement mon associé, quoi. Enfin, vraiment, ça m'a fait gagner un temps de fou, autant sur la création et la conception de mon entreprise que là maintenant. Maintenant, sur quand je crée des choses, que ce soit des posts sur les réseaux sociaux ou des documents, ou enfin vraiment, ça me fait gagner beaucoup de temps, mais je ne pense pas que ça ne prendra jamais ma place, quoi. Pour moi, c'est vraiment un bras droit.
4: C'est tout un débat, effectivement. Ouais. Donc là, dans un monde où finalement, est-ce que ça va accélérer la société, la ralentir, l'aider, prendre la place des gens, et c'est aujourd'hui, c'est un sujet qui est tabou dans plein de professions, voilà. Donc oui, il n'y a pas de honte à le dire clairement, hein, comme tu le dis, voilà, te faire aider pour effectivement gagner du temps et donc finalement s'en libérer pour peut-être déconnecter, hein, faire autre chose, peut-être pas en faire plus, finalement peut-être faire du yoga ou faire d'autres choses.
2: Ouais. Ah ouais, moi c'est pas le but d'en faire plus, voilà. C'est pas mieux. Et en plus, je pense clairement que l'IA fait des choses bien mieux que nous, elle fait moins d'erreurs, elle fait moins d'erreurs de calcul, de fautes d'orthographe, de plein de choses. Donc ça serait vraiment, moi en tout cas, je trouve que c'est dommage de pas s'en servir parce que c'est un super outil qui ouvre plein de portes. Moi je suis pour, mais pas pour faire plus, mais pour le faire mieux, parce que du coup on aura plus de temps pour faire des choses qu'on délaisse parce qu'on n'a pas le temps de faire, et du coup là on récupère ce temps là et non, vraiment moi je suis pour. Et après quand on sait aussi à quel point ça consomme d'eau et que c'est pas très écologique non plus, j'essaie aussi de me questionner là-dessus. Donc encore une fois, ça peut être contradictoire, mais voilà, des fois de me dire bon bah non, en fait prends pas la solution facile, je vais demander ça à ChatGPT, plutôt de soit chercher par soi-même ou pas, enfin voilà, moi j'ai pas pris la version payante, donc au moins je sais que parfois je suis limitée, bah voilà, c'est ok, parce que bah en fait à chaque fois il y a un coût écologique qu'on pense pas forcément, mais quand on l'utilise, c'est des millions, des litres d'eau pour les refroidisseurs de centres de données. Donc en fait, à chaque fois, il y a d'autres questions qui se posent derrière aussi. Donc c'est vrai que c'est tout un débat encore.
1: Justine?
5: Ouais, l'IA, c'est vraiment un vaste sujet. Moi, je suis rédactrice web aussi, et j'utilise effectivement l'IA pour un peu structurer mes idées. Mais effectivement, je trouve qu'il faut quand même faire attention avec l'intelligence artificielle, parce que on peut avoir effectivement l'impression qu'on peut tout faire, ce qui n'est pas le cas. Je rebondis sur ce que tu disais, Sophie, mais l'IA se trompe beaucoup, même sur certaines choses. Donc ça peut aussi amener nous après à ne plus avoir d'esprit critique, à prendre l'information comme elle vient et à la rebalancer telle laquelle, à ne plus aller vérifier ses sources, tout ça, où c'est des choses, je trouve, dans notre société d'aujourd'hui, où c'est vraiment primordial, voilà, d'aller vérifier les informations qu'on nous donne, ce qui est de moins en moins fait. Donc, l'IA, oui, c'est une avancée, c'est sûr que ça peut aider, comme tu le disais, ça doit servir uniquement
4: une d'assistant. Une aide, un assistant, voilà, finalement.
5: Exactement, pour structurer ses idées, voilà, ça peut être vraiment très pratique. Et après, effectivement, comme tu disais, par contre, sur le fond, non, sur le fond, il faut rester fidèle quand même à soi, quoi, j'ai envie de dire, ne pas laisser un robot parler pour nous. Et puis, comme on le voit en entreprise, on en demande tellement toujours plus, donc c'est normal que ça fasse peur aussi, voilà, qu'avec l'intelligence artificielle, oui, ça va aider.
4: Ça fait même partie des entretiens d'embauche maintenant, pour vous dire, dans le monde de l'entreprise. Ceux qui savent utiliser l'IA et ceux qui ne savent pas l'utiliser. Donc c'est pour ça, mettre encore plus la pression finalement sur les salariés. Ah, toi tu n'utilises pas l'IA, je vais prendre le gars qui l'utilise parce qu'il va m'en débiter plus, quoi.
5: Donc, oui, c'est ça. C'est de toute façon, dans les entreprises, voilà, on dit toujours business is business. Donc, alors, heureusement, toutes les entreprises ne sont pas comme ça. Mais la majorité, c'est
4: beaucoup,
5: la productivité.
4: Hein, malheureusement, c'est ça, la productivité. Alors que l'idée, ça serait plutôt d'en profiter pour finalement se mettre dans un mouvement slow life, se faire aider, voilà, pour des tâches qu'on peut pas devoir ajouter, pour se libérer du temps, pour pouvoir faire tranquillement autre chose. Et du coup, se libérer du temps, les vacances, hein, ce sont souvent les rares moments où finalement on prend normalement enfin le temps, peut-être de se déconnecter et de passer à autre chose, de souffler. Est-ce que ce sont finalement les bons terrains d'expérimentation, les vacances, pour tester la slow life avant de l'intégrer au quotidien ?
5: Sûrement. Moi, je ne pourrais pas vous dire parce que j'ai pas eu
4: le temps. Pour se dire, bon, je suis dans le quotidien, le train-train du quotidien, j'ai pas le choix et tout. Et là, je me mets en vacances, je vais peut-être en profiter pour commencer à me déconnecter, faire autre chose, prendre un peu de temps à droite, à gauche.
5: Oui, mais je pense que la majorité des gens, quand ils partent en vacances, déjà, ils ont envie de toute façon d'avoir cette déconnexion. Quand ils vont visiter un pays ou une ville, ils n'ont pas forcément envie d'être surconnectés, même si on a quand même toujours le téléphone dans la poche et que c'est facile de prendre des photos et de partager à l'instant T.
4: Photos encore, ça peut être sympa si c'est pour la famille et autres, mais si c'est pour lire ses mails du boulot, là, ça ne le fait pas du tout. Voilà, il y en a beaucoup qui le font.
5: Et puis surtout pour profiter aussi de ce qu'on a, de ce qu'on vit, de ce qu'on a en face de nous, de pas être dans cette réflexion, de se dire j'ai vu ça, c'est super, il faut que je partage, il faut que je parle, voilà, c'est vraiment de vivre un peu le moment présent, c'est aussi ça surtout, je pense, la slow life. Donc oui, les vacances, je pense que ça peut être vraiment un moment où on peut justement tester tout ça. Ouais, tout à fait.
3: Après, je pense qu'il y a aussi un peu l'effet contraire où justement les personnes relâchent tout pendant les vacances et se coupent, et en fait quand ils reviennent ils ont un besoin de rattraper le temps perdu entre guillemets, de dire oh là là, j'ai pas fait ça, j'ai pas été assez productive, j'ai pas lu mes 250 mails, parce que je pense que ça se prépare aussi avant de partir en vacances, de se désabonner des newsletters, de couper, de préparer son intérieur aussi pour partir en vacances et revenir sereinement. Et je pense que c'est aussi un tout pour pas tout couper d'un seul coup et revenir, et en fait revenir encore plus fort parce qu'on est reposé et on oublie qu'on a encore plus d'énergie à donner. Donc ça se prépare.
1: On parlait de vacances, mais il y a aussi des activités comme le yoga, hein, qui peuvent peut-être se permettre de recentrer. Est-ce que c'est un outil indispensable pour une vie plus lente avant vraiment de faire un focus sur cette partie, Louise ?
6: Alors, c'est un outil pour une vie plus lente, ça c'est une certitude, parce qu'avec le yoga, l'objectif c'est vraiment de ralentir, de se recentrer sur soi. Ça fait souvent un peu peur au départ parce qu'on est beaucoup habitué à être ouvert aux autres, ouvert aux choses, à toujours se regarder, se comparer, à être sur nos téléphones en échange, en contact permanent. Donc avoir une bulle, un cocon où en fait on se retrouve avec soi-même au départ, c'est parfois un peu déstabilisant. Mais oui, je pense que c'est un outil. Je pense que c'est un outil pour apprendre à se connaître, pour apprendre à se faire confiance, pour apprendre à connaître son corps. Parce que moi, j'ai fait des études d'infirmière, donc j'ai étudié un tout petit peu. Enfin, j'ai étudié l'anatomie, etc. Mais en fait, on est tous différents. On a tous un corps différent. On a tous une communication. Enfin, notre corps communique d'une manière unique avec nous.
0: Et les trois quarts du temps, ben, on ne se connaît pas, on ne sait pas, on ne connaît pas son corps. On ne connaît pas son corps au niveau anatomique, on ne sait pas comment on est fait, on ne sait pas comment notre corps fonctionne, comment notre respiration fonctionne, comment notre système nerveux fonctionne. Mais on sait beaucoup, beaucoup d'autres choses.
4: Alors justement, et du coup, tout ça, c'est parfait, Louise. Moi, je dis qu'on va se retrouver dans quelques secondes sur notre radio et tu vas nous expliquer un petit peu tout ça en nous parlant du yoga un petit peu plus profondément. À tout de suite sur votre radio. C'est faux qu'on en parle.
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1: Vous êtes bien sûr Faux qu'on en parle. On parle slow life, mais là, on va parler yoga. Et oui, parce que le yoga fait partie de la slow life. C'est ce que était en train de nous expliquer Louise. Aujourd'hui, il est partout le yoga. On a les cours en ligne, les applications, les studios. Mais au fond, qu'est-ce que c'est réellement? Et comment définir cette pratique dans sa globalité? Louise?
0: Alors, le yoga, en fait, ça vient du mot yuj en sanskrit. Donc, c'est l'union du corps et de l'esprit, tout simplement. Et la connexion à l'univers, si on veut aller plus loin. Mais en gros, on recentre et on reconnecte notre corps et notre esprit grâce à la respiration. Grâce au mouvement en conscience, on apaise les flux de notre mental et on revient dans l'instant présent, ici et maintenant.
1: Et pourquoi aujourd'hui il y a autant de Français du coup qui s'y mettent? Qu'est-ce qui attire?
4: Presque 8 millions, je crois, dans les stats. Hein. Je disais en début d'émission.
0: Bah c'est magique en fait. Enfin moi je trouve que c'est magique. C'est une pratique qui est magique parce que justement on apprend à se connaître, on apprend à se comprendre, on apprend à communiquer avec son corps, on apprend à comprendre comment fonctionne notre corps, on prend confiance en soi, on voit nos progrès, on se renforce de l'intérieur et souvent on a cette idée qu'il faut être fort mentalement, qu'il faut pouvoir tout affronter, etc. Mais en fait, il y a beaucoup de choses qui passent aussi par le corps et quand on se sent fort physiquement, souvent on prend aussi confiance en nous. Quand on se sent équilibré physiquement, on se sent souvent aussi plus équilibré mentalement. Et pour moi, tout est lié. Il y a un chemin corps vers esprit, esprit vers corps. Et du coup, le yoga permet vraiment de relier les deux. Et c'est ça, je pense, la magie de cette pratique. Donc, c'est normal qu'on soit autant de pratiquants. Il n'y en a même pas assez, il faudrait qu'il y en ait plus.
1: Et oui, souvent, quand on pense yoga, on pense posture quand on ne s'y connaît pas. Alors qu'il y a aussi tout ce qui est respiration pour apprendre à ralentir, mieux respirer. C'est une porte d'entrée, du coup, pour toi sur la slow life?
0: La respiration, ouais, c'est un outil extraordinaire. On a un système qui fonctionne de manière complètement autonome dans notre corps. Voilà, on pense pas à faire battre notre cœur, etc. On pense pas aux connexions qui sont entre nos neurones, etc. Il y a plein de choses qui se font automatiquement sans qu'on en ait conscience dans notre corps. Et la respiration, pour moi, c'est un outil pour revenir un peu à ça et pour aussi pouvoir un peu réguler ça et comprendre comment ça fonctionne. Parce que plus on ralentit sa respiration, plus on va venir influer et ralentir son rythme cardiaque, son système nerveux, etc. Donc pour moi, c'est un outil extraordinaire qui nous permet de comprendre notre corps, qui nous permet de nous équilibrer quand on en a besoin. Et c'est un formidable outil contre le stress, parce que souvent dans le stress, on a des symptômes physiques. Et la respiration, pour ça, c'est vraiment génial.
1: Effectivement, oui. Et on entend souvent dire que du coup, le yoga, il faut être souple. Si on n'est pas assez souple, c'est pas pour soi. C'est beaucoup de réactions qu'on a eues de nos auditeurs. Est-ce que c'est une idée reçue du coup qui empêche peut-être beaucoup de personnes de franchir le pas?
0: Bah oui, pour faire de la danse, faut être souple, pour faire de la gym, faut être souple. Enfin, il y a plein d'endroits où il faut être souple, pour faire du crossfit, faut être hyper musclé. Enfin, je veux dire, après,
4: c'est vrai que souvent, c'est un frein pour dans la tête des gens. Je vais pas faire du yoga parce qu'il faut.
0: Bah ouais, bien sûr. Alors.
4: Oui, non, c'est vrai, oui, des idées reçues.
0: Mais oui, c'est complètement une idée reçue. La souplesse, ça se travaille de toute façon. Est-ce qu'il y a un intérêt à faire le grand écart? Est-ce que vraiment ça va nous servir à quelque chose d'avoir le grand écart pour commencer le yoga? Je pense pas. Est-ce que vraiment il y a un intérêt particulier à avoir une souplesse extrême dans notre vie quotidienne? Je ne crois pas. Ce que la souplesse, elle nous apporte, en tout cas moi, c'est ce que je défends dans le yoga, c'est en fait une question plus mobilité, de pouvoir regarder dans son rétro sans avoir besoin de tourner complètement tout son corps, voilà, pouvoir être assez flexible dans sa vie de tous les jours, ramasser facilement quelque chose par terre, faire facilement ses lacets, enfin, c'est des gestes simples, c'est juste se sentir bien dans son corps. Je sais que c'est une idée reçue qui est beaucoup véhiculée, je pense, par les réseaux sociaux. Donc c'est très cool de voir plein d'images de gens qui font des postures assez impressionnantes, mais finalement le yoga c'est pas vraiment ça.
1: Sophie, toi, de ce que j'ai compris, tu fais du yoga en tant qu'élève? Est-ce que tu peux confirmer du coup un peu ce que dit Louise, qui est quand même professeure, prof, donc ouais. On n'en doute pas, mais d'un point de vue élève, ça donne quoi?
4: C'est plus facile pour Louise peut-être, je sais pas.
2: Ouais, exactement. Mais moi, je suis pas souple du tout. Et justement, je fais du yoga pour m'assouplir. Donc, vraiment, c'est clairement le but. Et il faut pas, enfin, moi, je touche pas mes pieds quand je me penche. Hein. Donc, vraiment, c'est pas du tout. Enfin, en fait, ça s'apprend. Et moi, ce que j'adore aussi dans le yoga, c'est de voir un peu les progrès que tu fais semaine après semaine. Parce que justement, bah, petit à petit, tu grappilles des centimètres, tu vois que t'arrives mieux. Enfin, voilà, et du coup, c'est ça qui est hyper, je trouve, valorisant aussi, c'est de voir à quel point ton corps est bien fait, que tu peux faire plein de choses et que tu pensais impossible, et en fait si, carrément. Et c'est surtout aussi, ça t'apprend une respiration, enfin de mettre de la conscience, parce qu'effectivement moi je pense qu'il y a plein de moments où je bloque ma respiration, où je respire pas assez, où je stresse, ou voilà. Et en fait, rien que de te dire ok, attends, là stop, juste respire. Et ça, en fait, ça te permet de ne penser à rien, parce que tu es obligé de te concentrer sur ta respiration. Et donc, ça t'enlève toutes tes pensées parasites et ça te recentre vraiment sur l'instant présent. Et ça te permet de plus penser. Et c'est aussi ça, une heure de yoga, tu es sûr que tu ne penses à rien. Alors, c'est pas facile. Hein. Au début, moi, quand je faisais du yoga, je pensais encore à mon travail, ma liste de courses et mes trucs. Maintenant, j'arrive vraiment à me dire, je laisse tout ça à la porte et je m'offre ça et je pense à rien. Et je pense que c'est une gymnastique de l'esprit aussi de maintenant d'arriver à vraiment couper et à être pleinement conscient, à faire de la méditation, à faire de la respiration consciente. Et c'est pareil, les avantages et les bénéfices sont juste extraordinaires.
4: Et si quelqu'un voulait se lancer là, par où on commence? Quels sont les premiers pas pour finalement intégrer le yoga dans son quotidien sans se mettre non plus de pression? C'est bien, c'est qu'on va pouvoir avoir peut-être deux versions, la version, tu vois, prof-élève. Louise?
6: Alors, il y a tellement de façons de commencer le yoga. Ça dépend tellement de ce que nous, on a envie d'en faire, de qui on est, de ce qu'on cherche dans le yoga, de ce pourquoi on veut commencer à faire du yoga. Il n'y a pas de mauvaises raisons, hein, il n'y a que des bonnes raisons. Donc, ça peut être pousser la porte d'un studio pour être encadré, pour être suivi, pour avoir quelqu'un à nos côtés qui nous explique pas à pas les postures, etc., qui est là pour nous corriger, pour nous entraider. Ça peut être aussi le fait d'être dans un groupe, de recevoir une énergie de groupe, de pouvoir discuter aussi après les cours, en fonction de ce qu'on recherche. Ça peut être aussi, et ça a été mon cas, moi j'ai commencé toute seule avec des vidéos, et faire des vidéos tout seul. Ça peut être aussi juste quelques petits mouvements. Le matin, le soir, il y a plein de petites vidéos. Moi, j'ai une chaîne YouTube et j'ai aussi une chaîne de podcast Spotify où je vous raconte des petites histoires méditatives.
4: Vas-y, hein, tu peux donner le nom de ta chaîne aussi, hein, profite-en.
6: Ouais, Louise Yoga, du coup, sur Spotify et sur YouTube. Et du coup, voilà, mais il y a aussi après des applications, par exemple, de méditation. Ça peut être juste prendre quelques minutes. Moi, ce que j'essaie de dire, c'est de pas mettre des objectifs de fou furieux au départ. Je veux dire, de se dire, je vais aller prendre tous les jours un cours de yoga dans un studio. Bon, c'est peut-être pas, voilà, le truc à faire en premier, c'est peut-être commencer par une fois par semaine, commencer par des vidéos de 5 ou 10 minutes, et puis petit à petit, de toute façon, le yoga va vous convaincre.
1: Est-ce qu'il existe différents types de yoga, peut-être pour ceux qui veulent se détendre et ceux qui veulent se dépenser?
6: Oui. Il y a plein de yoga différents, il y a plein d'approches différentes. Le yoga s'est beaucoup beaucoup modernisé et c'est tant mieux. Donc aujourd'hui, on a vraiment un panel très différent de plein de pratiques différentes, plein d'approches différentes. Après, chaque professeur a aussi son approche. Donc il y a des yogas qui sont lents, il y a des yogas où on travaille presque l'immobilité, il y a des yogas qui sont plus méditatifs, il y a des yogas qui sont plus dynamiques où on vient travailler du mouvement, des yogas qui sont plus gainants, où on vient travailler le renforcement, la confiance en soi, l'équilibre. Voilà, donc il y en a un peu pour tous les goûts et un peu pour toutes les envies. Et il n'y a pas de niveau dans le yoga, je le dis à chaque fois. Moi, je donne tout le temps des options dans mes cours pour que chacun puisse adapter la posture à soi. Et ça, c'est hyper important. C'est vrai que dans le yoga, on parle beaucoup de posture. Mais finalement, c'est notre corps qui doit rentrer dans la posture et pas la posture dans notre corps. Voilà.
4: En parlant du corps, justement, est-ce que ça peut vraiment aider à soulager les douleurs chroniques, les maux de dos, les migraines, par exemple, le yoga?
1: Et comment aussi?
4: Et comment, oui.
0: Alors, le yoga, ça, c'est un formidable outil qui doit être personnel et exploré personnellement, je trouve. Il faut pas hésiter d'abord à aller consulter quelqu'un, un médecin, enfin voilà, un kiné, etc., pour avoir un diagnostic, pour avoir des exercices, pour que la situation se stabilise, et ensuite, bien sûr, pousser la porte d'un studio de yoga au départ pour vous faire encadrer, pour voir, en parler avec le prof qui vous accompagne, qui saura lui sûrement vous donner des options et des choses à faire spécifiquement pour vous. Tout ce qui est migraine et maux de dos, bien sûr, et il y a beaucoup de gens effectivement qui rentre dans le yoga par cette porte-là. Il y a plein de postures, hein, qui peuvent aider à soulager ponctuellement, sur le moment, les petits inconforts de dos. Je ne parlerai pas de douleur, je parlerai plutôt d'inconfort. Il y a toutes les postures en fait où on vient enrouler notre colonne vertébrale. Donc, on peut se mettre debout, enrouler notre colonne vertébrale tout doucement vers le sol, puis la redérouler vers le ciel. On peut le faire contre un mur. On peut faire aussi le quatre coups où on est à quatre pattes. Sur une inspiration, on ouvre plus sa poitrine et à l'expiration, au contraire, on vient arrondir tout son dos. Voilà, c'est des postures qui n'ont pas de contre-indications médicales a priori, mais voilà, faites-vous bien encadrer, allez voir d'abord un professionnel de santé qui vous dira exactement ce que vous avez, qui vous donnera certainement aussi déjà des pistes d'exercices, etc. Et après, bien sûr, dans le yoga, on vient aussi renforcer le corps et souvent, il y a des maux de dos qui sont dus aussi à des faiblesses au niveau de la sangle abdominale. Donc effectivement, le yoga va renforcer avec des exercices au niveau des abdos. Et pour ça, il y a plein de postures comme le bateau, le demi-bateau par exemple. Mais pareil, il faut que ce soit vraiment bien encadré et que ce soit vraiment fait avec la respiration et surtout bien adapté à ce que vous avez parce que les maux de dos peuvent avoir des causes extrêmement diverses. Donc voilà, pour cibler les exercices, il faut déjà bien savoir ce que vous avez.
1: Et on nous a énormément posé cette question. Est-ce qu'il y a une posture spécifique pour mieux dormir?
0: Pour mieux dormir, pouh, il y en a plein.
4: Quand on est stressé par le boulot, on a du mal à dormir. Donc les gens se posent cette question.
0: Pour mieux dormir, alors ça dépend déjà à ce que ça veut dire mieux dormir, parce que est-ce que c'est au moment où on éteint la lumière, ben en fait on a plein de choses qui nous viennent, on a un regain d'énergie, du coup, ben c'est peut-être que notre corps physique finalement il s'est pas assez dépensé. Ou est-ce que c'est au contraire que on a des réveils nocturnes, tout d'un coup on est réveillé parce qu'on est tracassé, parce que et là c'est plus le mental qui a pas assez évacué. Moi la posture que j'aime bien et que je dirais qui fait du bien au cerveau en général, c'est toutes les postures inversées où on a la en bas les pieds en haut. On vient réoxygéner vraiment notre cerveau, on vient apaiser notre système nerveux. Moi c'est des postures que j'adore parce qu'on se recentre vraiment de l'intérieur. Et ça, en général, quand on redescend de cette posture, on est quand même posé dans tous les sens du terme, physiquement et mentalement. Donc moi, c'est une posture que j'adore. Après, voilà, c'est une posture un peu avancée où il faut bien connaître toutes les différentes étapes pour monter dans cette posture et être bien en sérénité et bien tranquille. Mais je trouve que c'est une posture qui a plein de bénéfices sur le cerveau et sur le système nerveux en général.
4: Est-ce qu'il y aurait une posture finalement à intégrer au quotidien? Voilà, un conseil que tu pourrais donner dans cet esprit, bien évidemment, slow life, avant qu'après on dérive sur notre seconde partie, sur tout ce qui va être recyclage, minimalisme. Une posture que n'importe qui pourrait faire, pourquoi pas, tous les jours.
0: Moi, j'aime bien la posture du guerrier 2. J'aime bien cette idée de l'effort dans le calme. Donc, en fait, c'est une posture où on a la jambe fléchie et la jambe arrière avec tout le pied posé au sol, donc une posture où on a les deux jambes écartées, un bras vers l'avant, un bras vers l'arrière, et on regarde du coup le bout de sa main avant, l'idée qu'on peut toucher de la main ses objectifs, ce qu'on a envie, ce qu'on veut, on peut fermer les yeux, rester vraiment longtemps dans cette posture, elle est assez engageante pour tout notre corps quand on fait bien tous les alignements, et je trouve que voilà, c'est un peu cette posture où on est à la fois presque dans un état méditatif où on est posé là et en même temps on est dans une résistance physique. Moi, c'est un challenge que j'adore.
1: Sophie, toi, tu as commencé par quelle posture quand tu as débuté le yoga?
2: Je suis à tête en bas, qui n'est vraiment pas facile et je l'ai toujours pas encore. J'ai pas mes pieds posés par terre encore parce que ça demande beaucoup de souplesse que j'ai pas, mais je trouve qu'il y a plein de postures où en fait on reprend conscience, même par rapport aux épaules. Tu sais, à chaque fois on dit baisser les épaules, moi je suis tout le temps les épaules crispées et tout, et je m'en suis rendu compte aussi par rapport à ça, de juste en fait, de souffler, de te détendre, même la nuque, les cervicales. Enfin, moi, je sais que quand on est devant l'ordi, on est tout le temps contracté. Et toutes ces postures-là, ça t'aide aussi à te dire, OK, là, faut remettre du mouvement, comme tu disais, tu vois, faut détendre tout ça. Et le chien tête en bas, t'as aussi la tête, penchée, quoi. Et du coup, ça permet aussi de, enfin, du coup, t'es pas dans une position normale, donc, tu penses pas à tout ce que tu, à toutes les pensées que t'as d'habitude aussi. Donc, c'est pas mal pour juste redescendre et se reposer, quoi.
4: Eh bien, merci. On va continuer tranquillement. Vous êtes sur Faut qu'on en parle, sur vos radios un petit peu partout en France, sur le www.fautquonenparle.fr, bien sûr, aussi sur toutes les plateformes de podcast. On attaque tout de suite notre seconde partie.
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1: Et si ralentir, c'était aussi repenser notre façon de consommer, car la slow life ne concerne pas seulement notre rythme personnel, elle touche aussi notre rapport aux objets, à l'alimentation, à la planète. Moins acheter, mieux choisir, réutiliser plutôt que jeter. Derrière ces gestes simples se cache un véritable choix de société.
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1: Luc, les Français sont-ils prêts à consommer plus responsable?
4: Alors, selon l'ADEME, 72% des Français déclarent privilégier les circuits courts alimentaires et 46% ont déjà réduit volontairement leur possession matérielle. Le minimalisme est une tendance de fond. La consommation locale ne sont plus des niches, mais vraiment cette tendance. En parallèle, la SNCF, je l'ai dit tout à l'heure, avait annoncé plus de 15% quand même d'augmentation du trafic des grandes lignes. Donc, voyager autrement, moins vite, devient peu à peu un réflexe collectif.
1: Le slow life, c'est indissociable de l'écologie pour toi ?
4: De nombreux experts le pensent. Oui, ralentir, ce n'est pas seulement prendre soin de soi, c'est aussi préserver demain. Voyager moins loin, moins longtemps, cuisiner local, recycler au quotidien, chaque geste compte. Le mouvement Slow Food, je l'ai dit tout à l'heure, qui était né en Italie, qui a rassemblé quand même déjà plus de 100 000 adhérents dans 150 pays, c'est une preuve que cette philosophie se diffuse largement.
1: Voici quelques réactions que vous nous avez laissées avec le hashtag FQEP ou sur notre répondeur le 07 839 839 75.
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4: On a Claire, 35 ans, qui est cadre du côté de Marseille. Je désencombre ma maison avec mes enfants. On a vendu, donné, recyclé. Résultat, on respire mieux et on consomme différemment.
1: Mathieu, 52 ans, commerçant. Depuis 2 ans, je privilégie les producteurs locaux. Ça coûte parfois un peu plus cher, mais j'ai l'impression d'être en cohérence avec mes valeurs. Et après toute cette partie slow life, on va faire un focus sur tout ce qui est recyclé. Mais avant de recycler, est-ce que c'est pas mieux, plutôt que d'être raisonnable, on va dire, de posséder moins, Justine ?
8: Oui, recycler, c'est un peu la dernière partie, on va dire.
4: Mais avant, une fois qu'on a consommé, finalement, Justine, c'est
8: voilà,
4: ça.
8: Voilà, c'est ça. Je pense que ce qu'il faut, effectivement, c'est revoir sa façon de consommer. Moins consommer, mieux consommer, c'est important, parce qu'aujourd'hui, on le sait, les ressources qui sont précieuses, il y en a de moins en moins. Et encore une fois, on retombe sur ce sujet de la société qui surproduit, de la surconsommation. Et évidemment, tout ça va entraîner... on va courir à notre perte de toute façon si on continue dans cette voie-là. Et on le voit aujourd'hui avec le réchauffement climatique, de toute façon, que ce n'est pas bénéfique de toute façon pour les humains. Donc...
1: Recycler, c'est pas seulement, du coup, comme tu viens de dire, un acte pour l'environnement, c'est aussi, du coup, une manière de ralentir sa consommation, d'être un peu minimaliste. Virginie, un avis ?
3: J'irais même d'aller jusqu'à la simplicité volontaire, du coup, qui fait un pont après avec le minimalisme. Du coup, la simplicité volontaire, c'est d'aller, d'être en cohérent sur sa consommation globale, qui a un impact sur l'environnement, et sa consommation pour la maison. Et effectivement, après, on ralentit parce qu'on prend conscience des choses, que ça a un impact sur son environnement, son mental, son quotidien. Et du coup, on ralentit, et au fur et à mesure, on voit que ça a un impact vertueux sur l'ensemble, parce qu'on peut-être on diminue le temps de travail aussi, parce qu'on a besoin de moins consommer, on dépense moins d'argent. Donc c'est vraiment dans une globalité, et on voit que des petites actions amènent à des grands changements aussi dans son quotidien et aussi sur l'environnement.
4: Donc déjà, arrêter de surconsommer, c'est peut-être déjà une porte d'entrée finalement dans cet esprit slow life au final.
3: Et de s'en rendre compte, parce que du coup, souvent les personnes ne s'en rendent pas compte. Et moi, je vois sur la personne que j'accompagne, c'est vraiment quand on commence à attaquer le budget, les différentes lignes de consommation et là ils se disent ok ben en fait je consommais énormément et peut-être pas sur des choses qui ont du sens finalement quand on les regarde réellement au quotidien sur tous les petits achats d'impulsion que ce soit de fast fashion hein, mais même de la consommation alimentaire de choses qui sont jetées.
4: C'est ce que j'allais dire,
3: derrière,
4: on a un auditeur qui nous avait laissé un message sur le répondeur 07 839 839 75 qui justement disait que depuis qu'il fréquente plus les supermarchés, les gros supermarchés, et ben bizarrement il achète beaucoup moins parce que tout est fait pour inciter à acheter en grande quantité des choses dont on n'a pas besoin et ça fonctionne encore malheureusement et ça c'est de la surconsommation finalement.
3: Oui, et puis on est modelé à ça, hein, d'aller sur le marketing, sur les gros, les offres familiales, alors que ça coûte des fois plus cher que le petit produit du coup.
4: Alors peut-être pas parce qu'on achète en lot, donc à l'individuel ça coûte plus cher, moins cher. Ok, mais par contre comme on en a 5 paquets à la maison, bah bizarrement on va les manger plus vite, alors que si on les avait pas, on les mangerait pas. Donc au final ça rend
3: alors,
4: plus cher.
3: Même pas les manger. Des fois, j'ai des cas de figure où j'ai des clients qui achètent en lot parce qu'ils ont l'impression de faire une super affaire et en fait, ils vont pas le consommer ou même les rouleaux de papier toilette qu'ils accumulent, les gels douche, en fait, et on voit qu'il y a un besoin, en fait, d'avoir l'impression de faire une économie et de faire une affaire alors qu'en fait, pas du tout. Et derrière, on sait même plus où stocker. Et du coup, on achète des placards pour pouvoir stocker encore plus. Donc, c'est un peu une chaîne sans fin.
1: Sophie?
2: Ouais, carrément, c'est ce que je me disais, genre c'est pas forcément consommer en fait, parce que combien de fois on sort des produits périmés, parce qu'en fait on voit plus tout ce qu'on a, c'est perdu dans des placards, on sait même plus où c'est rangé, on retrouve plus rien, donc c'est pas forcément une bonne affaire. Et en fait c'est toujours on se fait tous avoir, moi la première, sur du marketing, sur la promo, en croyant faire une bonne affaire, et au final les promos, ça revient, c'est cyclique. Donc en fait, quand on a compris ça, on sait que c'est pas grave si on l'a pas acheté à l'instant T, si on prend le temps de réfléchir, est-ce que j'en ai vraiment besoin, est-ce que je vais vraiment l'utiliser, est-ce que je vais le consommer, est-ce que ça va être utile dans ma vie.
4: Il faut l'avoir compris, ça, tu vois, parce que déjà, effectivement, tout est fait au sens marketing pour te faire croire que c'est la promo et qu'elle est que là et qu'elle ne sera plus que là, alors qu'en fait,
2: exactement,
4: ça
2: alors que oui, voilà, il reste plus que deux objets, et en fait, c'est pas vrai. Enfin, on le sait, et on sait aussi surtout que les stocks ne sont jamais dits, les dates des promos ne sont jamais dites. Mais pourquoi? Parce qu'en fait, si tu sais qu'il y a une promo dans 2 semaines, tu vas pas acheter, en fait.
4: Alors toi, tu le sais, on le dit à nos auditeurs, mais si ça se fait encore, c'est que ça marche. Des gens ne le savent pas, donc.
2: Mais bien sûr. Et pourquoi? Parce que c'est la peur de manquer aussi. Enfin, moi, combien de fois j'entends cette phrase, j'ai la peur de manquer. Et j'ai au final, et tu manques de quelque chose? Non. Donc en fait, c'est même pas rationnel. C'est juste que dès que tu penses pas avec tes émotions, ton cerveau droit, mais que tu repars de l'autre côté et que tu dis rationnellement vraiment non, je vais pas manquer, oui j'aurai toujours un magasin de nourriture à côté, oui j'aurai toujours des vêtements à me mettre, bah en fait ça t'enlève ce stress de l'instantanéité, de faut que j'achète, faut que j'ai cette bonne affaire, faut que je consomme, ou même faut que je possède. Au final on en vient aussi, moi je trouve, à questionner la question de la possession. Est-ce que vraiment on doit tout acheter dès qu'on a besoin de quelque chose? Non, je suis pas sûre. Et ça se voit de plus en plus avec toutes les plateformes maintenant de location, de troc, de prêt même. En fait, juste, est-ce qu'on est obligé de monétiser tout ça? Je suis pas sûre. Est-ce qu'on peut pas juste prêter des choses quand on en a besoin? Donc, il y a plein de questions. Et je trouve que c'est hyper intéressant quand on comprend les mécanismes derrière et d'enlever toute l'émotion qui est liée à ça et de se dire, OK, donc en fait, je vais prendre ma décision de façon un peu plus rationnelle et pas parce que je suis pressée parce qu'on me met, un peu dans l'urgence de la consommation.
1: Je sais plus qui c'est qui m'en avait parlé lors de la préparation de l'émission. La perceuse qui a une durée de vie de 12 minutes, c'est toi? Oui, c'est ça. Donc là, tu parlais de prêt, c'est clairement ça. Est-ce que tu peux un peu en reparler de ce qu'on avait dit?
2: Ouais, exactement. Ben en fait, c'est encore une fois, c'est une étude de l'ADEME aussi qui a montré que la durée moyenne d'utilisation d'une perceuse sur toute sa durée de vie, c'est de 12 minutes. Enfin, moi, je trouve ça fou. Et donc, en fait, c'est-à-dire que tu stockes un objet déjà qui prend de la place et tu l'utilises que 12 minutes. Donc, en fait, du coup, si tu rapportes le prix à sa durée d'utilisation, il est énorme.
4: Ouais, vu comme ça, c'est délirant.
2: Mais ouais, c'est délirant. Et donc, du coup, en fait, est-ce que vraiment t'es obligé de posséder une perceuse pour faire 3 trous? Enfin, voilà, je pense pas. Et donc, du coup, sachant que, surtout dans les villes, là, à Paris, t'as plein de voisins, forcément, il y a quelqu'un qui peut te prêter une perceuse. Et on le voit vraiment aussi sur Le Bon Coin ou sur une plateforme comme Poppins, où tu vois, où tu peux te dire voilà, moi j'ai besoin d'une perceuse pour tel jour, et ben la personne, tu vas voir qu'il y a plein d'annonces, et donc du coup tu peux te dire ok, et puis en plus il y a moyen de connaître tes voisins aussi, donc franchement je trouve qu'il y a plein d'effets positifs à ça, et de se re-questionner sur est-ce que vraiment je dois posséder tous les objets dont j'ai besoin, alors que en fait dans une vie t'as besoin de plein de choses, mais t'en as besoin vraiment à un instant T qui est très précis, une occasion très précise. Mais ça marche aussi par exemple pour les anniversaires, si tu as besoin, je sais pas moi, d'une sono ou d'une déco spécifique, tu vas forcément acheter, tu vas te tourner vers des magasins ou des sites, alors que bah peut-être que on peut te le prêter ou tu peux l'emprunter et le rendre après, et du coup ça ne vient pas encombrer chez toi pour une occasion très spécifique.
4: En fait, ça ne vient pas encombrer, ça reste aussi dans une, finalement, une démarche, alors déjà de lien avec ses voisins, pourquoi pas, ou des gens avec qui on discute, et de démarche écologique aussi.
1: Est-ce que tu as d'autres exemples comme la perceuse qui est assez marquant?
2: Bah après, je sais qu'il parlait de d'autres objets, par exemple la machine à laver. Tu vois, au final, tu l'utilises pas tant que ça. Si tu regardes, bon après ça dépend si t'as des enfants ou pas, mais tu vois, genre si tu l'utilises une fois tous les 3-4 jours, mais même si tu l'utilises qu'une fois par jour. Enfin, en fait, tu vois, tu te dis, est-ce que sur 24 heures, ça durait, tu l'utilises que 2 heures? Enfin, tu vois, en fait, ça vient questionner, pareil, pour la voiture. Si la voiture, tu l'utilises que 10 minutes le matin, 10 minutes le soir. Enfin, voilà, en fait, c'est vraiment des questions.
4: Après, c'est peut-être une question aussi, une question de récurrence. Peut-être c'est tous les jours, c'est quand même plus compliqué. Mais sur un objet que tu utilises une fois tous les X mois, machin.
1: Oui, mais sur la machine à laver, par exemple, sur un immeuble de 12 appartements.
4: Ouais, mais tu vois,
1: on pourrait très bien en avoir qu'une seule.
4: Ben oui, mais aujourd'hui, on n'est pas encore dans cet esprit, finalement, de partage, de mutualisation. On est encore dans cet esprit de possession. Alors, on sent quand même que depuis quelques années, il y a une tendance à ça. Voilà, de moins vouloir posséder les choses à titre personnel. Mais on est loin encore de ça. Après, effectivement, je suis d'accord. Ça pourrait se faire comme ça.
2: C'est pas. J'ai pas de bonne. Enfin, tu vois, moi, j'ai une machine à laver aussi. Enfin, voilà. Mais il y a pas de réponse immédiate. C'est juste, est-ce qu'on peut re-questionner certains choix qui nous paraissaient peut-être évidents pour nos parents ou nos grands-parents? Est-ce que nous, on peut venir re-questionner certaines choses, encore plus dans des appartements où tu as moins de place? Et puis, combien d'appartements à Paris n'ont pas de machine à laver, tu vois? Enfin, moi, j'en ai pas eu une tout de suite quand je suis arrivée, et du coup, j'ai allé à la laverie, enfin voilà. Et,
4: les villes, les espaces sont chers et comptés, donc oui, c'est sûr.
2: Et quand tu vois le prix du loyer, en fait, tu te dis, est-ce que vraiment tu veux consacrer un mètre carré ou j'en sais rien pour stocker une perceuse ou des trucs que tu n'utilises pas?
4: Si tu extrapoles comme ça commence à faire cher ta perceuse. C'est plus que le prix de la perceuse, le temps d'utilisation, le loyer que tu payes pour la stocker, effectivement.
2: Exactement.
4: Vu comme ça, ouais.
1: On parlait tout à l'heure de recyclage. Il y a aussi maintenant le zéro déchet qui peut paraître parfois extrême, mais finalement, est-ce que c'est pas une forme de minimalisme au quotidien, posséder moins d'emballage, moins de superflu? Justine, toi qui es un peu spécialiste là-dedans.
3: Ouais, alors le zéro déchet, comme je dis, il y a eu la tendance du zéro déchet, où ça ne devrait pas être une tendance, c'est-à-dire qu'il y a des gens qui ont toujours été zéro déchet malgré eux, les gens qui sont en précarité, hein, notamment. Aujourd'hui, c'est devenu une tendance pour les gens qui ont le choix, et c'est très bien en tout cas que ces personnes-là puissent se questionner justement sur leur... la génération des déchets, que ce soit les déchets qu'on voit et les déchets qu'on ne voit pas, c'est-à-dire que pour produire un objet, il faut des ressources, c'est aussi des déchets futurs, donc on ne parle pas que forcément des emballages, des pâtes, tout ça. Donc c'est important, effectivement, je pense, d'avoir conscience de ça d'avoir des gestes zéro déchet au quotidien, puisque aujourd'hui on gaspille vraiment beaucoup. Je pense que la première preuve qu'on peut avoir, c'est au niveau des vêtements. On sait qu'il y a beaucoup trop de vêtements qui sont produits, beaucoup de gens qui utilisent des vêtements une fois ou qui achètent des vêtements et qui ne les utilisent pas et qui finissent finalement par être détruits, ce qui cause du coup derrière d'eux la pollution, évidemment. Alors que aujourd'hui, en fait, il existe assez de vêtements pour s'habiller pendant encore plusieurs années. Pourtant, on continue encore de produire. Donc oui, le zéro déchet, je pense que ça peut être une porte d'entrée, surtout dans sa transition écologique. Moi, c'est
8: comme ça que j'ai commencé ma transition. C'est des petits gestes qu'on peut avoir au quotidien, certains plus faciles que d'autres en tout cas, mais qu'on peut effectivement amener dans sa routine sans forcément trop bouger les choses. Et puis ça permet aussi de faire participer aussi toute sa famille. Et puis ensuite d'aller vers des gestes qui ont encore plus d'impact derrière. Je pense que c'est très important de dire ça, que le zéro déchet c'est important, mais il faut que ce soit aussi une porte d'entrée pour des gestes plus impactants derrière.
1: On va faire un petit focus écologie. J'imagine que Sophie, Virginie, vous aviez des choses à dire sur trier le dressing, mais on reviendra en détail après dessus. Vous donnerez tous vos conseils pour continuer du coup sur tout ce qui est zéro déchet, etc. Est-ce qu'on peut conjuguer, on va dire, le confort moderne et le minimalisme zéro déchet, ou faut accepter de renoncer du coup à certains objets, un peu comme Sophie nous a dit tout à l'heure, pour toi Justine?
8: Alors je pense que c'est comme le mythe du zéro déchet, le mythe du minimalisme. Alors, je suis pas la mieux placée pour en parler, mais où on a l'impression qu'il faut avoir un seul pull, un seul t-shirt, un seul ustensile de cuisine. Et je pense que le minimalisme, ce n'est pas ça. C'est juste de se questionner sur quels sont ses besoins par rapport à son mode de vie, par rapport à sa famille, et de se dire est-ce que j'ai vraiment besoin de ces objets-là dans ma vie, ou est-ce que ça m'encombre? Je pense qu'effectivement, le zéro déchet et le minimalisme, forcément, ça va un petit peu ensemble, parce que ça permet de prendre conscience effectivement que parfois on possède trop et que ça nous apporte pas toujours quelque chose, quoi.
4: Donc finalement, vivre avec moins, ça veut pas dire spécialement se priver. Au contraire, on retrouve peut-être une légèreté, des choses comme ça.
8: Oui, c'est ça. C'est vraiment de se dire qu'est-ce qui nous apporte en fait, qu'est-ce qui nous est vraiment utile, qu'est-ce qui nous apporte du bonheur. Je voudrais citer la méthode Bisou de Marie Dubois et Herveline Giraudot, qui est vraiment une méthode, je pense, que tout le monde peut mettre en pratique. La méthode Bisou, ce sont des questions à se poser justement quand on veut acheter un objet. Le B qui correspond à besoin, à quel besoin ça va correspondre en nous. Voilà, est-ce que c'est parce qu'on a besoin de se faire du bien mentalement? Le shopping, on sait que c'est quelque chose où quand on va pas très très bien, souvent on aime bien faire du shopping parce que ça remplit un vide, quelque chose. Le I, c'est pour l'immédiateté, justement, on en parlait beaucoup, toutes ces questions d'urgence, de promo, très agressives, attention, il faut acheter dès maintenant. Est-ce que vraiment c'est urgent d'acheter ce produit-là? Le S,
9: semblable.
8: Oui, semblable, merci, semblable. C'est-à-dire, est-ce qu'on n'a pas un objet qui peut faire l'affaire, qui ressemble, est-ce qu'on a vraiment besoin de ce produit spécifique? Après, on a le O.
9: Pour origine.
8: Origine, j'aurais dû me faire une petite note. Le haut pour origine, donc ça reprend aussi toute cette question écologique de se poser de se demander d'où vient ce produit, dans quel matériau il a été fabriqué, dans quel pays il a été fabriqué, tout ça c'est très important. Et le U pour utilité, où là c'est effectivement est-ce que ce produit va être utile au quotidien, ou est-ce que je peux m'en passer finalement.
9: Et je pense que tu peux rajouter aussi le S supplémentaire à la fin de Bisou. Supplémentaire, c'est est-ce que si on achète cet objet-là, par exemple une super belle veste, on est obligé d'acheter un pantalon qui ira avec et un t-shirt qui ira avec. J'aimerais rajouter pour...
1: Donc là, on parle d'acheter, mais on peut aussi fabriquer. Est-ce que fabriquer son savon, ses produits ménagers, c'est pas seulement réduire ses déchets, mais c'est aussi réduire le nombre de produits qu'on possède? Du coup, est-ce que le do-it-yourself, c'est une forme de minimalisme appliqué par exemple à la salle de bain ou à la cuisine?
8: Le do-it-yourself, effectivement, ça permet de faire les choses par soi-même. On se rend compte, en plus, quand on fait par soi-même, la valeur de ce qu'on possède, de ce qu'on fait. Donc, ça peut être effectivement intéressant de faire ses propres produits cosmétiques. Le do-it-yourself, c'est tout simplement aussi cuisiner maison plutôt que d'acheter des plats tout prêts. Effectivement, je pense que c'est toujours mieux de faire
5: maison. Après, effectivement, ça implique d'avoir du temps.
4: Oui, mais c'est ça prend, justement, c'est le concept du slow life. On ralentit le temps, finalement, pour prendre son temps de cuisiner maison, de faire des choses bien. Voilà, c'est au lieu d'aller dans le speed.
5: Tout va ensemble, effectivement.
4: Ça va vraiment ensemble.
5: Tout est lié, donc après effectivement ce sont des choix à faire et il faut que ce soit aussi des choix auxquels tout le monde un peu participe, parce qu'après il faut pas non plus que ce soit toujours les mêmes personnes. Enfin, je pense à Virginie, je pense que tu pourras me le dire, mais quand on a une grande famille, voilà, il faut pas que ce soit une seule personne dans la famille, qui est souvent la femme, la mère, qui prenne toute cette charge aussi. Donc
4: tout ce qui tourne aussi autour du compostage aujourd'hui. Alors, même les composteurs sont devenus obligatoires, et je crois même dans les villes, les appartements, normalement, on est censé avoir des composteurs communs, des choses comme ça. Est-ce que c'est aussi réduire finalement le nombre de sacs qui encombrent notre vie quotidienne? Est-ce que tous ces gestes, finalement, c'est pas aussi une manière minimaliste de simplifier la gestion de nos déchets?
10: Moi, je veux bien prendre la parole parce que je composte. Alors, je suis en appartement et donc à Paris, donc c'est possible. Et c'est fou à quel point maintenant ma poubelle. Je suis en appartement et donc à Paris, donc c'est possible. Et c'est fou à quel point maintenant.

0: compost et que tu dilues avec de l'eau pour mettre dans tes plantes. Et donc, en fait, ça te fait un engrais naturel. Voilà, si tu as deux, trois plantes chez toi, je trouve que... Enfin, moi, j'adore ce côté de cycle. Et c'est donc ouais vraiment ça, c'est fou à quel point maintenant entre la poubelle recyclable au final tu mets vraiment beaucoup de choses maintenant et ton compost bah tu te rends donc je suis pas à zéro déchet mais vraiment la poubelle classique sa taille a réduit considérablement parce que le nombre de déchets organiques il est vraiment super important.
1: Et enfin moi je vais compléter, on est une famille de 6, on a entamé notre processus zéro déchet avec notre ville du Mans qui avait mis en place les familles presque zéro déchet. Et aujourd'hui, on a une poubelle que de 10 litres par semaine. Et même, la prise de conscience, c'est aussi sur les emballages verts, enfin recyclables, parce qu'on sait que tout n'est pas réutilisé. Donc, il y a aussi des limites en fait à utiliser cette poubelle-là. Et c'est possible. Et effectivement, Justine, tu parlais de charge mentale. Moi, j'ai eu un peu l'éco-anxiété en fait de vouloir tout faire green, zéro déchet, faire tous ces produits et tout ça. Et finalement, là aujourd'hui, avec le recul, avec 6 ans de recul sur le zéro déchet, je pense qu'il faut trouver sa manière en fait du zéro déchet pour se sentir bien dedans et justement être acteur et pas subir le zéro déchet dans la transition. C'est ça qui est vraiment important. Chaque petit pas compte et que c'est du sens pour nous et notre quotidien et pas se rajouter une charge mentale supplémentaire et acheter tout le kit du parfait à zéro déchet qui du coup va traîner à la maison parce qu'on l'aura pas utilisé mais ça fait bien de dire qu'on a acheté ça derrière.
2: Et puis on a tous les influenceurs aussi du zéro déchet qui montrent des intérieurs un peu dépouillés, des bocaux, des cuisines épurées. Est-ce que ça inspire réellement ou au contraire ça peut créer une nouvelle injonction comme du minimalisme parfait en fait?
1: Alors moi, c'est le stress que je vois beaucoup chez mes clientes, parce que j'accompagne beaucoup de femmes, justement, liées à la charge mentale et au zéro déchet ou transition, de vouloir avoir une vie plus sereine et un intérieur plus allégé. Et c'est vraiment la comparaison à chaque fois avec les réseaux sociaux, soit d'avoir la parfaite maman qui réussit tout avec ses enfants, qui sont couchés à l'heure, qui sont parfaitement bien habillés, toujours propres, avec plein d'activités, ou justement à côté de faire tous ses plats maison, de pas avoir de déchets, d'avoir un intérieur immaculé blanc avec rien qui dépasse, c'est vraiment ce qui revient à chaque fois et avoir l'impression de ne pas être à la hauteur par rapport à ce que la société et l'image en fait, des réseaux nous renvoient.
0: Mais en même temps, c'est un idéal vers lequel elles tendent quand même parce que quand je demande qu'est-ce que tu attends de cette mission de home organizing ou quel est ton idéal, bah, c'est souvent... je veux une maison épurée, tu vois, on a dans l'imaginaire de belles chambres d'hôtel, tu vois, magnifiques. Donc, en même temps, c'est une injonction où tu te dis, moi, j'y arrive pas, les autres y arrivent. Et en même temps, tu as quand même envie de ça parce que tu sais à quel point le vide et que tout soit bien rangé, ordonné, ça peut te faire du bien et ça peut t'apporter beaucoup au quotidien.
1: Et je pense que c'est ça, en fait, ce que tu dis. Je pense qu'elles ont, en fait, elles idéalisent une image, mais finalement, dans le processus dans lequel elles rentrent, leur permet de se rendre compte que leur idéal, c'est aussi une autre façon d'être. Et leur intérieur est différent, mais elles retrouvent, en fait, elles sont sereines, du coup, chez elles, à la suite de ce processus-là.
3: Alors justement, hein, on va être un petit peu encore plus focus, finalement, sur le minimaliste. On se retrouve dans quelques secondes sur votre radio. 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
2: Et oui, le minimalisme, c'est commencer à éliminer un peu les objets de chez soi pour vivre avec moins. Concrètement, on va faire un petit tour de table. Quels sont les premiers objets qu'on doit éliminer dans une maison quand on veut devenir minimaliste? Virginie?
1: Bah, tout ce qu'on n'utilise jamais, hein, ou le au cas où, c'est phénoménal, tout le au cas où que l'on garde ou tout ce qu'on n'a pas utilisé depuis des mois, je pense que on peut le donner sans souci.
0: Carrément, et puis même on parlait des vêtements, encore une fois l'ADEME elle a aussi fait des études là-dessus en disant qu'il y a plus de 50% des vêtements qu'on porte pas. Enfin, c'est énorme, mais si on repense au stockage, à la place que ça prend, etc., si on peut enlever 50% de notre dressing, enfin, en fait, c'est énorme. Et j'ai même vu une autre étude qui disait qu'en fait, on n'en portait que 30%. Mmh. Moi, je pensais que justement, on ne portait pas 30%, mais non, c'est l'inverse. On ne porte que 30% des vêtements qu'on a chez soi.
3: 70% ne sert à rien, quoi. Ils sont là, ils encombrent le fond du placard, ils prennent la poussière. Et c'est pareil dans les cuisines.

0: truc énorme que les gens ont, on tire les tiroirs, comme ça, on n'utilise jamais en fait. Bon.
1: Et on garde au cas où, on ne sait jamais.
0: Au cas où, on va l'utiliser 3 minutes dans l'année, quoi.
1: Oui. Est-ce qu'un robot, par exemple, un robot juste pour éplucher une ou deux fois parce que tu as un repas où tu vas l'utiliser, est-ce que vraiment c'est utile de le garder? Je sais pas.
0: À l'époque, il y a longtemps, les parents, les grands-parents, ils avaient c'était la révolution des ouvre-boîtes électriques, des gadgets comme ça, sans intérêt. Ça existe encore, je pense, ces trucs-là. Effectivement, c'est assez fou. Ouais.
1: Dans les, t'as des tiroirs un peu fourre-tout, tu vois, où t'as plein de gadgets comme ça, où tu te dis, ah ouais, ça c'était trop bien quand je l'ai acheté, et puis en fait, tu t'en sers
0: oui,
1: pas.
0: Oui, parce que c'est ça. Il y a des trucs qu'on utilise au moment où on l'achète, et puis il y a eu les vagues des machines à pain, des trucs comme ça. Les gens se sont mis à faire, hop, et puis hop, 3 semaines après, ils se sont emballés. Allez, hop, c'est fini. Et hop, et ça reste au fond des placards. Parce que justement, il y a beaucoup de personnes qui découvrent finalement ce minimalisme à travers ce désencombrement de leur maison. Est-ce que libérer son espace, c'est aussi finalement libérer son esprit?
1: Clairement. Ouais. Il y a des liens d'études qui sont faits entre quand t'es dans un endroit surchargé, encombré. T'as ton taux de cortisol qui va augmenter, donc c'est le stress en fait. Et inversement, en fait, quand tu te sens bien chez toi, dans un espace rangé, épuré, ça veut pas dire vide, hein. Ça veut juste dire tu te sens bien chez toi, chaque chose à sa place. Et ben, tout de suite, je trouve que tu respires, tu te sens bien, t'es
0: zen.
1: Et ouais, voilà, exactement. Et généralement, le avant-après, il est quand même saisissant et les personnes en après te disent je me sens légère. En fait, c'est fou comme
0: le fait de plus voir les choses finalement, que ce soit épuré.
1: Ouais, exactement, ça, le poids des objets, il te pèse aussi. C'est un poids visuel, c'est un poids mental. T'as plein de choses qui viennent, t'alourdir en fait. C'est vraiment ça, être oppressé. Et du coup, c'est le lien. Mais de toute façon, je pense que tout le monde le sait ou le voit quand on rentre chez soi et que c'est le désordre absolu. On le ressent tout de suite, quoi. C'est vraiment, c'est même physique.
0: Il y en a que ça dérange pas, hein, mais c'est vrai que voilà, quand on a une maison bien propre, bien rangée, sans objets auxquels on aperçoit, on pense, on se dit pourquoi ça sert, machin. Ça nous encombre finalement l'esprit. On associe aussi souvent le minimalisme aux méthodes comme KonMari. Qu'est-ce que c'est? Est-ce seulement une tendance un peu lifestyle ou finalement une vraie philosophie de vie?
2: Question. C'est une manière de voir les objets, hein. C'est vraiment sa méthode KonMari qui est du coup remercier les objets sur le temps qu'on les a possédés. Enfin voilà, il y a tout un rituel autour de l'objet. Qui prendre chaque objet dans sa main, repenser au temps qu'on a eu avec lui, justement lui dire au revoir. Donc c'est vraiment un rituel qu'elle a mis en place dans le process d'élimination en fait des objets chez soi. Et qui inspire beaucoup de personnes, pour le coup, en fait, qui est très inspirante, en fait, sur le fait d'avoir donné du sens, en fait, au temps vécu avec l'objet.
3: Ben oui, effectivement, il y a un attachement, une charge émotionnelle avec certains objets. Pourquoi c'est plus difficile de se séparer de certaines affaires que de d'autres? Et comment on se détache un peu émotionnellement des affaires, des objets?
2: Ben déjà, il y a tout un vécu personnel, hein, l'éducation, l'écosystème aussi. Il n'y a pas que le fait d'acheter et de posséder chez soi. Il y a aussi l'éducation qu'il y a eu, la vie aussi, des fois certains enjeux de la vie qui ont fait qu'on est attaché plus ou moins à certains objets, voire à tous les objets, et les traumatismes qui sont liés. Et il y a aussi derrière... qu'est-ce que nous apporte l'objet quand on l'a? On en parlait tout à l'heure, le fait d'acheter des vêtements, ça nous fait du bien. Du coup, si on les a plus, enfin, il y a tout ce processus inverse, en fait, de se détacher de l'objet et du vide qui peut y avoir. Et du coup, s'il y a du vide, on est confronté à d'autres choses et justement à des choses qu'on cachait par la possession des objets.
3: Ça a été quoi votre objet le plus compliqué à vous séparer?
1: Je pense que les cadeaux, c'est toujours compliqué parce qu'on associe l'amour de la personne à l'amour de, ou pas d'ailleurs, de l'objet. Il y a un peu une culpabilité par rapport à ça, de se dire non, ben on me l'a offert, du coup je peux pas m'en séparer. En fait, si, si, on peut s'en séparer et on peut dissocier l'amour qu'on porte à la personne de l'amour de l'objet et de dire j'apprécie toujours autant cette personne, mais je me sépare de ce cadeau qui soit ne me plaît pas, soit ne m'apporte rien, voilà. Et donc c'est une valeur sentimentale. T'as aussi la valeur financière. Plus c'est cher, plus on se dit bah non, je peux pas l'enlever. Je l'ai payé super cher, même si j'aime pas.
0: Ça peut permettre de renflouer son portefeuille en le revendant, même si on perd effectivement de l'argent, mais
1: oui, voilà. Cet aspect-là. Parce que en fait, on reste focus sur l'aspect du prix, mais en fait, dans tous les cas, généralement, quand on achète quelque chose, ça va forcément perdre de sa valeur, donc on ne pourra pas le revendre soit plus cher, soit au même prix, et donc on se dit bon bah du coup, je le garde, ou alors je l'ai acheté super cher, maintenant c'est invendable pour x ou y raison, et du coup, on le garde quand même. Mais la, en fait, la valeur de l'argent, ça ne doit pas primer sur à quel point ça peut te peser mentalement d'avoir cet objet ou te rappeler même des mauvais souvenirs. En fait, c'est parce que la méthode KonMari, c'est aussi de se dire je ne garde que des objets qui m'apportent de la joie. D'accord. Donc en fait, ça vient questionner aussi est-ce que tu gardes des affaires d'une personne, voilà, soit d'une ex, d'un ex, soit d'une personne qui est partie. Enfin, en fait, ça vient questionner. Par exemple, des héritages, ou est-ce que tu gardes ça par culpabilité parce que ça appartenait à quelqu'un, ou est-ce que t'as enfin, en fait, il y a plein de questions là-dessus, et du coup, ça dépend.
0: Qui sont carrément détachés finalement de l'objet lui-même et de son utilité.
1: Ouais, exactement. Et du coup, selon une personne, ça va être facile, par exemple, de se séparer de chaussures ou de vêtements. Une autre personne, ça va être hyper difficile par rapport aux livres parce qu'on adore lire et que, en fait, c'est vraiment selon un peu tes passions, ta personnalité et ton rapport à l'objet aussi, toujours quoi. Est-ce que tu es hyper attaché aux objets, un peu sans dire matérialiste, mais dire que tu as besoin de posséder quelque chose, ou au contraire, non, c'est pas grave, je me définis pas par rapport à l'objet.
3: Louise, est-ce que toi, il y a un objet que tu as du mal à te séparer, par exemple?
0: Ouais, c'est ce que j'avais demandé. Est-ce que les autres, effectivement, qui ne sont pas dans cette démarche,
4: Ouais, moi je dirais c'est le cadeau. En même temps, Sophie, tu viens de me déculpabiliser complètement parce que, enfin, pas me déculpabiliser, me rassurer, l'inverse. Parce qu'en fait, ma sœur, elle m'a donné des vêtements là récemment qu'elle portait plus parce qu'elle, voilà, elle a changé de taille. Et en fait, elle m'a retourné un cadeau que je lui ai offert avec l'étiquette. Une robe que je lui ai offerte avec l'étiquette. Et je me suis dit, mais quand même, elle est gonflée. Elle me rend le cadeau que je lui ai fait avec l'étiquette. Genre, je ne l'ai pas apporté, j'en ai pas un. Bref, et du coup, je lui ai envoyé un message. Je lui ai dit, mais tu m'as retourné le cadeau que je t'avais fait avec l'étiquette. Elle me dit, bah oui, je ne le porte pas. Et je me suis, enfin, et sur le coup, je me suis dit, ouais, bon, d'accord. Et en même temps, je me dis, en effet, raison, parce que si elle ne le porte pas et qu'elle le laisse dans son armoire, ben, ça ne sert à rien de. Bon, elle aurait peut-être pas dû me le renvoyer à moi, mais. Elle a bien fait de pas le garder. Et du coup, ça me rassure, hein, dans un sens. Et après, un objet dont j'ai eu du mal à me séparer. Ouais, moi, c'est les cadeaux. Même les cadeaux que j'aime pas, je les garde. Par contre, j'essaie de leur trouver une fonction différente.
0: C'est au cas où la personne qui te l'a offert, elle passe, tu vois, et qu'elle le voit au fond d'un truc. On t'a offert, je sais pas, moi, un canard, et tu trouves ça horrible. Mais c'est pas grave.
4: Non, pas du tout, mais c'est que je sais pas comment dire. En fait, je me dis que quand la personne me fait un cadeau, c'est un peu d'elle qu'elle me donne. Et du coup, si j'ai plus l'objet avec moi, j'ai plus le petit bout de la personne qu'elle m'a offert, en fait.
0: C'est un peu. Ouais, donc c'est ce que je disais juste avant. Effectivement, c'est ça. C'est que c'est plus sentimental, finalement, que la fonction elle-même de l'objet, quoi. Mais à un moment donné, faut faire des choix, quand même.
1: Ouais, c'est ça.
2: Tu donnes un attachement, en fait, un peu irrationnel à un objet qui, finalement, t'apporte rien, voire juste l'encombrement. Et justement, le canard qui est moche, souvent j'entends la belle-mère, les cadeaux, fait, qui est pas beau. En fait, moi je me dis toujours, je dis à mes clientes, ça peut-être faire plaisir à quelqu'un, et en le donnant, en fait, et en expliquant à la personne, si elle le voit plus chez nous, en disant, bah, je suis désolée, mais finalement, moi, j'en avais plus l'utilité, et je l'ai donné à quelqu'un qui est super content de l'avoir.
0: Le prochain coup, il n'y aura pas de canard comme ça.
2: Et souvent, on n'a pas le retour du canard. Donc ça, c'est très bien aussi, parce que souvent, à Noël,
0: oui,
2: en fait, on arrive à Noël.
0: Si tu fais ça, oui, forcément. On ne trouve plus le même
2: type
0: de
2: cadeaux. Les gens, on les éduque aussi à ne pas recevoir des cadeaux dont on n'a pas besoin, parce que des fois, les gens, ils essayent de nous trouver des cadeaux pour nous faire plaisir, mais en fait, ils n'ont pas du tout réfléchi à ce qui nous
0: est vraiment plaisir. Au final, c'est plus dur. Peut-être qu'il faut offrir plutôt du loisir, de la culture, des places de concert, des théâtres et autres, choses qui se consomment sans objet, finalement.
2: Des moments à vivre. Ouais.
3: Peut-être qu'avant
4: c'est ce
3: de
4: que je fais maintenant, du coup.
2: Comment?
4: Comment? C'est ce que je fais maintenant, du coup, ça évite de re-recevoir mes cadeaux.
3: Peut-être qu'avant de vouloir se débarrasser de cadeaux, on peut peut-être tout simplement désencombrer des choses plus faciles. Par quoi on commence quand on veut désencombrer une maison, par sa garde-robe, par par la cuisine, par quoi ?
2: J'ai la salle de bain, c'est le plus facile, il y a le moins d'attachement, les produits de douche, ça fait partie des choses. Parce que même la cuisine, il y a un attachement souvent de, du regard de la famille. Enfin, en fait, il y a tout un émotionnel en fait, de regrouper la famille à cet endroit-là ou de cuisiner, enfin, avec des injonctions que la salle de bain, c'est souvent le plus simple parce que personne ne le voit. Et si ce n'est pas une réussite tout de suite... c'est pas grave en fait parce que c'est que soi avec soi. Donc la salle de bain c'est petit, ça doit très vite les changements et en plus c'est pour soi donc ça apporte tout de suite du bien-être.
3: Sophie ?
1: Ouais, les espaces de stockage aussi, style le placard de l'entrée ou un tiroir. En fait, c'est bien aussi de commencer petit parce que généralement, on dit on veut faire toute la maison, mais du coup, bah, déjà, on est démotivé parce qu'on ne sait pas par où commencer, c'est trop gros. Les objectifs, ils ne sont pas clairs. Donc moi, je demande toujours à mes clientes, c'est quoi l'objectif prioritaire pour toi ? Donc déjà, c'est elle qui va savoir définir et c'est aussi par rapport à son à un attachement. Tu vois, si par exemple, la salle de bain, pour elle, c'est hyper compliqué parce qu'elle adore se maquiller ou parce que voilà, bah du coup, ça... En fait, ça, moi, pour moi, je trouve que ça dépend vachement de la personne et en lui posant la question, elle va savoir, elle va répondre directement. Et il y a aussi généralement, ce qui ressort souvent, c'est les espaces de stockage, donc les placards... ça peut être aussi grenier ou garage ou parce que en fait c'est généralement des endroits où on ne va plus, on préfère fermer la porte et plus voir le bazar qu'il y a derrière parce que ça nous stresse, ça nous oppresse et du coup il y a un vrai avantage avant après parce que là on retrouve l'utilité de ce placard, on retrouve les choses qu'il y a dedans, on sait ce qu'il y a dedans et on n'est pas on n'a plus peur d'ouvrir cette porte parce que on ne sait pas ce qu'on va trouver derrière, au contraire du coup il y a aussi un vrai bénéfice flagrant.
3: Oui, parce que c'est une question qui est beaucoup revenue. Comment on fait ? Par quelle méthode précise on commence par trier ? Est-ce qu'on le fait par catégorie, par pièce, par volume d'objets ?
2: Je dirais par catégorie et un petit peu. En fait, se fixer, comme disait Sophie, en fait, c'est important de se fixer un temps dédié avec une catégorie, mais en étant réaliste aussi, parce que souvent, en fait, il y a le tri du dimanche soir, moi j'appelle ça le tri du dimanche à 17h, où on a une phase où on a l'impression d'avoir loupé son week-end si on n'a pas tout rangé dans sa maison, tout trié, et, tout mis en dessous tout, sauf qu'on finit à 20h, on est rincé, et on n'a pas été au bout du truc. Donc c'est vraiment être réaliste avec soi, une petite catégorie dans un espace, c'est important en fait, et d'être encore une fois réaliste avec le temps qu'on a, et un objectif réel et pas à partir dans tous les sens.
3: Toi, t'en es la preuve, mais est-ce qu'on peut réellement être minimaliste quand on a des enfants, des jouets partout, des...
2: C'est une très bonne question. En fait, je pense que nous, tout notre processus est arrivé vraiment il y a 6 ans, en fait, de réduire. Aujourd'hui, en fait, on a beaucoup moins. Enfin, on a une petite maison aussi, mais en ville. Donc, on habite au Mans. Donc, au Mans, en fait, il y a quand même des très grandes maisons. Les gens ont des très grandes maisons parce que chaque enfant a sa chambre et tout ça. Nous, on a choisi de pas faire ça. Et donc, pour moi, c'est être minimaliste, oui, avec les enfants, mais c'est leur redonner du sens en fait à ce qu'ils ont, sachant que j'ai des ados. Donc la fast fashion est un sujet qui revient très souvent dans la conversation. Moi, j'ai pris la décision en fait, par exemple avec mes ados, donc j'ai des petits et des grands, qu'ils essayent, en fait, les laisser essayer, qu'ils apprennent d'eux-mêmes, qu'ils se trompent. Donc par exemple, la fast fashion se rend compte qu'en fait c'est pas du tout qualitatif et que bah, l'argent dépensé, leur argent de poche du coup dépensé est un peu un échec. Donc même si moi ça me fait beaucoup de mal de recevoir ce genre de choses à la maison,
0: c'est très tendance hein. Et même la fast fashion va ouvrir des magasins en France, c'est dans l'actualité, ouais, donc ça devient inquiétant presque. Ouais.
2: Mais c'est pour moi aussi les enfants, les éduquer, enfin c'est notre futur hein, donc c'est les éduquer et leur transmettre en tout cas les valeurs et leur donner du sens, parce que ce qui moi donne du sens pour eux, ça va pas être la même chose hein, c'est 4 individus à part entière. Qu'ils aient moins, surtout les enfants en bas âge, en fait, plus ils ont des jouets, moins ils arrivent en fait à jouer avec leurs jouets parce qu'ils ont une sursollicitation. Donc c'est aussi ça en fait, et faire déculpabiliser les parents, dire qu'ils n'ont pas besoin d'avoir tous les derniers jouets en fait pour être heureux, pas du tout. C'est tout à fait.
0: On va bientôt arriver au terme de l'émission, hein, mais on parle beaucoup de minimalisme, mais aussi un petit peu de feng shui. Est-ce que ces deux approches se rejoignent un peu dans l'idée qu'au moins d'objets, c'est plus d'énergie positive finalement ? Est-ce qu'en rangeant, en désencombrant, on fait aussi circuler quelque chose d'invisible, une énergie, une clarté intérieure ?
1: Ouais, exactement. En fait, c'est pour ça que moi j'ai décidé aussi de me former en feng shui, parce que c'est vraiment complémentaire, je trouve, au métier de de home organizing. Et un des premiers conseils Feng Shui, c'est désencombre chez toi, vraiment. Et parce que, en fait, donc le Feng Shui, c'est l'analyse de la circulation des énergies chez soi. Et si c'est encombré, bah, clairement, l'énergie, elle peut pas circuler. Mmh. Donc, vraiment, c'est pour ça que c'est lié, de comprendre que, oui, ta maison, tu ressens des choses, forcément, tu te sens bien dans telle pièce, pas forcément dans une autre. Donc, il y a vraiment des énergies qui se passent. Et c'est pour ça que je trouve que c'est hyper intéressant de venir désencombrer, trier, ranger, et aussi peut-être de voir comment l'énergie circule et comment tu le ressens et ce que ça peut relever comme problématique chez soi.
3: Très très rapidement pour conclure, finalement, trier, recycler et organiser son espace, est-ce que c'est une question d'écologie ou plutôt une question, on va dire, d'équilibre intérieur d'après vous, très rapidement? On va faire un petit tour de table, Virginie.
2: Pour moi, c'est les deux, hein. Tout est lié. Hein. On...

0: psychologie aussi, et après ça m'a apporté un bien-être intérieur. Et maintenant j'aurais trop du mal à revenir en arrière. Moi j'ai pas de télé, ça choque tout le monde. Et tout le monde me dit, mais quand même, enfin, ben non, en fait, j'en veux pas. Vraiment, je n'en veux pas. Donc, les gens me disent, ah, mais on t'en achète. Non, mais je n'en veux pas.
1: En même temps, si tu veux l'info, tu la trouves de partout, effectivement. Donc,
0: Exactement.
2: Justine?
3: Moi, j'ai jamais eu vraiment besoin de désencombrer. Je pense que j'ai toujours été plus ou moins minimaliste. Et je pense que, mentalement, ça m'a toujours fait du bien de pouvoir respirer, en tout cas, dans l'espace dans lequel j'étais. Et après, effectivement, j'ai compris aussi que c'était beaucoup lié, que c'était lié aussi avec l'écologie. Un peu des deux.
1: Eh bien voilà, merci à toutes et à tous de nous avoir suivis. Juste avant, on vous demande un petit mot de la fin pour résumer
2: l'émission. Un mot qui résumerait l'émission pour vous. Donc on recevait Louise, professeure de yoga. Quel serait ton mot du coup pour conclure ?
0: Gratitude.
1: Ok. On avait Virginie qui est home organizer et créatrice de contenu sur Instagram sous le nom Maison Green Organisée. Virginie alors, un petit mot.
0: Moi ça serait retrouver l'essentiel.
1: Ok, l'essentiel. Ouais.
2: Justine, créatrice de contenu sur la santé naturelle et la consommation éco-responsable sous le nom de What What June.
3: La conscience. Alors, conscience des choses.
1: Tout à fait. Et nous avions aussi Sophie qui est home organizer et formée en Feng Shui. Merci Sophie d'avoir participé. Et donc ton nom pour terminer.
4: Libre. Et mon nom sur Instagram c'est So Minimaliste et mon mot c'est équilibre.
1: Ok. Eh bien, parfait. Merci de nous avoir suivis pour cette émission Faut qu'on en parle. Si vous voulez d'ailleurs avoir un petit peu plus d'infos, plus de coulisses, n'hésitez pas à regarder tous les Faut qu'on en parle, la suite, bien évidemment, pour un petit peu les coulisses de chaque émission.
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1: Exactement. Allez, on se donne rendez-vous pour une prochaine enquête.
2: À bientôt.
1: Vite. Bye bye.
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8: Eh bien voilà. C'est pas... Bonne dimanche, merci, au revoir.
9: Et disent qu'il faut les croire.
8: Vous avez
9: bien moi.
10: Non, ça va.
9: Vous regardez, je peux vous renseigner.
8: Ah ouais, excusez-moi.
11: Voilà.
8: Bonjour.
12: Les bras ronds, ça va.
10: Mais enfin, j'en ai pris.
13: Voilà. Allez,
14: allez, allez, allez, allez. Et alors, en fait, Manu, qu'est-ce
15: qu'il vient ? Mais Manu, il est parti de Pays Basque parce que, comme il fait de l'huile d'olive ici.
14: Ah ouais, tu veux Paris d'ici. Quoi ?
15: Mais Paris d'ici, il fait de l'huile d'olive ici et il la vend au Pays Basque. Parce qu'au Pays Basque, ils ont l'huile espagnole. Mais en vendant de l'huile du Languedoc, c'est une plus-value et il la vend bien. Donc, là-bas, il vit bien. Il se fait des couilles en or.
14: Ah ouais,
15: il se fait des couilles en or là-bas. Il marche bien, quoi.
14: Mais c'est pas plutôt des nouilles encore ?
13: Allez, voilà !
8: Tu veux pas le faire travailler avec toi, l'homme, là ? Mais je te préviens, elle a une grande gueule. Elle a une grande babaille. À mon avis, au bout de 5 minutes, il est dehors.
16: Combien ? Hein ? Oui. Ah.
15: Merci, bon dimanche. Bonjour madame. Très bien. Bonne journée, bonjour. Il est loin derrière lui. Il a le business là, si tu veux, et lui il est loin, mais loin derrière.
12: Je vous fais voir, je vous présente mes produits, mais ça va quoi. Il est très isolé, je trouve.
15: Il est très isolé par rapport à ce produit, quoi. Ouais. Ce produit est là et lui, il est là. Ouais. Donc, il y a du mal à faire la connexion, quoi.
12: C'est vrai que... Il fait ta tapenade, hein. Il fait la tapenade avec ton bocal. Il y a du pain à côté. Tu cherches un morceau de pain, tu fais goûter les tapenades.
15: Eh oui.
12: Eh oui, c'est ça.
15: Il ne le fait pas, parce que le boulanger, il vend du pain. Et lui, il vend de l'olive. Donc, il ne va pas acheter du pain pour vendre son olive.
12: Ouais.
15: Puisque le boulanger il vend son pain, lui il vend son olive.
12: Mais t'as des testeurs, t'as des testeurs comme en parfumerie, tu prends de l'huile, tu la mets dans un verre, tu prends les testeurs, tu fais goûter aux gens. Ouais. T'as des pipettes exprès pour ça.
15: Et lui non.
12: Mais non mais.
15: Ouais, les testeurs comme le parfum, on fait des testeurs. Hein.
12: C'était Saint-Anne, il y a 40 ans en arrière, on faisait ça, il y a encore. Mais là, les mecs.
15: Non mais Gilbert, ça l'énerve. Ben oui, parce qu'il avait une affaire à Rio, ça me fait bouillir, Gilbert.
12: Quand tu vis dans ça, tu es du matin au soir.
15: Attends, ça, du matin au soir. C'est pas du soir au matin. Ouais. C'est du matin au soir.
12: Quand tu te prépares, que tu vends le soir. T'es commerçant avant tout. Et chez toi, t'es chez toi. Mais des fois que t'es au marché, t'es le commerçant. Et on te connaît droit en tant que commerçant.
15: Voilà, c'est ton image.
12: C'est ton image.
15: C'est comme si t'es acteur, quoi. C'est tout.
12: Parce que si tu restes tranché, là, tu verras le mec.
15: Et tu regardes comme lui qui passe, toi, t'es de le bras croisé et tu regardes. Vous regardez le produit tous les deux, vous dites, bon.
12: Qu'est-ce que vous faites, hein?
15: Et on fait quoi? Tu le vends, moi je l'achèterai bien. Mais attention, il faudrait que tu me donnes quelques conseils. Parce que je vais être rassuré dans mon achat. Si j'achète quelque chose, je veux dire, regarde, cette huile d'olive, comme elle est bonne. Ouais. Je l'ai achetée là-bas. Le gars, il la goûte. Yo, qu'elle est bonne, ton huile d'olive, où tu l'as achetée? Je l'ai achetée au marché de Soumon, justement, à Manu. Et c'est qui Manu? Manu, mais c'est un gars magnifique. Il produit son olive, il presse son olive, il vend son huile. Il est superbe, c'est un pasteur. Non, là, t'as Manu bras croisé, la tête brune, on dirait un rugbyman qui attend qu'on y envoie le ballon.
12: Il est introverti.
15: Introverti. Il fait de l'huile, c'est sûr. Hein.
12: Il fait introverti.
15: Voilà, il est introverti.
12: C'est-à-dire, il ne sait pas se mettre en valeur, lui, mais comme je dis, quand tu vends ton produit, au lieu de mettre d'abord les prix,
15: le prix.
12: Et on met toujours le prix, et ça c'est le problème des commerçants. Ils mettent toujours le prix parce que les gens ils sont habitués par rapport au prix, si c'est moins cher, mais ils ne regardent pas ce qu'il y a écrit sur l'étiquette. Hein. Mmh. Ils discuteront par le commerçant, qui c'est qui le fabrique ou pas. Mmh. Et ça c'est un défaut. Avant de donner le prix, discute avec la personne qui te présente le produit. Mais ça c'est au commerçant de le présenter ça.
16: C'est-à-dire... Tu veux dire qu'il ne faut pas mettre le prix?
15: Non, il faut se mettre en avant, avant le prix. Avant le prix, il faut que toi, tu te vois avant le prix.
12: Les colporteurs, quand ils passaient dans les villages, hein,
15: oui.
12: Moi, je l'ai connu dans l'Aveyron, hein, les mecs, ils arrivaient, ils vendaient les vêtements, avant de te annoncer le prix, ils disaient, voilà, j'ai des pantalons, j'ai des blousons, j'ai ci, j'ai ça.
15: On parlait pas prix.
12: On parlait pas de prix.
15: Regarde, là, j'ai un nouveau pantalon pour le travail, pour aller au champ. Et c'est un blue jean fait à Marseille. C'est du bleu de Marseille. C'est du blue jean qu'on l'appelle. Ça, tu portes ça, tu peux mettre du blue jean. Hein, pas du bleu. Hein. Tu peux mettre le mettre hein, dans la poche, tu peux être le laguiole, tu peux mettre ce que tu veux, ça résiste.
12: Maintenant, ce
15: pantalon, écoute, tu le prends au champ, l'année prochaine je reviens avec une autre paire pour te le changer, tu l'auras pas usé. Voilà. Écoute-moi, ça m'intéresse, quel prix? Le
12: ça,
15: prix?
12: On n'a pas le prix. Les deux fougasses.
17: Merci. 27 euros, peut-être.
15: Merci.
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18: 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Monsieur, bonjour.
20: Campagnette, s'il vous plaît.
18: Campagnette, avec plaisir, monsieur. Avec ceci.
20: Un euro.
18: Merci.
20: Je
18: vous laisse
20: le soir, des fois je me trouve.
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12: Mais avant de faire du commerce, il faut s'inscrire. C'est que l'école, le commerce.
15: Ah, ben oui,
12: ça ne s'apprend pas comme ça, en claquant des doigts.
15: Eh non.
12: Le commerce, il faut que tu ailles le vivre avec les gens qui sont où? Dans les marchés. Dans les
15: vrais. Les bons, les vrais.
12: Les bons. Les mecs qui ont de la gouaille, qui interpellent les clients, tout ça. Ça, c'est le commerce. C'est
15: mais
12: ça,
15: viens me voir, moi. Viens me voir.
12: Et c'est ça qui est
15: moi, c'est ça.
12: Et nous, en tant que gamin, ils arrivaient le matin, même la veille, à minuit, ils arrivaient.
15: Ah, oui. 5 heures. C'est énorme.
12: On était là, on avait.
15: Énorme.
12: On avait 10, 11 ans.
15: Il n'y avait pas de supermarché. Il n'y avait rien. Pas un supermarché, pas un Carrefour.
12: Ouais.
15: Non, mais dans l'Aveyron, on avait les premiers supermarchés ont été dans le sud de la France, ouais, vers Montpellier. Nous, dans l'Aveyron, on a eu que des petits intermarchés au tout début qui se sont commencés à mettre dans les villes et les commerçants ont commencé à gueuler déjà au départ. Donc, ça a été très ralenti. Je veux te dire, les foires, les paysans, ils gardaient toute l'année l'argent des foins, du blé, etc., pour s'acheter tout ce qu'ils ne pouvaient pas fabriquer à la foire. Alors là, ce jour-là, le jour de la foire, c'était au 6 mai à Millau, et c'était le 5 mai à Sainte-Afrique, la veille, c'était du feu de bois. Parce que là, c'était la grande fête. Il y avait les manèges, il y avait la cabane à bambou. La cabane à bambou, c'est des femmes qui défilaient en culottes, dentelles, avec un soutien-gorge qui passait, et que les mecs, les paysans, ils allaient voir, ils payaient, là. Et comme maintenant, ça serait 50 euros pour aller voir la cabane à bambou. Et les femmes, là, ce jour-là, elles fermaient leur gueule parce qu'il allait dans la cabane à bambou. Je ne suis pas trompé, hein. Voilà. Mais moi, je l'ai vu de mes yeux vus quand j'étais enfant. Et après, il y avait les manèges. Et après, il y avait cette foire qui remplissait la ville. Les gens, ils achetaient les draps, les pantalons,
12: ouais,
15: les tabliers, le fer pour les forgerons, les baguettes à souder. Tout ce que tu ne trouves pas et que tu as besoin dans la ferme. Les chaînes, le métal et le bétail. Il y avait tout. Tu vois, le truc.
12: Ouais.
15: Et deux fois là, c'est tout. Une fois au printemps et une fois au début de l'hiver. Terminé.
12: Non, mais le problème.
15: Et tu as connu
12: oui,
15: ça.
12: Mais bien sûr.
15: Bon. Mais là, les gens, t'avais des mecs qui faisaient des couilles en or. Le mec, il attrapait la vaisselle, il disait voilà, mais j'attrape. Regardez, madame. Je lui disais voilà, t'es aujourd'hui, puisque c'est la foire à Millau, voilà. Aujourd'hui, parce que c'est la foire à Millau. Je dis une assiette plate. Une assiette creuse. T'es fais passer là. Amène les couverts. C'est aujourd'hui à Millau, amène les couverts.
12: C'est ça.
15: Là, ici, je mets la fourchette, la cuillère. T'es pour la belle-mère. Je vais mettre. Amène-la. La soupière. J'amène la soupière. Eh bien, regarde, aujourd'hui, là, parce que c'est la foire à Millau, et demain, où je suis, à Marseille. Eh bien, là, aujourd'hui, là, ça, je ne ramènerai pas. Je dis pas 10. Je dis pas fait, je dis à 30, tu me le prends, tu le prends pas, il le jette par terre. Les femmes, les mains en l'air, elles disaient, stop, on le prend. Il vidait le camion, le mec.
12: Oui, parce que c'est.
15: Tu l'as vu, ça.
12: Je l'ai vu, non, mais attends.
15: Je te le répète comme je l'ai vu. J'en ai deux, moi aussi. Ça tombe bien. À nous deux, on en a quatre. Voilà, monsieur.
20: Merci
15: beaucoup. Bonne image, avec plaisir. Merci.
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12: Ce qui a tué le commerce, c'est les grandes surfaces. Maintenant, on s'aperçoit qu'il faut arrêter les grandes surfaces, mais ça. On avait les petits épiciers, la droguerie, on avait le marchand ambulant qui venait le jour du marché. Après, la grande foire était attrayante, fête foraine, hein, comme il dit. Tout, il y avait tout, jusqu'à la voiture. Parce que les gens, comme il disait après, T'as pas qui faisait que les serviettes, les draps de bain, tout ça, les draps.
15: Oh, les draps, c'est.
12: Ils te les vendaient comme un chariot, ils t'auraient donné. À 10 francs. T'avais.
15: Alors, écoute, c'était beaucoup aujourd'hui, j'ai été. Là, tu as la housse de couette.
12: Ouais.
15: Tu as la drapière. Mmh. Tu as les nappes pour la table. Quand tu reçois du monde, tu vas pas faire le cacou. Avant, il n'y avait pas de sopalin. Ouais. On te vendait pas du papier là, que tu jettes dans les poubelles et que tu remplis les fosses sceptiques. Non, c'est terminé. Là, je te dis, là, t'es. La belle-mère, elle vient, et bien quoi? Toi, ouais. Eh bien, tu sors quoi? Les serviettes. Wow. Les belles serviettes. Mais je te mets les serviettes. Je te mets la nappe. Je te mets la couette. T'es, tu te maries, t'as des deux oreillers. T'es, eh bien, ouais, tu supportes pas les oreillers. Eh bien, qu'est-ce que je te mets? Les dredons. Je te mets tout ça. Eh bien, parce que c'est la foire à Mignot. T'es pour le tout. Je te fais 50 francs. C'est mardi. 1, 2, 3. Allez, vas-y. Ça, les 50 francs, j'en refais une autre. Et il repartit. Il reprenait. Regarde, ça, c'est pas du drap. Ça, c'est de la merde. Ça, regarde. Là, oui, je t'amène. Tire. La femme, elle prenait. Ouais. Le mec, il prenait juste, il tournait dans le sens de la fibre. Ça se déchirait pas. Hein. C'est peu mal. Il tournait dans l'autre sens, ça se déchirait. Il prenait. Après, la femme, tire. Ah oui, regarde. À l'autre, regardez. Bon, alors, tu veux quoi? 1, 2, 3. Du bleu? Tu veux le rouge? Tiens, sors-lui du rouge. Il avait toujours une blonde, super bien maquillée, avec des petits talons. T'aurais dit qu'elle revenait du Cap d'Agde, tu sais. Elle était là derrière. Elle sortait les cartons du camion. Les mecs, les paysans, ils bandaient devant, tu vois. Ils ont dit à leur femme, mais vas-y, achète le camion, quoi. Rien que de moi.
12: C'est la vérité, c'est ça.
15: C'était ça. Ça se gavait, là.
0: Deux feuilles de roquefort, d'office, vous voyez. Les messieurs dames viennent là depuis des années et achètent le feuillet.
21: Monsieur est gentil.
0: Merci. Avec ceci, messieurs dames.
22: C'est tout comme d'habitude.
0: Ça sera tout comme d'habitude. Alors, 4. On doit avoir un billet de 5 ici, qui se cache.
21: Où es-tu? Bon.
0: Le voici.
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Bonjour et bienvenue dans notre émission Parlons-en Pasteur, une émission spéciale où nous aborderons divers sujets bibliques avec différents serviteurs et servantes de Dieu. Aujourd'hui, comme chaque mardi, sera un temps spécial et enrichissant. Alors tiens-toi

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0: 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Mais merci, merci, merci, merci en pile pour ce monde-là qui j'a envoyé un message. 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Donc, conseiller en téléphone là, il nous a qu'espéré qu'il est bien passé. Donc, Mylène, mis c'est pour message là, ça.
1: Coucou Mylène. Je pense que tu es bien installée et que tu profites du moment. Car oui, Mylène, l'émission d'aujourd'hui est faite pour toi. Tu es une femme très active, toujours en manœuvre, prête à déplacer les montagnes. Tes qualités sont nombreuses, le courage en tête. Tu as le cœur sur la main à réaliser l'impossible s'il le faut. Tu vas de l'avant, entraînant les autres avec toi sans te retourner. Alors Mylène, en ce jour solennel, je te dis merci. Merci d'être avec nous chaque jour. Merci.
0: Est-ce que vous connaissez voix à mon âme, Mylène? Ah, attends. Eh ben oui, Mylène, s'il n'y a pas bon micro là, il y a quelque chose de vous.
2: Oui, bonjour Gisèle. Oui, c'est Angela.
0: Voilà, Angie, exactement.
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0: 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Voilà. 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
0: 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Ben c'est des larmes de joie.
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2: 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On est des garçons. Yon yukaini 35 ans.

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Salut à tous et bienvenue dans Solid Gold, j'espère que vous allez bien. Solid Gold, c'est votre émission de variété anglo-saxonne. Pendant deux heures, on va se balader dans la variété anglo-saxonne. On va écouter des grandes vedettes, des chanteurs et chanteuses qu'on va découvrir. On va écouter des tubes, on va découvrir des chansons. Bref, votre cocktail de deux heures de musique anglo-saxonne, c'est Solid Gold. Vous en avez l'habitude et nous aurons bien sûr une artiste, un album fil rouge que nous allons écouter tout au long de l'émission. 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Toutes les émissions ont leur page avec le podcast, le téléchargement, le streaming, toute la liste des chansons que l'on a écoutées dans l'émission, et puis des liens vidéo, des liens internet pour tout savoir de nos artistes, solidgold.fr, la page Facebook Solid Gold, votre émission de variété anglo-saxonne. C'est Barbara Mason qui va nous accompagner aujourd'hui. Barbara Mason, c'est une chanteuse de soul de Philadelphie. Elle fait partie de toute cette génération de chanteuses de soul nées dans les années 40. Elle a obtenu un immense succès en 1965 aux États-Unis avec la chanson Yes, I'm Ready, qu'on va écouter tout à l'heure dans l'émission. Et c'est son album de 1968 qui nous accompagne aujourd'hui. C'est son deuxième album et il reprend notamment cette chanson Yes I'm Ready qui était sortie déjà trois ans plus tôt. Et sur cet album, eh bien, elle reprend entre autres des chansons inspirées des Miracles de Smokey Robinson ou des groupes Brenda and the Tabulations ou encore les Delphonics ou les Stylistics. On vient de l'entendre avec Oh How It Hurts, c'est le titre de l'album. On retrouve tout de suite Barbara Mason avec Poor Girl in Trouble. Et juste après, ce sera Blake O'Connor et If You're Looking Down. C'est parti.

Une reine du jazz dans Solid Gold, Anita O'Day avec Can't We Be Friends. Retour à Philadelphie avec Barbara Mason et son album Oh How It Hurts de 1968, qui est notre album fil rouge du jour. I Need Love, c'est la chanson qu'on va écouter maintenant. Et puis juste après, une légende aussi de la soul music. Il était originaire d'Alabama, lui, Wilson Pickett, avec The Best Part of a Man.

Il est des duos improbables qui se révèlent assez sympathiques. La rencontre de deux légendes, Dionne Warwick et Dolly Parton, qui viennent d'enregistrer un duo que l'on vient d'entendre, Peace Like a River. C'est un duo très très étonnant de deux icônes totalement différentes. Barbara Mason, c'est notre artiste fil rouge aujourd'hui. On la retrouve avec son album Oh How It Hurts et la chanson You Can Depend on Me, un slow langoureux. Et juste après, Mel Torme, grand jazzman, lui chanteur de jazz avec She's Leaving Home.

Elle nous revient avec un album tout en sensibilité, Colby Kaya dans Solid Gold avec Magic. On va retrouver Barbara Mason, bien sûr, puisque c'est notre artiste fil rouge aujourd'hui dans Solid Gold. I Do Love You, extrait de l'album Oh How It Hurts. Et puis juste après, nous irons au début des années 80 sur la bande originale du film Fame. Paul McCrane qui jouait le rôle de Montgomery McNeil et que plus tard, avec beaucoup moins de cheveux, on a connu dans le rôle de l'ignoble Dr. Romano d'Urgence. Il chantait la très belle chanson Miles From Here.

La même année que Paul McCartney en 1980, c'est Ava Cherry qui chantait Single Woman, Married Man. Retour en 1968 avec l'album de Barbara Mason, Oh How It Hurts, avec une chanson qui s'appelle Game of Love, et puis juste après un duo langoureux des années 80, c'était sur le premier album de Whitney Houston. On chuchote qu'elle a peut-être eu un petit flirt avec Jermaine Jackson, en tout cas ils étaient en duo sur Take Good Care of My Heart.

L'un est blond, l'autre est brun, l'un est moustachu, l'autre non. C'est Daryl Hall et John Oates en 1980 avec I Can't Go For That, No Can Do. Yes, I'm ready. Je vous le disais, ça a été le gros tube de Barbara Mason en 1965. Il a été numéro 2 dans les charts américains. Elle l'a sorti en 1965 et repris sur son album de 1968, Oh How It Hurts, qui nous accompagne aujourd'hui. On va l'écouter maintenant. Et après, nous irons en 1973 avec les Bee Gees et Come Home, Johnny Brady.